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Les drogués, les drogués du 45 Oreilles. 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Allez, ciao, à demain.

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4: Il est 6h en temps universel. Merci d'écouter RFI.
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4: L'actualité internationale. Bonjour Marion Cazeneuve.
6: Bonjour Clotilde Dumais.
4: L'Allemagne à la une de votre journal avec ce test pour l'extrême droite.
6: Elle pourrait remporter une élection régionale dans l'Est et ce serait une première depuis la Seconde Guerre mondiale. Les bureaux de vote ouvrent à l'instant en Saxe-Anhalt, plus que local. Ce scrutin a donc aussi un enjeu national et sera un indicateur de la recomposition politique du pays. Constructive et franche, voilà comment le Kremlin résume cette discussion de 3 heures entre les émissaires de Donald Trump et le président russe, autrement dit pas vraiment d'avancer sur les efforts de paix en Ukraine, alors que Jared Kushner et Steve Witkoff sont en route vers Kiev. En Tunisie, l'opposition manifeste contre l'arrestation du journaliste Mohamed Yousfi. Le continent américain confronté au phénomène climatique El Niño qui aggrave la sécheresse, réchauffe la surface de l'océan. Résultat, le secteur de la pêche est en crise au Pérou. Reportage à Lima dans ce journal. Et puis Nanni Moretti de retour à la compétition à Venise. Le réalisateur présente à la Mostra son dernier long métrage et le réalisateur italien était très attendu.
4: Les bureaux de vote viennent d'ouvrir en Saxe-Anhalt.
6: Élection cruciale dans cette région de l'ex-Allemagne de l'Est. L'extrême droite est largement en tête dans les intentions de vote devant la CDU du chancelier Friedrich Merz. Et si l'AfD venait à l'emporter, ce serait une première pour une formation radicale depuis la Seconde Guerre mondiale. Muriel Paradon, vous êtes notre envoyée spéciale dans la capitale régionale, Magdebourg. Muriel, ce scrutin régional est scruté de près au niveau national.
7: Oui, cette élection, ce sera un baromètre pour mesurer la mobilisation autour de ce parti d'extrême droite qui est en constante progression en Allemagne. L'heure de vérité, titre le journal populaire Bild ce matin. En Saxe-Anhalt, l'AfD, l'alternative pour l'Allemagne, est largement en tête, vous l'avez dit. 40% dans les sondages, presque 20 points devant la CDU, le parti conservateur du chancelier Friedrich Merz. Alors ici, on est en ex-Allemagne de l'Est, où une partie de la population se sent délaissée, déclassée. Le chef de file de l'AfD, le charismatique et sémillant Ulrich Siegmund, a surfé sur les désillusions et les peurs des habitants pour vendre son programme. Il a promis un miracle économique, mais aussi de redonner un sentiment de fierté nationale aux gens, ou encore d'expulser les immigrés accusés de tous les maux.
6: Et face à lui, Muriel, les autres partis politiques se sont mobilisés, mais aussi la société civile qui a organisé hier un grand rassemblement à Magdebourg, donc la capitale régionale.
7: Oui, plusieurs milliers de personnes de tous horizons sont venues défendre les valeurs démocratiques et humanistes face au programme de l'extrême droite. Il faut savoir qu'en Allemagne, les régions, les Länder, ont des pouvoirs importants comme réformer l'école et l'AfD en Saxe-Anhalt veut par exemple supprimer toute forme d'inclusion dans les classes. Elle veut aussi couper les subventions à certaines associations ou encore créer des milices de citoyens pour renforcer la sécurité. Alors il n'est pas sûr que le parti d'extrême droite, même s'il remporte l'élection, obtienne la majorité absolue pour gouverner la région. Il y aura peut-être une coalition entre les autres partis, mais cette victoire pèsera sur la vie des habitants et aura bien sûr une influence au niveau national, car l'AfD le répète, la Saxe-Anhalt n'est pour elle qu'un premier pas vers une conquête du reste de l'Allemagne.
6: Muriel Paradon, envoyée spéciale de RFI dans cette région de Saxe-Anhalt. Les bureaux de vote fermeront à 18h, heure à laquelle on devrait avoir les premières estimations. On sera en édition spéciale sur RFI à 20h10, heure de Paris.
4: Après Moscou, les émissaires américains en route vers Kiev.
6: Steve Witkoff et Jared Kushner se rendent en Ukraine pour la première fois depuis le début de la guerre en 2022. Ils rencontreront le président Volodymyr Zelensky après un échange hier donc avec Vladimir Poutine. Autour d'une table ronde sous les tapisseries et dorures d'un salon du Kremlin, ils ont parlé de la guerre, des étapes à mettre en place pour y mettre fin. 3 heures de discussion franche, selon le conseiller diplomatique de Vladimir Poutine, qui est resté assez vague sur le contenu des échanges. À Moscou, Jean-Didier Revoin.
8: On ne connaît pas le détail précis des discussions qui se sont déroulées hier soir au Kremlin. Yuri Ushakov s'est tout au plus laissé aller à dire que Steve Witkoff et Jared Kushner avaient formulé un certain nombre de considérations sur les moyens possibles de règlement du conflit ukrainien. preuve pour le conseiller diplomatique de Vladimir Poutine que les émissaires américains avaient sérieusement préparé ce déplacement, le huitième du genre. Aucune indication n'a été donnée quant à l'accueil réservé à ces nouvelles propositions américaines, si ce n'est la formule traditionnelle qui tient en une phrase. Notre président a confirmé sa détermination à continuer de travailler avec les Américains pour trouver des solutions politiques et diplomatiques. Mais de sources russes, les négociations qui ont eu lieu ne se sont pas limitées à un échange de vues sur la résolution de la crise ukrainienne. Les questions économiques et les éventuels grands projets russo-américains mutuellement bénéfiques ont été discutés en détail. La preuve, s'il en fallait encore, qu'une sortie du conflit ukrainien ne se fera pas sans que Moscou ne bénéficie d'importantes contreparties sur le plan économique. Jean-Didier Revoin, Moscou, RFI.
6: Les États-Unis relancent donc les efforts de paix en Ukraine et poursuivent les hostilités en Iran. Les affrontements ont repris il y a une semaine à l'initiative de l'armée américaine. Chacun dit avoir visé des navires de l'autre camp dans le Golfe, dans le détroit d'Ormuz. Les gardiens de la Révolution disent ce matin avoir attaqué un drone naval américain.
4: Et la reprise de ces affrontements continue d'inquiéter les marchés.
6: Et le cours du pétrole a fini en hausse vendredi. Cette incertitude dans le détroit d'Ormuz provoque en général une hausse des prix et la situation est compliqué, notamment en Espagne, où l'inflation a accéléré au mois d'août pour atteindre 4,3% sur un an, soit le niveau le plus élevé depuis février 2023. À Madrid, Diane Cambon.
2: Le retour des vacances a un goût amer pour les Espagnols qui ont vu les prix à la pompe monter en flèche. À la station d'essence Repsol, à la porte de Madrid, Juan constate avec effroi comment le prix du diesel a bondi de 24% depuis la fin juin.
3: Cela me coûte 20 centimes de plus au litre qu'il y a 3 ou 4 mois. Maintenant, je dois dépenser 100 euros pour un plein, alors que cela me coûtait il y a quelques mois 80 euros. Et je redoute le prix du gaz. La bonbonne va aussi augmenter.
2: À une autre pompe, même désarroi au moment de faire le plein.
9: On est presque à 2 euros le litre. Le prix du litre ne va jamais rebaisser. Quand c'est passé à 1 euro, on était déjà très en colère. Alors là, il va falloir s'habituer à 2 euros.
2: L'indice des prix à la consommation a aussi augmenté pour l'alimentation et les boissons non alcoolisées. Maria, qui tient un restaurant près d'un parc à Madrid, a dû modifier ses prix au cours de l'été.
10: Comment je ne vais pas augmenter mes prix? Pour moi, tout est plus cher à l'achat, donc le restaurateur doit le répercuter à ses clients. Je ne peux pas vendre au même prix que l'an dernier. Et évidemment, les gens subissent cette hausse et la première chose qu'ils suppriment, ce sont les loisirs. On a eu une mauvaise saison.
2: Face à ce pic inflationniste, la Banque d'Espagne a dû revoir à la hausse ses prévisions et parle d'une inflation de 3,6% sur l'ensemble de l'année au lieu de 3%. Diane Cambon, Madrid, RFI.
4: RFI, il est 7h07 à Tunis, la capitale tunisienne, théâtre d'une manifestation de l'opposition.
6: C'était hier en soutien au journaliste Mohamed Yousfi du site indépendant d'investigation Al-Katiba, arrêté vendredi alors qu'il s'apprêtait à participer à une émission de radio sur les enjeux du manque d'eau en Tunisie. Il a été transporté en urgence à l'hôpital pour être opéré de l'appendicite hier soir. Mohamed Yousfi est soupçonné d'enrichissement illicite et de blanchiment d'argent, selon Tunis Afrique Presse. Le syndicat des journalistes dénonce plutôt une arrestation liée à son travail journalistique, Lilia Blaise.
11: N'ayez pas peur, continuez à écrire. Depuis sa cellule de garde à vue, le journaliste Mohamed Yousfi a fait passer un message à ses confrères du site Al-Katiba, relayé par son avocate Ella Ben Salem samedi. Son arrestation a secoué ses collègues présents à une manifestation de l'opposition politique, comme Samer Mekki, rédacteur en chef du média en ligne Rachma, et également frère de Aissem El Mekki, journaliste en exil en France, depuis sa condamnation à un an de prison en juillet.
12: Durant les derniers mois et semaines, de plus en plus de journalistes sont condamnés, sont poursuivis. C'est une répression grandissante.
11: Mahdi Jlassi, journaliste pour le média indépendant Nawat, est aussi sous le choc.
13: Il est l'un des rares journalistes qui tiennent bon pour la liberté de la presse, qui défend pratiquement toutes les catégories sociales et politiques. Il a défendu le droit des Tunisiens à l'électricité, à l'eau, aux médicaments et tout. Donc le message, c'est pas un procès contre Mohamed Yousfi, c'est un procès contre le journalisme indépendant, contre l'indépendance des médias, contre la liberté de la presse et contre surtout l'audacité.
11: Mohamed Yousfi, hospitalisé depuis hier soir, avait dénoncé via son avocate le fait d'être arrêté pour avoir exercé son métier de journaliste de façon indépendante et professionnelle. Selon le syndicat des journalistes, il avait fait l'objet d'une campagne de dénigrement et de diffamation sur les réseaux sociaux juste avant son arrestation. Lilia Blaise, Tunis, RFI.
6: Au Pérou, l'état d'urgence décrété dans 5 prisons, décision du gouvernement de la présidente de droite, Keiko Fujimori. Cet état d'urgence permet aux autorités de renforcer les contrôles dans ces prisons avec l'appui de l'armée dans le cadre de la stratégie du gouvernement de lutte contre le crime organisé.
4: Le Pérou

0: culture italienne. Ce n'était donc pas juste, en tout cas, qu'il soit toujours en compétition à Cannes. Qu'il présente son nouveau film ici à Venise, c'est une très grande fierté pour moi.
1: Ed è un grande orgoglio per me.
2: Succederà questa notte raconte les amours contrariés de Matteo et Greta qui se croisent sans cesse au mauvais moment sur fond de mariage et de vie qui divergent. Louis Garrel, 43 ans, y devient le nouvel alter ego de Moretti et c'est aussi en filigrane un film sur l'amour entre un père et son fils, l'un des plus personnels du cinéaste où celui-ci convoque tout ce qu'il aime, sa ville de Rome, les Vespa, la danse et bien sûr les Rolling Stones. Elisabeth Le Quéré, Venise, RFI.
3: D'un festival à l'autre, à Perpignan, dans le sud de la France, le photojournaliste espagnol Luis Tato, primé au Visa pour l'image, festival de photojournalisme. Il a obtenu la plus haute distinction de l'événement, le Visa d'Or News, pour son travail à Madagascar. Il avait couvert les manifestations de la jeunesse, la Gen Z, qui ont conduit à la chute du président Ange Radzoel il y a près d'un an. Vous lisez un article sur le sujet sur notre site internet.
4: Merci beaucoup Marion Casanov. Un mot sur ce qui va suivre au cours du prochain quart d'heure. On va parler avec notre spécialiste défense, Franck Alexandre, du premier sommet international sur l'espace. Il sera organisé la semaine prochaine à Paris. Et puis les loyers qui explosent à Berlin, c'est au cœur de la campagne électorale en cours dans la capitale allemande, où on votera aussi fin septembre. Avec nos correspondants à travers le monde, on va voir que bien d'autres capitales essaient aussi de trouver des solutions face à ces loyers très élevés, mais avec plus ou moins de résultats concluants. D'ici là, les sports. Avec vous Antoine Grenier, on va d'abord en Angleterre, puisque c'est indiscutablement le choc de la troisième journée de Premier League, Arsenal qui accueille Chelsea.
5: Duel londonien entre deux équipes aussi bien parties l'une que l'autre, deux victoires chacune jusque-là. Les Gunners tenant du titre n'ont en plus encore encaissé aucun but, ce qui n'est pas le cas des Blues. L'entraîneur Xabi Alonso espère avoir profité du mercato qui a encore

0: et U. Hier, Manchester City, cette fois, a pris les commandes du championnat avec une victoire 1-0 sur Coventry. Hull City est surprenant deuxième après son nul 0-0 contre Aston Villa.
1: Oui, tandis qu'en France, c'est la déception pour Lens, battu par Lorient.
0: Les Saints et Or, battu 1-0 à domicile sur un but de Mamadou Koné au retour des vestiaires. La Bretagne qui gagne, puisqu'en plus des Lorientais, Brest est allé s'imposer 2-1 sur la pelouse du Havre. Nice et Le Mans se neutralisent un partout. Une troisième journée de Ligue 1 qui se poursuit ce dimanche avec 3 Strasbourg, Angers-Rennes et Marseille face au Paris FC.
1: Du tennis aussi, Antoine, et le tableau qui s'éclaircit pour Alexander Zverev à l'US Open.
0: L'Allemand en tête de série numéro 1, qualifié pour les huitièmes de finale après une tranquille victoire sur le Chilien Tabilo. Zverev, dont la partie de tableau a vu la défaite surprise de l'Italien Flavio Cobolli, tête de série numéro 5, battu par le 34e mondial, le Belge Alexander Bloks. Chez les dames, qualification de la numéro 2 mondiale, Elena Rybakina, qui domine en deux manches l'Ukrainienne Yulia Starodoubtseva.
1: On termine avec le MMA et le rendez-vous désormais incontournable en France. L'UFC, plus grande ligue du monde des arts martiaux mixtes, était de passage hier soir à Paris pour la 5e année d'affilée.
0: 14 combats au programme, dont le dernier le plus attendu, celui de Saladin Parnasse, vedette de la soirée. Le Français de 28 ans faisait sa toute première apparition au sein de l'UFC. Des débuts fracassants, il a infligé un KO dès le premier round donné aux Zélandais Dan Hooker. Considéré depuis de longues années comme un prodige de la discipline, Saladin Parnasse a montré à ceux qui en doutaient qu'il avait bien le niveau de l'UFC. Victoire presque trop facile qu'il avait lui-même du mal à expliquer.
2: Je sais pas, c'était facile, c'est comme ça. J'ai travaillé dur pour ça. Donc, je sais pas, c'est comme ça. J'ai toujours dit que je faisais partie des meilleurs combattants. Donc moi, je le sais. Après, ce que disent les gens, je m'en fous un peu. Moi, je savais, pour mon équipe, je savais que j'avais le niveau. Plus vite on a le titre, mieux c'est. Mais pour l'instant, on y va étape par étape. Là, j'ai montré que j'étais l'un des meilleurs combattants du monde. Il faut que je le confirme encore, je pense.
0: Saladin Parnasse avec Victor Missistrano.
1: Et Antoine Nounier pour les sports. Ce sera mercredi et jeudi prochain au Grand Palais. Paris va accueillir le premier sommet international sur l'espace. Bonjour Franck Alexandre.
3: Bonjour Clotilde.
1: Un événement qui donc devrait aborder l'espace non plus seulement d'un point de vue scientifique, mais comme un nouvel espace justement de confrontation stratégique.
3: En effet, face au risque de conflits en orbite, les questions militaires seront au cœur de l'événement et la défense. Comment ce sol, insiste le colonel Sébastien Pagès, adjoint au chef d'état-major du commandement de l'espace.
4: Il y a des menaces à la fois sur ce qui est en orbite, donc les satellites, mais il y a également des menaces sur le segment sol, puisqu'un système spatial, c'est pas juste un satellite qui tourne, c'est avant tout une grosse infrastructure au sol. Et d'ailleurs, la majorité des menaces pèsent sur les infrastructures au sol. Donc c'est du sabotage, ça va être des frappes, de la neutralisation de telle ou telle infrastructure sol. C'est de l'attaque cyber. Donc ça, c'est ce qu'on constate en 2022, quand le conflit débute entre l'Ukraine et la Russie. La première attaque des Russes, c'est sur la constellation de satellites Viasat qui était utilisée par les forces ukrainiennes.
3: Deuxième enjeu du sommet, Clotilde, prévenir les rivalités puisque les affrontements, désormais, se transportent en orbite.
4: Le traité de 1967 dit pas d'armes de destruction massive dans l'espace tournées vers le sol. Tout le reste, c'est autorisé. Et ça laisse quand même pas mal de marge. L'une des menaces, ce sont des menaces cinétiques directes. Très concrètement, on va détruire un satellite. La Chine a démontré cette capacité, la Russie, mais l'Inde l'a fait également, les États-Unis l'ont fait. Toute puissance qui est dotée d'une capacité balistique, technologiquement, a les capacités de détruire un satellite, plutôt en orbite basse, parce que l'orbite géostationnaire, il faut aller vraiment, vraiment beaucoup plus loin. C'est une arme qu'on surveille de très près, une capacité. Mais pour autant, on promeut des comportements responsables dans l'espace, puisque c'est quand même un milieu qui est un bien commun et pour lequel les débris n'ont pas de cible.
1: Donc l'idée de ce sommet de Paris, Franck, c'est d'évoquer les prémices de règles communes pour que l'espace ne devienne pas un Far West.
3: Les constellations du type Starlink sont devenues indispensables aux opérations militaires, Clotilde. Lors ces constellations se multiplient. La Chine prévoit par exemple d'envoyer 20 000 satellites de communication. Elon Musk annonce 1 million de satellites. La congestion guette, souligne le colonel Pagès.
4: 1 million de satellites, on commence à réfléchir à la notion de coque. En gros, ça va créer une coque sur les orbites basses. Et donc nous, ce qui est important, c'est de pouvoir déjà y accéder. Donc il reste de la place pour d'autres satellites que Starlink. Et puis c'est de pouvoir traverser cette première coque qui est en orbite basse pour pouvoir accéder aux autres orbites. Ce que je peux vous dire, c'est qu'on est sur tout le spectre des opérations spatiales militaires. Et celui sur lequel on est en train de se préparer, ce sont nos satellites d'action dans l'espace. Vous avez peut-être entendu parler de Yoda, Toutatis. Ces satellites-là arriveront avant 2030, ces premiers satellites démonstrateurs.
3: Voilà, dans un contexte géopolitique tendu, des militaires du monde entier, Clotilde, sont attendus à Paris.

0: pour débattre évidemment des nouveaux risques spatiaux.
1: Ligne de défense avec Franck Alexandre.
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1: Les bureaux de vote sont ouverts en Allemagne, scrutin régional, donc ce dimanche en Saxe-Anhalt, où l'AfD, le parti d'extrême droite, pourrait l'emporter. Ce serait historique. Le vote va donc être suivi forcément de très près, d'autant qu'il se déroule 2 semaines seulement avant une autre élection importante. Ce sera cette fois-ci à Berlin, dans la capitale allemande, où des manifestants défilaient hier contre la flambée des loyers et la pénurie de logements. C'est un sujet majeur dans cette campagne, et c'est un enjeu qui dépasse évidemment le cas de Berlin, avec des réponses différentes envisagées en fonction des pays. C'est ce qu'on va voir avec nos correspondants à travers le monde. Mais d'abord, dans la capitale allemande, donc Berlin, longtemps considérée comme une ville avec des loyers modérés. Sauf que les choses, Nathalie Versieux, ont bien changé.
3: Le principal problème, c'est que la population augmente rapidement, mais que la construction de nouveaux logements ne suit pas. Du coup, les prix s'emballent. Sur les plateformes immobilières, on ne trouve que des logements neufs, des logements dont les loyers ne sont pas régulés. Là, il faut compter 2500 à 3000 euros pour un 3 pièces de 80 mètres carrés, par exemple. Alors oui, les loyers ont longtemps été modérés et quantité de Berlinois continuent de bénéficier de tout petits loyers, notamment des personnes âgés. Souvent, ce sont 400 ou 500 euros pour un appartement de 100 mètres carrés. Ces retraités vivent parfois dans des logements qui sont devenus trop grands pour eux, mais ils ne les quitteront pour rien au monde, puisque changer d'appartement reviendrait à payer plus cher un logement plus petit, et personne ne sait comment sortir de cette impasse.
1: Au-delà de Berlin, en Europe, la capitale des loyers hors de prix, c'est surtout Londres. 2500 euros en moyenne à débourser chaque mois pour une location. En fait, le marché du logement, Emeline Vin, favorise largement ceux qui sont plutôt propriétaires.
4: Pas d'encadrement des loyers, des droits restreints pour les locataires, des contrats limités dans le temps. Louer un appartement à Londres tient souvent du parcours du combattant. Le gouvernement travailliste, c'est vrai, a légiféré. Depuis le mois de mai, les expulsions sans motif sont interdites. Jusqu'ici, elles permettaient souvent aux propriétaires de renvoyer ses locataires pour remettre le bien sur le marché plus cher. Les animaux domestiques ne peuvent plus être refusés sans raison valable et les baux sont désormais soumis à des reconductions tacites. Ces avancées soulagent les locataires, mais il reste plusieurs vides législatifs. Les évictions restent possibles si le propriétaire veut vendre et les loyers peuvent continuer d'augmenter chaque année. Les associations réclament un encadrement à l'écossaise. Au nord du mur d'Adrien, les augmentations sont plafonnées, par exemple, et contrôlées par un organe officiel.
1: Et en dehors de l'Europe, alors, quelle solution ? Eh bien, en Argentine, par exemple, le président ultralibéral Javier Milei promettait une recette un petit peu miracle pour faire baisser les loyers, à savoir la dérégulation. Mais le résultat de cette mesure, t'es au conscience, c'est finalement assez contrasté.
5: Oui, car tout dépend du moment que l'on choisit pour évaluer les effets de cette politique. On rembobine. En décembre 2023, fraîchement élu, Javier Milei dérégule totalement le marché immobilier locatif. Il supprime notamment une loi qui limitait le montant et la fréquence des actualisations du montant des loyers. L'effet est immédiat. L'offre de biens à louer explose et les prix baissent. Selon l'Institut Statistique National, l'INDEC, le prix des loyers chute de 20% entre juin 2023 et juin 2024. Mais pour les locataires, le répit est de courte durée, car les propriétaires sont désormais libres d'augmenter les loyers 2, 3, voire 4 fois par an pour se protéger de l'inflation galopante. Résultat, en 2025, toujours selon l'INDEC, les loyers augmentent 2 fois plus vite que le niveau général des prix, ce qui signifie que leur valeur réelle est multipliée par 2 en un an. Si le prix de publication des biens immobiliers est en moyenne plus bas, les augmentations à répétition font qu'à l'arrivée, les loyers sont plus chers qu'avant la dérégulation.
1: Voilà, donc pour notre tour du monde des correspondants, pour essayer de mieux comprendre le rude marché des loyers en fonction des différentes capitales. Tout cela, ça partait donc des élections à venir à Berlin. Concernant les élections dans la région de Saxe-Anhalt, toujours en Allemagne, les élections qui se déroulent aujourd'hui, sachez que 2 éditions spéciales sont prévues sur notre antenne. Ce soir, à partir de 20h10, de 20h10 à 20h30, heure allemande et donc heure de Paris. Et puis demain, de 8h10 à 8h30, toujours heure de Paris, en présence notamment de Pascal Thibault et de Muriel Paradon, qui sont sur place à Magdebourg. Pour l'instant, il est 8h25 à Paris, 2 heures de moins en temps universel. Un peu de douceur dans ce monde de brut. On va passer quelques minutes avec nos amis les chiens, puisque Florent Guignard nous propose de réécouter une version reportage de sa chronique « C'est dans ta nature », tournée au dernier salon de l'agriculture à Paris. Ambiance Concours de beauté, vous allez l'entendre chez les chiens de berger.
2: Alors moi, j'ai mes amis qui ne savaient pas que les chiens étaient au salon de l'agriculture tous les ans. Pour eux, c'était cette année exceptionnellement parce que les vaches n'étaient pas là, on remplaçait par les chiens. Alors que non, les chiens sont présents tous les ans.
6: Ce sont des chiens de berger de base. Alors les juges vérifient la conformité du chien par rapport aux standards de sa race.
7: Et puis, on ne peut pas oublier le petit coup de cœur. Parce qu'un chien, quand vous le voyez, il y en a qui vraiment vous prennent le cœur. On ne va pas l'empêcher, c'est un jugement humain.
8: Il faut que le chien court avec élégance, c'est un concours de beauté. Hein. Alors c'est une fille, elle s'appelle Tiamo. Ça demande de l'organisation, il faut laver le chien au préalable, il faut qu'elle ait le poil qui tombe très très bien. Donc c'est toute une technique pour que les cheveux tiennent en arrière. Pas de la laque, mais du gel. Un démêlant pour pas lui tirer sur les cheveux, hein, pour que ça passe pas mal.
6: Ça, c'est plus stressé que le chien.
9: On est dans de la beauté, donc on n'arrive pas à tout crotter. Il faut que le chien se présente bien, accepte qu'on lui regarde les dents parce qu'on vérifie que le chien a bien toutes ses dents. Le juge va vérifier aussi pour les mâles s'il a bien ses deux testicules.
7: Oui, vous avez le droit d'applaudir, hein, les chiens.
9: S'il n'y a pas les deux testicules, c'est éliminatoire. Ah oui, pour reproduire, il faut que le mâle ait ses deux testicules. Sinon, ça fait des problèmes après au niveau des chiens.
7: Vous savez, je dirais qu'ils sont capots, mais bon.
9: Il va le tâter, il va le regarder et après on fait un tour de ring entre temps parce que on cherche l'allure bergère du berger, donc le trot allongé, un beau port de queue qui descend, des belles oreilles.
7: Là vous voyez bien là les oreilles, vous voyez bien la distance entre les deux oreilles et le bout du nez.
10: Ils sont gentils, vous savez, parce que ils sont patients.

0: Les chiens sont-ils des bêtes à concours ?
1: Alors même si le critère des races n'apparaît qu'au 19e siècle, la sélection est presque aussi vieille que la domestication. Mais aujourd'hui, face à certains cas extrêmes, on parle de maltraitance génétique, à tel point que la Commission européenne veut encadrer l'élevage des chiens. Ces chiens qui ont des pattes de plus en plus courtes ou des museaux de plus en plus écrasés pour répondre à certaines modes. C'est le cas notamment des bulldogs ou des carlins face à platis, yeux globuleux, ça n'a rien de naturel. Et ces chiens, dès la naissance, ont des problèmes respiratoires. Devoir dormir assis pour pouvoir respirer, c'est pas une vie de chien. Le plus

0: 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Reste avec nous sur RFI dans un instant, l'actualité africaine.
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0: Le journal Afrique avec vous, Vincent Dublange. Et à la une, c'est intenable. Au Sénégal, des citoyens dénoncent la vie chère.
4: Même le Thieboudienne, Clotilde, le plan national en pâtit, figurez-vous. La hausse des prix inquiète, d'autant plus que l'accord avec le FMI pourrait couper certaines subventions publiques. Un collectif d'associations anticorruption qui demande aux autorités maliennes de la transparence sur les dépenses, notamment militaires. Nous serons en Guinée. On revient sur les consignes fermes d'efficacité du président à l'endroit des ministres.

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1: Le paradis n'est pas l'ailleurs dont rêvent les voyageurs. Il n'est pas dans l'au-delà, ni dans aucun autre foi. Le paradis n'est pas demain, mais aujourd'hui entre tes mains. Il est là où tu mets la marque de ta propre élévation, là où tu construis ton parc, là où tu mènes ton action.

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1: Vous êtes sur Les Enfants Sauvages, l'émission du mois de septembre, ce beau mois de septembre si mélancolique et si propice aux poètes et aux artistes que nous sommes autour de cette table et derrière la table de mixage avec mon Maxou. Et on reçoit pour ce mois de septembre Livia.
2: Salut.
1: Salut Livia. Et le gars Abdel.
3: Et salut.
1: Troisième fois,
3: je remplace Jean-Marc qui n'est pas venu.
1: Voilà.
3: Encore une fois.
1: Vous êtes sur donc Radio Dragon, Les Enfants Sauvages, 104.4, 96.8, radiodragon.org.
3: Profitez bien de la sélection.

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1: Hey, bon anniversaire les enfants sauvages.
2: Bon anniversaire les enfants sauvages. On continue ?
3: Non, on arrête.
0: On coupe.
3: On remettra.
0: Oh. Ils vont toucher la droite, ça sème deux fois, non ?
1: La musique.
0: 30 secondes.
1: Putain.
4: Donc vous êtes bien sur les enfants sauvages, l'émission du mois de septembre avec Livia, Abdel, Maxou, Lila qui nous a rejoint dans le studio.
0: La squatteuse du studio.
4: Et du coup on a ouvert cette sélection avec Éclat, de son nom complet Éclat Magnus Dottir, une artiste islandaise avec le titre Okiro. Une artiste qui fait essentiellement du theremin. Vous voyez ce que c'est le theremin ?
5: Pas du tout.
1: Pas du tout.
4: C'est... Bon, je vais la faire court, mais c'est une espèce de... Voilà, de...
5: Il fait un geste là, il fait un geste du haut vers le bas.
4: Vertical, très électronique, et du coup c'est avec les variations de la main qu'on fait
0: des ondes.
4: Qu'on fait des sons, des ondes et tout. Après il y a un peu de violoncelle, de la

0: batterie, Guillaume Coste à la basse et au clavier. Et c'est un groupe montpellier, hein, voilà. Ils font de l'indie rock avec des influences, m'a-t-on dit, de musique populaire brésilienne des années 70, notamment pour les percus et les rythmes. Voilà.
1: Merci. Abdou.
2: Et du coup, après, c'était Abdul and the Gang avec le morceau La Baisse, une fusion de mélodies shabby avec des rythmes groove et funk, quand même. Après, j'ai pas besoin d'en parler plus, c'était le morceau de Summum.
0: Okay, merci, merci Abdel.
3: Et on a fini cette première sélection avec Jean-Michemuche de Billy the Kick pour les 5 ans révolus des Enfants Sauvages, puisqu'on attaque en ce mois de septembre 2026 notre 6e année avec l'ami Anselme.
0: Yes.
3: Et ça fait plaisir, il y a les copains pour l'anniversaire, donc c'est cool. Et du coup, bah, Billy the Kick, on en a jamais passé encore dans les Enfants Sauvages. Billy the Kick et les Gamins en Folie, pour avoir le nom du groupe en entier. Ils sont originaires de Rennes. Ça a été fondé dans les années, début des années 90. Et leur premier album, qui s'appelle Billy the Kick et les Gamins en Folie, est sorti en 93. Cette chanson, Jean Michemuche, était sur cet album, qui a été très célèbre grâce à Mangez-moi, Mangez-moi.
4: Qui nous a tous donné le goût de manger des champignons.
3: Eh ben ouais, mais c'est dingue quand même que c'est passé entre les mailles de la censure, cette chanson.
4: C'était une autre France, une autre époque.
3: Elle a été deuxième du top 50 en 94. Et en faisant des petites recherches, là, j'ai appris que la Brigade des Stupes de Nantes a porté plainte contre le groupe fin 94 pour incitation de consommation à la drogue après que toute la France dansait sur Mangez-moi, Mangez-moi. C'était quand même pas mal. Ça a été classé sans suite. Tant mieux. Et on continue.
4: Race de mort. Quoi.
3: Race de mort. On continue avec Livia ou Abdel, je me souviens plus.
0: C'est Abdel qui commence.
2: Alors, ça sera la cumbia de l'infinito, Mi Voy de Casa, en traduction.
5: Casa,
2: en...
5: je m'en vais de la maison.
3: Il faut parler dans le micro, Anselme.
5: Mais ouais, les Casa, je m'en vais de la maison.
2: Voilà. Ça. Donc c'est un groupe lillois avec.
5: Ah ouais,
2: oui, attends, des amis chiliens, péruviens, mexicains. Et il y a un célèbre batteur boulonnais qui s'appelle Christophe Demazeux, qui a rejoint le groupe. Un petit blanc.
4: Hein
2: non, pas. C'est un célèbre batteur boulonnais.
3: Boulonnais,
2: ouais. Voilà, c'est quand même atypique. Déjà, il joue de la musique, il a trouvé, il arrive à parler un petit
4: Christophe.
2: Peu, c'est quand même déjà cool.
4: Ouais.
2: Voilà.
3: Quand t'es né à Boulogne, c'est pas
2: quand
3: mal.
2: Quand t'es né à Boulogne, c'est cool.
3: Et on va partir complètement de l'autre côté de la France avec Massilia Sound System. Ah bah non, pas Nice, non, je vois pas.
5: Attends, ça va.
3: On va pas passer les Niçois non plus. Non. Massilia Sound System, un sound system de Massilia, comme son nom l'indique, qui a été fondé en 84 et on va s'écouter Pauvre de nous, qui est sur l'album 3968 CR13, sorti en 2001.
0: Et on remonte dans le nord. Putain, on a vraiment vu, c'est incroyable cette prod d'émission.
3: Ascenseur.
0: Avec Yolande Bashing, qui est un groupe lillois. Il y a deux artistes dans ce groupe, c'est Baptiste Legros et Aurélien Guénédinoff. Et voilà, c'est aussi des copains. Alors j'ai placé la famille en premier et les copains en deux. C'est un mélange d'électropop et de chansons françaises. Il y a des sons qui te font bouger ton corps et il y a des textes ultra poétiques, un peu absurdes. Franchement, c'est un trop beau mélange. Et c'est des gens qu'il faut absolument aller voir en concert parce qu'ils sont géniaux en live. Voilà, ils bossent énormément la performance aussi en concert. J'ai eu beaucoup de mal à choisir. Beaucoup, beaucoup, beaucoup de mal. Et j'ai choisi Ce qui se fait de mieux de l'album Disparaître, qui est paru en 2023. Voilà. Yolande Bashing.
3: Yolande Bashing.
2: Super. On a plus de rhum déjà.
4: Bon, casino.
3: Et avant d'aller au casino, est-ce que tu peux présenter ton morceau en scène?
4: Évidemment. Et un morceau que je dédie à mon gars Abdel.
3: Ah.
4: Parce que ça fait des mois que je te dis d'écouter ce morceau, que tu le fais pas. Et X-Men.
2: Ah, je l'ai pas fait. Hein. Alors, pas fait.
4: En retour aux pyramides. Alors, je l'ai passé sur la première saison des Enfants Sauvages, spécial rap. Mais là, je le remets parce que, bah, du coup, on en a blagué avec Abdel ces derniers mois. Un morceau de 97, issu de la BO de Ma Cité va craquer. Donc, X-Men, anciennement les X, Il Cassidy et Ify, de Minil Montant, qui ont été signés sur Time Bomb avec Oxmo Puccino, Lunatic, etc. Après, qui ont été indépendants. Et, c'est vraiment des purs lyricistes, X-Men, quoi. C'est, on dit d'eux que c'est, le rap des années 2000, 5 ans avant, voire plus, parce qu'ils avaient vraiment ce truc qui est vu dans les années 2000 au niveau du rap, avec vraiment des changements de perception d'écriture des textes Donc

0: beaucoup d'allitérations, des jeux de mots hyper poussés, etc. Et vraiment un paysage très cinématographique au niveau de l'écriture, quoi. Et voilà. Donc Retour aux Pyramides, qui est vraiment un classique, un des gros classiques de rap français. Foutez pas de ma gueule, c'est bon.
1: On se fout pas de ta gueule.
0: Quand je dis rien, on dit que je suis dépressif, et quand je suis content, on se fout de ma gueule.
1: On est content. Voilà.
0: Et c'est vraiment, pour moi, c'est vraiment, et je pense que je l'avais dit à l'époque où je l'ai passé en première saison, c'est vraiment pour moi un morceau comme Demain c'est loin de IAM que je peux backer du début à la fin sur les paroles, parce que tellement il m'enivre, et dédicacé à Tago.
1: Mago,
2: ah,
1: ouais.
2: C'est beau.
1: Il n'y a pas que le rhum qui enivre.

0: Vous êtes avec les enfants sauvages sur Radio Dragon 104.4 96.8 et le studio est ouvert, on a des invités, c'est l'été, c'est cool, il fait chaud. Et ben on va continuer notre émission avec une nouvelle sélection qui attaque par Abdel, je crois. Hein.
1: Je sais pas.
0: Non. Non, j'en sais rien. Non, c'est Livia.
2: Ouais, c'est moi. Ça attaque par moi.
0: Ah, deux invités, moi je me perds.
2: Ouais, c'est clair, c'est le bordel. Et d'ailleurs, je vais faire un peu le bordel, mais juste le tout premier groupe que j'ai passé, Ascenseur, il y avait mon frangin, j'ai cité tout le monde sauf mon frangin. Ouais, franchement.
3: Aïe, aïe, aïe.
2: Alors j'ai pris des notes, hein. Franchement, j'ai bossé, j'ai pris des notes, mais je lis pas mes notes. Donc voilà. Donc c'est Yanis Dufoy, voilà, et j'avais envie de le dire. Non, mais attends, tu cites tout le monde sauf le frère.
1: Il y a l'église
2: qui s'y met.
0: C'est pas grave, elle est tout le temps là dans Les Enfants Sauvages.
2: Alors non, on continue avec encore des copains. Moi vraiment j'ai placé tout le monde. Fusion et Charnel. C'est de la techno sentimentale, aérée et répétitive. Elle est Fusion, Yael et Charnel. C'est un duo texte simple, poétique, sensuel. Sur de la musique boom boom de Vega la bagarre. Et ils se définissent, Yael se définissent comme de sublimes poètes de la loose, comme le nouveau courant néo-post-punk ultra beat. Voilà, c'est un peu ces concepts. Mais au texte, on a Cécile Laforêt et Grégoire Perrault qui font plein d'autres trucs dans la vie, comme du théâtre ou des dessins animés. C'est des gens très très créatifs. Et à la musique, à la prod, c'est Vega la bagarre. Et le titre que j'ai choisi, c'est les vacances. Parce que c'est les vacances
3: dans
2: la vie.
3: C'est les vacances.
2: Enfin, je sais, c'est septembre, mais on enregistre un peu.
3: C'est les vacances quand même.
2: C'est les vacances.
1: Et Yanis, il joue dedans aussi?
2: Non, Yanis, ah, okay. Non, mais merci de recaler le prénom de mon frère.
0: Big up, Yanis.
3: Et on enchaîne avec Regular Girl, Breakthrough, une artiste de Lyon pour un titre de 2024. C'est de la folk minimaliste, doux, chuchoté, French Indie, comme il se dit. En tout cas, un très beau morceau, c'est assez simple, j'aime beaucoup. J'ai découvert en écoutant l'émission sur Radio Dragon, c'est par Rock à la Casbah. C'est une autre, mais ouais, c'est peut-être Rock à la Casbah, peut-être.
0: Rock à la Casbah, ouais. C'est JC. Hein.
3: C'est local.
0: C'est Jean-Claude Raca qui fait ça.
3: Ah ben c'est pas lui alors, c'est une autre émission. Mais en tout cas, j'ai entendu sur Radio Dragon et j'ai beaucoup aimé. J'ai été voir cet artiste un peu et j'ai vraiment bien kiffé ce qu'elle fait. Voilà.
0: Yes, on enchaînera avec Suzanne. Je vous ai passé un morceau il y a un mois ou deux de Suzanne. J'avais passé J'accuse. Et bah là c'est encore un morceau qui est sur l'album Millennium qui est sorti en 2025 et qui s'appelle Viril. Et c'est toi Anselme, Abdel, pardon,
1: Abdel.
0: Excusez-moi.
1: Et après on va enchaîner avec Trap Therapy, donc un petit collectif de Lille, Bruxelles et Oran. Musique un peu électronique avec du cabaret rail clandestin. Voilà, un son bien engagé.
3: C'est-à-dire rail clandestin, c'est-à-dire quoi?
1: Et tu vas voir,
0: rail clandestin.
1: Tu vas voir.
0: Découvre.
1: L'esprit, j'ai dit.

0: Vous êtes bien à Radio Dragon 104.4 96.8 sur les enfants sauvages.
1: Avec les enfants sauvages. Parce qu'il ne faut pas être sur les enfants.
0: Il ne faut pas être sur les enfants sauvages.
1: Être avec eux. Et ben on va continuer notre émission anniversaire, 5 ans les enfants sauvages, bon anniversaire. Non, on attaque la 6e année, donc on a 5 ans. Bon anniversaire. Et ben c'est moi qui ouvre la 4e session avec, pareil, un artiste que je vous ai passé il y a quelques mois, Gabriel Saglio.
2: Ah oui.
1: Et là, c'est un morceau qu'il a enregistré avec son frère, qui s'appelle Camille, qui est contre-ténor, qui fait des trucs de fou avec sa voix, du coup. Et en fait, dans la famille Saglio, ils sont 4. Et il y a Mathieu encore qui est violoncelliste et Étienne qui est jongleur et magicien. Donc, une grande famille d'artistes. Et j'aime beaucoup ce morceau. C'est mon coup de cœur du moment, Gabriel Saglio. Et ça s'appelle Le bal des pendus. Et je sais pas quand c'est sorti. Voilà. Et qui c'est qui enchaîne?
3: C'est Abdel.
0: C'est moi?
3: Ouais,
0: vous êtes sûr?
1: Heureusement que Livia est là.
3: J'ai pris des notes.
0: Là, c'est le 4e morceau qu'on diffuse.
1: Si on avait
3: C'est le dernier, Abdel.
1: Si on avait invité que Abdel, on serait complètement perdu.
0: Depuis que je suis dans l'émission, là, donc l'émission, elle monte. Du coup, après le prochain groupe que je vais mettre, c'est Madia Kanu, qu'on a vu dans la poule à facettes
3: dans la Drôme
0: à Cré. Un groupe profondément live et profondément rempli de sourires. Un concert, c'est. Je parle dans le micro ? Faut que je parle dans le micro. Non, mais un concert, deux, c'est jamais la même chose à chaque fois, je pense. Il se passe toujours des choses, c'est super agréable. Et, voilà, c'est du Maloya et Mandingue d'Afrique de l'Ouest. Voilà. Okay. Le rhum fait effet, je crois. J'ai l'impression.
4: Et on enchaînera avec Oxygène 3, qui est du coup un morceau de l'album Oxygène de Jean-Michel Jarre. Du coup, Jean-Michel Jarre qui est bien trop raillé par bien trop de monde, alors que c'est vraiment
0: notamment
4: un putain de précurseur de la musique électronique, parce que c'est un album de novembre 76 quand même. Et Jean-Michel Jarre, il a été parolier aussi pour Patrick Juvet, Christophe, les mots bleus et tout. Non mais elle rigole putain, mais pourquoi je dis des trucs pour rigoler?
3: Moi je te suis en scène, il y a des chansons magnifiques.
5: Ouais, les chansons que t'as citées, c'est pas le problème, c'est parolier. Jean-Michel Jarre parolier, c'est
4: oui, il a été parolier pour plein de gens, mais il est surtout connu pour sa carrière solo électronique entamée en 72 quand même. Et du coup, hier quand je faisais la recherche sur lui, j'ai halluciné sur sa page Wikipédia qui fait 12 bras quoi, et c'est incroyable.
1: Les bras d'Anselme sont longs.
4: Sa carrière quoi. Le type a vendu plus de 85 millions de disques. Son premier album Oxygène, donc 76, 18 millions d'exemplaires. Premier concert concert à Paris en 79, 1 million de personnes dans le public. Il a fait des sons pour Gorillaz, pour plein de gens. Enfin, c'est
0: tourné en Chine,
4: tournées en Chine où il payait les billets de bus pour que les gens rentrent chez eux, etc. Enfin, sa page Wikipédia.
0: Président de la SACEM.
4: Assez rêvé.
1: Et il est pas dans les affaires Epstein.
4: Donc voilà. Donc Oxygène 3, Jean-Michel Jarre.
0: Comment tu sais, toi?
1: Ah, je sais pas.
3: Ok, j'enchaîne alors. Avec moi, je voulais proposer Tank and the Bangas. Enfin, je dis jeu, mais non, c'est avec Abdel. On avait envie de vous proposer ça. C'est une proposition à deux.
1: C'est mignon.
3: Et
1: quand
3: oui,
1: je dis jeu.
3: Quand je dis nous. C'est un Tank and the Bangas. C'est un groupe américain qui vient de la Nouvelle-Orléans. Ils font c'est un mélange funk, soul, hip-hop, jazz, fanfare. C'est la folie. Je les avais découverts avec un Tiny Desk. Et moi, c'est une émission sur YouTube.
1: Ça veut dire qu'est-ce
3: On donne des marques.
0: Non, mais c'est bien, il faut la regarder parce qu'il y a plein d'artistes qu'on découvre.
3: Et ben voilà, découvrir des super artistes. Et là, moi, je me sens, ce qui m'avait marqué, c'est la nana, la chanteuse. Elle s'appelle Taryona Tankball. Et c'est une tueuse. Elle a un flow, elle a un groove de malade. Elle est ultra puissante. Je devais les voir en concert, mais il y a eu un truc qui s'appelle le Covid, donc je les ai pas vus. Et maintenant, ils tournent plus qu'aux États-Unis, donc revenez en Europe, s'il vous plaît. Et avec Abdel, on a choisi un single qui est sorti en 2017, qui s'appelle Quick, dans sa version live. Et je vous conseille d'aller voir la vidéo.
0: C'était McDonald's.
3: Non, t'es con.
0: Oui, bah oui.
3: Oh aussi. Là là. Faut aller voir la vidéo parce qu'ils ont des costumes inspirés du carnaval de la Nouvelle-Orléans. Ils mettent le feu à la salle. Franchement, ils sont trop beaux à voir. Donc, je conseille d'aller voir l'image après. le son.
0: Et le nombre de musiciens aussi sur scène.
3: Ouais,
0: c'est incroyable.
3: C'est un band de fou, quoi. Il y a, je sais pas combien de cuivres, il y a deux batteries, enfin, c'est.
0: Tout sur YouTube, on va donner les droits.
3: Voilà, quick.
1: What's up? Quick.
3: Quick, quick, quick.
1: Bonne écoute à vous et bah, après, on fait une petite
0: Lila,
1: pause.
0: Lila, tu veux peut-être dire un truc?
2: Oui, je voulais préciser que la Poule à Facettes, c'est à Ousse-sur-Scie, dans le 2400, et non pas à Cré, qui n'est pas du tout la même ville, même si elles sont frontalières, Abdelkrim.
0: Je voyais bien qu'il y avait un souci au fond du studio.
1: Voilà, merci, merci pour cette précision, Léna.
0: H-câble rouge.
1: Allez.
0: Chut.

0: Ratatata.
1: Merci Livia. Hey,
2: pop, pop, pop.
3: Mais tu le dis maintenant.
4: Mais tu l'as pas dit, mais tu le dis parce que c'est l'antenne.
5: Ben ouais, mais moi quand je l'ai dit, c'était pas enregistré, alors que là c'est enregistré, donc c'est vous qui l'avez dit en fait. On garde ce petit morceau de piano de Livia. Merci de nous avoir fait un petit morceau en live dans le studio de Radio Dragon.
6: Yannick, du Fox. Fox. Un Fox américain.
5: Et on va continuer avec un morceau qui commence par du piano, du synthé, je pense.
7: Jean-Michel Jarre ?
5: Non, Robert Miles.
6: Robert Miles. Hein ?
5: Un morceau qui est sorti en 95 qui s'appelle Children. Et Robert Miles, c'est un DJ italien qui est mort en 2017 à Ibiza. Donc déjà, quand t'es DJ et que t'es mort à Ibiza, c'est mourir sur scène, quoi. Et il est considéré comme le père de la Dream Trance grâce au morceau que je vais vous passer. Et je suis sûr que tous les gens qui sont nés dans les années 80, ils vont reconnaître ce morceau aux premières notes de piano.
6: C'est beau, ça.
5: Bah oui.
6: Je suis né dans les années 90, donc moi je vais découvrir.
3: Mais bien sûr.
5: Ah, c'est ça, avec ta gueule, je pense pas.
6: Le prochain morceau, c'est qui ?

0: Après, c'est
1: en deux. C'est Anselme normalement.
0: C'est Pierre Dudan.
1: Yeah. Pierre Dudan avec un morceau qui s'appelle Les étoiles s'en foutent.
2: Un merci artiste, Anselme.
0: Il n'y a pas que les étoiles qui s'en foutent.
1: Vas-y, bon, ben, merci.
2: Allez. Non, vas-y. T'as fait un résumé.
0: Il nous reste 35 il nous reste 35 minutes. Hein,
2: vas-y, donc, Anselme.
3: Allez, Anselme, vas-y. Allez.
2: Il a pris le rouge.
0: Mais boude pas en direct, parce que sinon.
2: Donc c'est article 15.
4: Non.
2: Pierre Dustan, on va l'écouter juste comme ça et on parlera d'article 15.
0: Les étoiles s'en foutent.
2: Lila.
0: Non, c'est pas Lila, c'est...
1: Pierre
0: c'est...
1: Dudan, né à Moscou, merci. En 1916, mort à Lausanne, en 1984. 1700 chansons, reprises par Gréco, Barbara Streisand, Frank Sinatra. Il a écrit de plus de 15 livres.
2: Pierre Perret.
1: Acteur, chanteur, compositeur.
2: Robert Charlebois.
1: Musicien.
3: Tais-toi.
1: Et on s'en fout, voilà.
3: Non, je disais tais-toi, Abdel. Moi, j'écoutais.
1: Et dédicace à Marion Mello de CPSUN Club à Marseille.
0: Voilà.
2: Et Sylvain du petit vélo non. De quelque part.
0: Trop de rhum, tu le rhum. Et ensuite, il faut enchaîner hein, parce que sinon on va pas pouvoir passer de sélection.
3: C'est à moi. Le Sir Was qui est suédois. Voilà, je peux m'arrêter là, non? Ouais. Non, voilà, bah, oui. C'est tout. Je kiffe trop ce musique. Moi, je l'écoute quand je suis en voyage, quand je suis dans le train, ouais. En boucle. Donc, c'est une musique qui est associée au voyage. Sir Was. Et c'est In the Midst
2: Wave.
3: Au milieu, ça veut dire en anglais.
2: Et moi, je vais enchaîner avec MPL.
0: On s'en fout. Mais non, c'est pas MPL, Abdel.
2: Ah, c'est Radio Tutti.
0: Ben oui.
2: Et Barry Assister.
4: On s'en fout.
2: Je suis paumé.
4: On s'en branle.
2: Et du coup, je dédicace à ça, pas à Benjamin qui nous a fait écouter en disant que c'était. Il est passé à la fête du Picodon. Voilà. À tout de suite. Bonne écoute. Un peu à l'arrache cette partie-là.
0: C'est clair.
2: Mais ça sera mieux la prochaine.
0: Un petit coup de synthé.
2: Didi didi din.
4: Odorum. 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

0: Il nous reste 20 minutes.
1: Et c'est bon ça, 104.4 Radio Dragon 96.8.
0: Et bon anniversaire les amis.
2: Quand on a des amis comme vous, on n'a pas besoin d'ennemis.
0: Ah, c'est clair.
2: Parce que on...
3: T'as les deux en même temps, c'est ça que tu veux dire?
2: Non, on passe toutes les failles avec vous.
4: Il n'y a pas besoin d'avoir d'ennemis.
0: Ouais, sinon on enchaîne parce qu'il reste que 20 minutes.
1: Et on commence avec Lila.
0: Non, avec article 15. Article
1: Sylvain 15.
5: Bien. C'est bien.
0: Anselme, ça à toi.
2: Article 4. Du coup, un petit groupe, l'an dernier j'avais passé Turfu, que j'avais découvert à la fête du Picodon. Et du coup, on était à la fête du Picodon avec Abdel, Lila, Maxou, Livia.
4: Les frites.
2: Et tout, machin, Barnum et compagnie. Et du coup, article 15, un petit groupe rap électro, Paris-Kinshasa, album préambule. C'est du rap, musique électronique, opéra noir roulant de sorcellerie, radical et vindicatif, j'ai lu. Et du coup, au Congo, en 1960, quand c'était la débandade étatique, ils ont fait la constitution, il y avait 14 articles, et ça s'est arrêté là, et du coup... Ils ont fait. Il y a une petite punchline qui est partie dans la rue, qui était l'article 15, qui était débrouillez-vous pour survivre. Et du coup, c'est de là que vient ce nom de groupe. Et c'est le titre Alléluia.
0: Et les vivants derrière, c'est toi, Livia?
3: Ah, c'est moi. Ouais, bah, j'ai recalé un Yolande Bashing.
1: Oh putain,
3: voilà, craqué. Pour le plaisir. Et voilà, parce que j'avais aussi mon cousin à Calais, une super cagette qui fait de la clarinette électro avec des ambiances trad bretonnes.
0: Mais vous ne l'entendrez pas.
3: Et aussi j'avais Clément. Un autre pote, ouais, Clément, qui fait de la trad celtique.
0: Bon bah faut qu'on te réinvite alors.
3: Ouais, c'est ça.
4: Je sais plus si ça va être son pote.
3: Si. Et voilà, donc, mais là c'est un deuxième titre, Les Vivants de Yolande Bashing pour le plaisir.
4: Désolé Clément.
0: Et ensuite, on a Lila qui va nous mettre un morceau.
6: Et j'avais envie qu'on écoute ensemble Wolf in the Lambs de Antwerp Gypsy Ska Orchestra, qui est un groupe belge originaire d'Anvers, qui mélange des musiques gitanes balkanes, du ska avec des cuivres et des synthétiseurs. Et j'ai pas beaucoup plus d'informations, car toutes les pages nettes que j'ai trouvées sur eux sont en néerlandais, et nous sommes à Mainz, il n'y a pas assez de réseau pour traduire la page. Merci.
0: Rocken is the glitch. Moi, je vais dire ça en néerlandais. Ouais. Et ensuite, c'est toi, Abdel.
4: C'est un peu Lila l'incruste, hein. Lila l'incruste de l'émission.
0: Allez.
4: Mais c'est comme ça, c'est bien, il faut aussi. Et moi, je finis avec MPL, un groupe grenoblois.
0: On peut dire aux enfants de se taire dans la rue ou...
3: Les enfants sauvages.
4: Je sais pas si
3: ça fait partie de la bande son.
4: Et du coup, MPL, les enfants perdus, donc qui m'a beaucoup touché pour les enfants perdus partis trop tôt. Donc voilà, un petit dédicace à Arthur qui m'a beaucoup touché.
0: Ils sont touchants, ma pauvre Lucette.
4: Ils sont très touchants. Ouais, touché, et ouais. Ce morceau-là, c'est tous les parents qui ont perdu un enfant trop tôt.
0: On verra si toute la bande s'en passe. Et on vous dit au mois prochain. Et bonne sixième année, les enfants sauvages.
3: Yeah. Voilà.
4: Et on peut annoncer que Anselme part et que je viens le remplacer, Abdel. Voilà, merci. Bravo Anselme, merci. Merci pour les 6 années.
3: 5.
4: 5 années ?
3: Ouais.
4: Moi je fais 5 prochaines
3: années. Toi tu fais la 6ème.
4: Allez, c'est parti, bonne écoute.

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4: Bonjour à tous et bienvenue 10h TU, midi ici à Paris, le journal sur RFI.
5: Gilles Moreau.
4: La trêve est à nouveau malmenée au Liban. Ses autorités font état de 4 morts dans des frappes israéliennes dans le sud du pays. Israël dit avoir lancé des raids après une attaque du Hezbollah. Les émissaires de Donald Trump sont attendus en Ukraine, porteurs d'une proposition pour mettre fin à la guerre. Rien n'a encore filtré des 3 heures d'entretien qu'ils ont eu hier au Kremlin avec Vladimir Poutine. Les opérations de vote sont en cours en Saxe-Anhalt, dans l'est de l'Allemagne. L'extrême droite part favorite aux élections régionales dans ce land de l'ex-RDA. Dans ce journal aussi, à la recherche d'une taupe dans ses rangs, le Pentagone ne recule devant rien. De hauts gradés américains sont même passés au détecteur de mensonges. Les émissaires américains Steve Witkoff et Jared Kushner sont attendus ce dimanche à Kiev après avoir été reçus hier à Moscou. À 3 heures d'entretien hier soir avec Vladimir Poutine, dont rien n'a filtré sur le fond. Les émissaires sont porteurs, selon Donald Trump, d'une proposition visant à mettre fin au conflit en Ukraine. À Moscou pour RFI, Jean-Didier Revoin.
6: On ne connaît pas le détail précis des discussions qui se sont déroulées hier soir au Kremlin. Yuri Ushakov s'est tout au plus laissé aller à dire que Steve Witkoff et Jared Kushner avaient formulé un certain nombre de considérations sur les moyens possibles de règlement du conflit ukrainien. Preuve pour le conseiller diplomatique de Vladimir Poutine que les émissaires américains avaient sérieusement préparé ce déplacement, le 8e du genre. Aucune indication n'a été donnée quant à l'accueil réservé à ces nouvelles propositions américaines, si ce n'est la formule traditionnelle qui tient en une phrase. Notre président a confirmé sa détermination à continuer de travailler avec les Américains pour trouver des solutions politiques et diplomatiques. Mais de source russe, les négociations qui ont eu lieu ne se sont pas limitées à un échange de vues sur la résolution de la crise ukrainienne. Les questions économiques et les éventuels grands projets russo-américains mutuellement bénéfiques ont été discutés en détail. La preuve, s'il en fallait encore, qu'une sortie du conflit ukrainien ne se fera pas sans que Moscou ne bénéficie d'importantes contreparties sur le plan économique. Jean-Didier Revoin, Moscou. RFI.
4: De sources libanaises, 4 personnes dont 2 femmes ont été tuées, 20 autres blessées ce matin dans des frappes de l'armée israélienne dans le sud du Liban. Israël explique avoir riposté une attaque de drone du Hezbollah contre ses soldats. Un ordre d'évacuation avait été émis dans les zones situées près d'un immeuble du village d'Arab Salim, bâtiment utilisé par le Hezbollah selon l'État hébreu. On y revient plus en détail dans le journal de 13h avec notre correspondant à Beyrouth, Paul Khalife. L'Iran annonce avoir riposté aux frappes des États-Unis contre 3 de ses pétroliers dans le Golfe. Un drone naval américain a été attaqué près du détroit d'Ormuz. Les gardiens de la Révolution ont aussi revendiqué des attaques de 3 pétroliers dans ce détroit et de 3 navires américains dans d'autres secteurs. Ils ont mis en garde les autres bateaux contre toute tentative de transit via des routes qu'ils n'approuvent pas. Cette guerre contre l'Iran affecte les stocks de munitions aux États-Unis. Des rumeurs sur une pénurie ont même fuité cet été. Depuis, le Pentagone, le ministère de la Défense, cherche la taupe. Il a même passé des hauts responsables militaires au détecteur de mensonges. Du jamais vu à un tel niveau de hiérarchie, Gwendal Lavina.
7: Au total, une 50 de militaires, dont certains des plus hauts responsables de l'armée américaine, ont dû se soumettre au test. Selon le New York Times, qui révèle l'affaire, il s'agit de membres de l'état-major interarmé ainsi que du personnel de support du Pentagone. L'objectif était de déterminer si l'un d'entre eux a sciemment divulgué des informations à la presse sur le rationnement de certains missiles à cause d'une pénurie suite à la guerre en Iran, ce que conteste l'administration Trump. Si de tels tests sont réguliers pour le renouvellement d'habilitation de sécurité, par exemple, c'est la première fois qu'ils sont utilisés à cette fin aussi largement. Mark Esper, ancien secrétaire à la Défense sur Bloomberg.
8: Je n'ai jamais vu une chose pareille, ça me semble sans précédent par sa taille. Mais aucune administration n'aime les fuites, et celle-ci en particulier. Il y a beaucoup d'inquiétudes concernant des informations classifiées sur les munitions. Mais elles sont en réalité publiées depuis longtemps par des think tanks, des journalistes et même d'anciens membres du Pentagone. Donc on verra ce que ça donne.
7: Selon la chaîne CBS, personne n'a échoué au détecteur de mensonges. De son côté, le Pentagone a refusé de commenter la procédure, tout en affirmant prendre au sérieux les fuites et la sécurisation d'informations classifiées. Gwendal Lavina, New York. RFI.
4: Les bureaux de vote ont ouvert ce matin en Saxe-Anhalt dans l'est de l'Allemagne. Ils le resteront jusqu'à 18h, heure locale, 16h, TU. L'extrême droite, emmenée par Ulrich Siegmund, est en passe de remporter les élections régionales dans cet état de l'ex-RDA, ce qui serait une première en Allemagne depuis 1945. L'alternative pour l'Allemagne est un parti anti-immigrant, russophile et favorable à Donald Trump. Il n'est toutefois pas assuré d'obtenir la majorité absolue qui lui permettrait de diriger cette région de plus de 2 millions d'habitants. Les premières estimations sont attendues peu après la fermeture des bureaux de vote. Le Népal observera demain lundi un jour de deuil national. En attendant, les recherches se poursuivent 11 jours après la crue dévastatrice. Parmi les personnes encore portées manquantes figurent des centaines de touristes et de pèlerins étrangers. Il y a aussi tous ceux qui travaillaient dans des centrales électriques et des chantiers de barrages lors du désastre, soit environ 900 personnes. Quant au bilan provisoire de la catastrophe, il fait état toujours de plus de 1300 morts et de plus près de 5000 disparus. Direction maintenant le Bangladesh où sévit une grave épidémie de rougeole, l'une des plus meurtrières jamais enregistrées dans le pays. Près d'un millier d'enfants ont déjà succombé et en 6 mois, le nombre de contaminations dépasse les 180 000 cas. Écoutez les précisions de Farouk Rahman, le directeur adjoint du Croissant Rouge au Bangladesh.
2: La plupart des enfants ont moins de 5 ans. Ils viennent souvent de zones très rurales d'un peu partout dans le Bangladesh avant d'être admis à l'hôpital. Beaucoup arrivent de familles défavorisées, ce qui signifie que des enfants arrivent à l'hôpital très affaiblis, en état de malnutrition. L'autre problème concerne leur hospitalisation. Le temps du traitement représente un manque à gagner pour les parents. Tout cela engendre des frais et ils ont du mal à se procurer de l'argent. Cette épidémie de rougeole s'explique enfin par l'agitation politique au Bangladesh, ce qui a perturbé des campagnes de vaccination. Certaines ont dû être interrompues et il se peut que des régions n'aient pas assez pris la situation au sérieux. La sensibilisation n'a pas été efficace. C'est pour cette raison que dans certains endroits, des gens n'ont pas été vaccinés.
4: Le directeur adjoint du Croissant Rouge au Bangladesh, propos recueillis par Nicolas Feldman. Le trafic aérien est actuellement interrompu dans les principaux aéroports d'Indonésie, dont l'aéroport international de Jakarta. La raison est l'entrée en éruption d'un volcan situé à plus de 150 km de là, le volcan Anak Krakatoa. Des centaines de vols et des milliers de passagers ont déjà été affectés. Le Groenland reçoit la visite d'Ursula von der Leyen, la présidente de la Commission européenne. Elle est à Nuuk, la capitale, pour une visite de 2 jours visant à réaffirmer son soutien au territoire autonome danois convoité par Donald Trump. Une déclaration commune sera signée demain entre l'Union européenne et le Groenland. Et maintenant, une pub qui déclenche un tollé en Afrique du Sud. Le pays célèbre les 70 ans de la Marche des Femmes, une grande manifestation qui avait défié le régime d'apartheid. À cette occasion, la marque de whisky Glenlivet, propriétaire du groupe Pernod Ricard, a voulu marquer le coup, mais son clip publicitaire a très vite suscité la polémique. Claire Bargelès.
9: La vidéo filmée en noir et blanc montre une actrice sud-africaine en train de trinquer devant les portraits des figures qui ont mené la marche de 1956. La voix de Winnie Mandela vient boucler la séquence. Cette utilisation commerciale de l'histoire passe mal, alors que l'événement reste un souvenir douloureux, un rappel de la condition des femmes sous l'apartheid et de leur combat. Un faux pas d'autant plus problématique qu'à l'époque, les populations noires et métisses étaient soumises à de sévères restrictions raciales sur l'alcool, dont la vente était utilisée comme un outil de contrôle d'étonship par le régime ségrégationniste. Sophie de Brune, la dernière personnalité toujours en vie, a indiqué n'avoir jamais donné son autorisation pour l'utilisation de son image. La marque de whisky a depuis présenté ses excuses et retiré la vidéo, mais l'ensemble des familles concernées souhaite obtenir davantage d'explications sur la façon dont cette campagne publicitaire a été conçue. Le parti de l'ANC a lui aussi rappelé que l'on parle là de femmes courageuses et non pas de simples symboles pour le marketing. Claire Bargelès, Johannesburg, RFI.
4: Allez, sport pour finir en rugby. Match nul le 28-28 entre l'Argentine et l'Australie. La belle série australienne de 4 victoires d'affilée a pris fin à Mendoza où les Wallabies ont été tenus en échec par les Argentins. En France, Pau a frappé un grand coup dès la première journée du top 14. La section Palois Stéphaloise l'a emporté sur la pelouse de Montpellier 27 à 19. De son côté, Bègle Bordeaux a écrasé le Racing 92 64 à 5. L'UBB ou l'ailier star Louis Biel-Biarré prolonge jusqu'en 2029. Enfin, le tennis à l'US Open, plus qu'un Français en lice, c'est Arthur Gia, vainqueur au troisième tour de l'Américain Zheng, victoire en 5-7. Il est en huitième de finale, de même qu'Alexander Zverev, tête de série numéro 1. Voilà, tout à l'heure, 13h pour un nouveau journal dans l'immédiat, Religion du Monde, le rendez-vous de Véronique Guémard.
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Bienvenue dans les philosophies amoureuses par Anastasia. Aujourd'hui, notre fil conducteur est le mot « lien », le lien aux autres. Ces chroniques enregistrées sont diffusées sur Radio Dragon, une semaine sur deux le lundi à 9h, le vendredi à 17h30 et le dimanche à 12h30. Elles sont aussi disponibles sur le site radiodragon.org. Ces émissions sont conçues, présentées et montées par Anastasia Delattre. Les transitions sont jouées à l'accordéon par Xavier Géraud. Rappelez-vous, dans le deuxième épisode de ces philosophies amoureuses, je vous ai parlé de la séparation. L'être humain, en tant que vie consciente d'elle-même, a la sensation d'être séparé de ce qui l'entoure. Cette angoisse, cette sensation d'impuissance l'amène à trouver des palliatifs. Dans le troisième épisode, les solutions pour se sentir relié au monde ont été proposées. Aujourd'hui, je vous parle des différentes manières de se sentir relié à un autre être humain. Dans son livre « L'art d'aimer », Eric Fromm appelle « union symbiotique » le lien de fusion profonde que deux êtres humains peuvent avoir. Il en répertorie quatre. D'abord, l'union symbiotique biologique. Ensuite, les deux unions symbiotiques sans intégrité, que nous verrons en détail. Et enfin, l'union symbiotique avec intégrité, qu'est l'amour véritable.

La compréhension première et biologique de l'union symbiotique correspond au fœtus dans le ventre de sa mère. Elle est, pour lui, tout son monde. Elle le nourrit, satisfait ses besoins et le protège. Et cette symbiose perdure même après la naissance, car les parents ont de fait tout pouvoir sur l'enfant. Cette relation doit se métamorphoser et tendre vers l'autonomie et la souveraineté de l'enfant. Enfin, en théorie, je reviendrai certainement sur ce sujet dans un autre épisode, mais là n'est pas le propos. Que se passe-t-il entre deux êtres humains, entre guillemets adultes ? Eh bien, Eric Fromm estime que les êtres humains peuvent suivre ce même schéma et ses deux rôles, celui de la soumission et de la domination. Dans les deux cas, la motivation est bien d'échapper au sentiment de séparation au monde en créant un lien privilégié avec une autre entité. Ce que j'apprécie particulièrement avec cette approche, c'est que nous sortons de la pratique sexuelle, des questions de genre et même plus largement des relations interpersonnelles entre êtres humains. Le premier rôle, qui fait référence à la passivité, correspond à un rôle de soumission. La personne considère qu'elle fait partie d'une autre entité qui la dirige, la protège. De ce fait, elle devient l'instrument d'eux et ne prend pas de risques. Le pouvoir de cette entité est surestimé. C'est assez évident si je vous parle de Dieu, mais cette entité peut tout aussi bien être le destin, la maladie, la peur, des états orgiaques tels que la danse ou autre. Et plus concrètement, cette entité dont le pouvoir est surestimé peut être un être humain. Dans cette configuration, la personne soumise considère qu'elle ne vaut rien et que l'autre est tout. Alors ça a certains avantages. Ainsi, nous n'avons pas de responsabilité quand ça va mal. Et les exemples, qu'ils soient d'ordre religieux ou humain, montrent que ça va mal, très mal même.

L'autre rôle, qui est dit actif, correspond à la domination. La personne dominante se sent bien car elle se rend compte qu'une autre personne fait partie intégrante d'elle-même. Il s'autorise à l'humilier, à la commander, à en faire ce qu'il veut. Évidemment, la personne en situation de domination se surestime, et ce, de manière disproportionnée. Je tiens à préciser ici que les entités-concepts créés par l'être humain, tels que le Dieu, le destin, la maladie ou la peur, n'ont pas de volonté de domination, puisque ce sont des entités qui n'existent pas, puisque ce sont des concepts. Par contre, d'autres êtres humains vont pouvoir s'appuyer sur ces entités pour exercer une domination sur un autre être humain. Ce que je retiens de cette union symbiotique sans intégrité, à travers ces deux rôles de la soumission et de la domination, c'est la violence. La violence est une constante, qu'elle soit physique, familiale, psychique, sociale. Les rôles de soumission et de domination vont se jouer en alternance suivant les contextes. N'est-ce pas le principe du triangle infernal de Kapman ? La violence est partout, et qu'on la donne ou qu'on la reçoive, cela reste de la violence. Et là où le drame passe à l'horreur, c'est que ce mode de relation est érigé comme une norme sociale à tous les niveaux. Les religions monothéistes, soumission à Dieu. Système économique, soumission à l'argent. Dans les relations familiales, domination des parents sur les enfants. Que ce soit au travail ou dans des associations de sport, la hiérarchie est là pour que vous jouiez alternativement ces deux rôles. Dans les relations de couple, la norme veut que l'homme soit dominant et la femme soumise. À se demander même si l'on ne joue pas ces deux rôles avec soi-même. L'esprit domine, le corps soumis.

une sensation d'impuissance, une angoisse telle qu'il est prêt à tout pour se sentir uni. Mais la relation basée sur la soumission et la domination amène inévitablement au mal-être. Au mal-être des deux parties, car dans chacun des cas, il n'y a pas d'intégrité, pas de souveraineté. Et ce lien un l'autre avec l'intégrité des deux parties est tout à fait possible. Il s'agit d'apprendre. Apprendre d'être humain à être humain, à être en amour véritable. Et questionner ce qui se passe au niveau sociétal, dire non aux normes qui placent la soumission et la domination comme une évidence. Pour terminer cette émission en musique, j'ai choisi une chanson écrite par Boris Vian et interprétée pour la première fois par Magali Noël en 1956. Il s'agit de « Fais-moi mal, Johnny ». Avec le thème choisi et l'auteur, vous vous doutez bien que cette chanson ne va pas être très joyeuse. Elle a d'ailleurs été interdite à la radio à l'époque. Je l'ai donc choisie pour une lecture critique et dénonciatrice des paroles. Je vous laisse écouter « Fais-moi mal, Johnny », écrit par Boris Vian.

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2: C'est avec cette chanson que je veux être un contre-exemple de ce qu'il faut faire que nous terminons cette émission. Cette chronique philosophie amoureuse sur le mot « lien », « lien aux autres » est finie pour aujourd'hui. Je vous retrouve prochainement avec un autre mot, toujours pour parler d'amour et toujours sur Radio Dragon.

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Bienvenue dans Les Phonographes. Une heure de création radiophonique à 21h tous les premiers jeudis du mois. En direct du studio de Radio Dragon, place de la Halle, à Mainz, dans le Trièves. Un programme cyclique, réalisé collectivement sous la direction d'Emma Loriot, avec ce soir les voix de Rémi Beignet, Sophie Gagny, Emma Loriot, sur une création sonore de Julien Clos. Aujourd'hui, vous entendrez une mise en son et en onde de « Fille » de Camille Laurence, « La femme aux mains qui parle » de Louise May et « Mon prochain » de Gaël Obiegli. Bonne écoute.

0: C'est une fille. Mais son équivalent prudent, son synonyme approximatif, je ne vois rien. On ne les a pas informés de ton manque de forme à l'endroit où ça se forme. Je ne vois rien. Comprenez, c'est une fille. Il n'y a rien à voir. Circuler, c'est une fille. Tes parents n'attendent ni n'entendent de semblables annonces car les machines ad hoc n'existent pas encore. Nous sommes en 1959. L'écho des bijoux de famille ou rien qui se pixelise à vue d'œil, on vient à peine d'en concevoir l'idée. La technique n'écrit pas encore l'onde gélifiée des désirs et des dépits. Aucune image ne vient saisir les nageurs amniotiques. Alors, tu peux bien faire des pieds et des mains, remuer ciel et terre à coups de talons. Le suspense reste entier jusqu'à la fin. Et vain tes coucous d'orteils, malgré les prédictions de la grossesse. Pas de nausée ? C'est un garçon. Envie de vomir ? C'est une fille. Libido au plus haut ? C'est un garçon. Désir en berne ? C'est une fille. Envie de sel ? Envie de sucre ? Les filles sont des gourmandes, c'est connu. Ballon rond, beau garçon. Ballon de rugby, pas de zizi. Pfff, fait ton grand-père qui a feinté les All Blacks en 1925 dans un stade archi-comble. Il y a même des hypothèses plus secrètes qu'on se répète à l'oreille de paturiente en paturiente entre deux respirations du petit chien. Si on jouit pendant la conception, ce sera un garçon. Si on n'a rien senti, va pour une fille. Ta mère est inquiète. C'est une nouvelle aussi, parce que tu n'es pas la première. Ce n'est pas seulement une fille, c'est une nouvelle fille qu'on leur annonce. Une seconde fille. On préfère ne pas dire une deuxième, car on n'envisage pas une suite. On a tort. Tu n'es pas seulement une fille, tu es encore une fille. Tu suis une fille. Ta sœur, tu vas bientôt le comprendre, ta sœur est née avant toi. C'est toi qui, en naissant, lui donne ce nom de sœur. C'est toi qui vous baptise toutes deux de cet autre nom que fille, de ce nom commun de sœur. Elle n'en veut pas, ni toi, ni personne. Ta sœur est née à la grâce de Dieu. On l'a laissée venir sans trop barguigner. On l'a nommée Claude, quand même, pour dire à Dieu, on n'y croit pas, que bon, on attendait, on imaginait, on avait espéré. Toi, la deuxième, tu déroutes. C'est encore une fille. Tu es une nouvelle décevante. On ne t'attendait pas. Ta sœur n'inaugurait pas le choix du roi, mais toi, tu n'es même pas le choix de la reine. Tu n'es pas une princesse. Ton père, on l'a fait, a fait le déplacement pourtant. Impatient, il assiste à ta naissance. Ça ne se pratique guère encore 10 ans avant mai 68. Les pères sont tenus à distance du sexe dilaté des femmes, de la douleur qui se réveille en elles dans un parfum de merde et de sang, de leurs gémissements de bêtes qui crèvent en se vidant. Ils ne s'en remettraient pas, dit-on, voire les rendraient impuissants. On protège les hommes de la faillite et les couples du dégoût d'eux-mêmes. Mais pour ton père, on a fait une exception. On l'a jugé assez solide pour rester dans la salle de travail. Après tout, il est de la partie. Enfin, presque. Il est dentiste. Habitué aux béances, donc, pas ému médusé par les muqueuses sanguillonnantes. Coutumier des gencives, ne risque pas de se croire menacé par un vagin denté. De tomber, pouf, évanoui, châtré à vie par la terrifiante vision. Tous les jours, il... Mais non, attends, ce n'est pas ton père qui est dentiste, n'importe quoi. C'est le docteur Gallio qui l'a croisé dans le couloir et dans un nuage de fumée près de la loge des sages-femmes, tout à l'heure. Ce sera ton dentiste quand tu auras des dents. Et le fils qu'il s'apprête à prendre dans ses bras sans même éteindre sa clope sera avec toi en 4e et 3e. Jérôme Gallio, petit con, né le même jour que toi. Faux jumeau qui ne fera pas mentir à tes yeux l'expression « sexe opposé » avec ses blagues à deux balles. Mais pour l'instant, trophée de ses parents à la clinique Sainte-Agathe du Rouen. En avance sur toi d'un quart d'heure et d'une courte longueur. Non, toi, ton père est généraliste, rue Jeanne d'Arc. Et il a déjà prévu ton prénom, Jean-Mathieu. Jean comme son père et Mathieu comme lui. Honneur aux hommes de la famille et aux deux plus beaux évangiles, foi de Parpaillot. On l'a prévenu à son cabinet que c'était pour bientôt. Il est accouru tout à faire ses centes, puis reparti. Puis revenu à 5h du matin. L'air de la nuit embaume le chromosome XY. Cette fois c'est bon, c'est un garçon. Il le sent, il veut être là. Il a salué en passant le docteur Galliot. Félicitations! Et s'est engouffré dans la salle de travail au moment où tu sortais du gouffre. Sœur Catherine apprécie moyennement l'intrusion. Elle donne un mouvement de drapé à son tablier, comme si on la surprenait nue. Il a à peine le temps d'apercevoir ton crâne qu'elle l'expédie du côté de ta mère, ignare et ensuquée. Pas de jaloux, et c'est plus correct. À en croire les mèches rares collées sur le sommet de ta tête, tu es du sexe masculin, c'est sûr. Même, on peut dire sans se tromper, que tu as dans les 50 ans une alopécie galopante et plus longtemps avant d'être chauve. Ton père blague, mais personne ne rit. Ta mère souffre comme une perdue. Le fruit de ses entrailles la fourraille. Elle avait oublié ce mal de chien. Elle ne t'en dira jamais mot parce que la souffrance physique s'efface de la mémoire du corps. Plus sûrement que le plaisir. La nature est bien faite, et cette odeur suprême des nées filles, tu la prendras toujours assez tôt. Debout près du lit, ton père tient distraitement le masque au-dessus du nez de ta mère, en manque d'oxygène et de tendresse. Le cou tendu vers sœur Catherine qui s'englobe dans l'effort de vie. Allez, on pousse, allez, on respire. On y retourne, on continue, on passe les épaules. De combien d'enfants a-t-elle accouché en mots ? La délivrance est proche. Ton père, lui, est en apnée du panier. D'un coup, il n'y croit plus. Kiki serré, sifflet coupé au bord du vide. « Qu'est-ce que c'est ?» demande ta mère entre deux bouffées d'air. « On n'en sait rien. » On pousse une dernière fois. Ça ne sent pas la rose et pourtant voilà ton père se défait. Y a-t-il jamais cru ? Qu'est-ce que c'est ? C'est raté. On te pose sur le ventre de ta mère. Coucou, fait ton père, au vu de la vulve indéniable. Tu vagis. Machinal, il se fend d'un sourire, puis recule. Tu ne couines pas, tu brailles, tu t'époumones. Quel coffre, pour le coup, à l'oreille. On ne ferait pas la différence. Une voix de stentor, 3,9 kg. 52 cm. On n'est pas passé loin. Ton père se retire. Tout lui semble épuisant. Soudain, il est vidé. Il rentre se coucher. Le cordon, la tétée, le bain, très peu pour lui. Dans 4 heures, il faudra reprendre les consultations. Appeler la famille ardéchoise en modulant sa voix qui s'éraille. C'est une fille. Oui, oui, c'est bien aussi. Une fille. Voilà, c'est dit, c'est fait. Le champagne va rester dans la 403. Un garçon. Il aurait assisté au premier bain pour le plaisir de voir flotter le sexe avantageux. Tandis qu'une fille... Rien à voir. Ce n'est pas qu'il soit malheureux, non. Un petit quelque chose manque à son bonheur. Voilà tout. Il rase les murs pour éviter de croiser le docteur Galliot, mais tombe sur lui à l'entrée du parking. Alors ? C'est une fille. Ah, c'est bien aussi.
1: Un jour où leurs parents étaient restés longtemps en visite à l'institut, à s'inquiéter pour ce qui allait se passer, Elisabeth avait fini par se dire que ça lui ferait les vacances s'il pouvait éviter les visites quelque temps. Se casser la jambe ou quelque chose du genre. Leur mère surtout. Et bien sûr, quand leur voiture avait quitté la route pour aller s'encastrer dans un platane sur le chemin du retour, la culpabilité lui avait tordu les entrailles. Elle avait fini par le confier à Geneviève, traçant dans la paume de sa grande sœur la confession du mauvais sort lancé par Mégarde. Et Geneviève n'avait même pas daigné répondre dans sa main ouverte. Elle s'était contentée de lui donner une petite tape sur le genou. La même petite tape qu'elle posait depuis qu'elles étaient enfants. quand Elisabeth balbutiait parfois dans la main de son aîné qu'elle ne servait à rien, qu'elle était un poids mort, une pénitence, qu'il valait mieux la laisser dans son coin. La petite tape qui signifiait « arrête, arrête de dire des bêtises ». Geneviève avait laissé passer un peu de temps après l'enterrement et avait posé des choses dans la main de sa petite sœur. Des choses qui disaient « tu sais bien ». Enfin, ils n'étaient pas méchants, mais ils étaient pénibles. On les aimait. Ce n'est pas ta faute. Mais quand même, elle ne t'aurait jamais laissé revenir vivre avec eux. Si tu l'avais fait, t'aurais tenu 2 semaines avant de l'étrangler. Elisabeth avait ri. C'était vrai. Leurs parents étaient gentils, mais un peu bornés. Leur mère surtout, qui n'avait jamais été capable d'apprendre à épeler la moindre chose dans le creux de la main de sa fille cadette. Pas même son prénom. Rien. Elle se contentait de pleurer en faisant des signes de croix, persuadée que si sa plus jeune fille était tombée malade et devenue sourde, aveugle et presque muette, c'était pour la punir, elle. Pendant que les doigts minuscules d'Elisabeth appelaient « Maman !»« Maman !» dans sa paume, sur ses avant-bras, ses cuisses, partout où la mère laissait parler, occupée qu'elle était à se signer en triturant des mouchoirs en dentelle. «

0: J'ai l'impression que je ne fais pas partie du monde. Il est derrière une paroi. Si j'osais la percer, mais avec quels outils ? Des tamanoirs ? Des éléphants ? Des guêpes géantes ? Et d'autres créatures avec lesquelles je n'ai jamais été en contact s'élanceraient sur moi ? Je n'ai pas vécu de catastrophe. Il m'arrive d'entrer dans des individus agenouillés sur les trottoirs de la ville. Il m'arrive aussi d'entrer dans des personnes figées au bord des chemins qui nous lient. Alors, le monde vient en moi. Il me dévaste. Il m'éclaire en même temps. Le monde, comme un fantôme, passe par mes fissures. Sinon, je peux pas le sentir. Sinon, je suis inhumaine. J'ai la maîtrise. J'observe les gens ordinaires jusqu'à l'apparition d'un être qui tend la main, qui prononce une phrase inouïe, qui demande un service ou rien, qui fluidement vient me chercher par la fissure.
1: Le prince charmant disparaît des rêves, la maison magique aussi. Ces nuits se peuplent d'insectes, pullulent de blattes et d'araignées qui s'insinuent partout. Son corps est plein de trous par où le pénétrer. Ses cauchemars grouillent. Dans le France Dimanche de sa mémé, elle lit l'histoire d'une femme qui avait mal à la tête depuis des années. Et à la radio, ils ont fini par découvrir un perce-oreille qui lui mangeait les sinus. Il avait dû entrer par une narine pendant une sieste à la campagne, explique l'article. Cette phrase la hante. Toutes les nuits, dans le noir, elle s'entraîne à pincer le nez, à fermer les lèvres, à serrer fort les cuisses, les fesses, que rien ne puisse pénétrer en elle. L'idée l'obsède. Un jour, elle trouve une petite souris morte noyée dans l'eau de toilette. Désormais, elle n'entre plus au cabinet sans un livre qu'elle agite fébrilement sur le pourtour de la cuvette pour chasser tout ce qui vole, bouge, rampe, s'infiltre. Assise sur la lunette, elle s'imagine par en dessous. De ses propos yeux flottant sur l'eau, elle se voit trou béant. Sa peur est à hurler. Mais bouche cousue. Bientôt, il faut la traiter pour une constipation rebelle. C'est le mot écrit sur la notice. Rebelle. Pour une fois, il s'agit d'elle, pas de Claude. Le remède est pire que le mal. Suppositoire. Poire à lavement. Elle rêve de bouchons qui bloquent toutes les entrées. Toutes les issues. Son corps n'est pas un lieu de passage. On ne passe pas. Elle n'aime plus les chemises de nuit. Emprunte les pyjamas de Claude, n'enlève jamais sa culotte. Elle ne se lave plus, fait semblant de prendre une douche en actionnant le robinet, tout habillée au bord du bac. Elle mange sans desserrer les dents, en mettant la main devant sa bouche. Elle se brosse bien les dents pour ne pas avoir de caries. Elle ne veut plus aller chez le dentiste, béée devant le docteur Galliot. Elle n'aime plus se promener. Ne se roule plus dans l'herbe, connaît tous les dangers des insectes. « Les petites bêtes ne mangent pas les grosses ?» dit Mémé. « Non, mais c'est plus insidieux. Les tiques vous entrent dans la peau et creusent vos nerfs jusqu'à la paralysie. Elle l'a lu à la chaux une fois. La mère de Balto en est morte. Les guêpes, si vous les avalez par mégarde en buvant, vous piquent à l'intérieur et vous tuent. Les fourmis même vous colonisent et vous dévorent, vous creusent, jusqu'à faire de vous une outre vide, un ballon crevé. Impénétrable, voilà ce qu'elle va être.
0: Il y a aussi les ânes, les vautours, les perroquets, les corneilles qui ont parfois atteint les 100 ans, les tortues, les carpes. Les animaux à sang-froid peuvent devenir vieux à faire pâlir. Ils mènent une vie parcimonieuse, c'est pour ça. J'ai toujours senti que le sport m'était nocif. Cela dit, la grande vieillesse ne fait pas partie de mes ambitions.

0: emportée par la chaleur de l'appareil. La voir bouger me faisait crier. J'ai appelé le chef de la sécurité, il m'a dit « Oui, quoi, une souris, je note, je vous envoie mes gars. » Ils sont venus à 3, 2 vigiles et l'homme qui balayait la cour à heure fixe. La souris morte est partie dans sa pelle. On aurait cru la créature blonde minuscule sur la paume de King Kong amoureux.
1: La femme toucha là où l'avait mené le museau d'Em et écarta sa main, vite, surprise, comme si elle s'était brûlée. Puis elle toucha à nouveau, elle, très délicatement, les sourcils froncés de concentration. La gueule, le ventre, le sang humide et épais qui continuait à s'écouler. Elle resta immobile quelques instants, fit mine de se relever, de repartir vers la maison, puis se ravisa. Finalement, elle tenta d'articuler quelque chose à elle, quelque chose d'apaisant et d'amical. Puis elle posa une main sur le ventre distendu et de l'autre, alla chercher les petits qui restaient à l'intérieur. Rome bondit, crocs étincelants, mais M l'arrêta et le fit rouler à terre. Rag et Ulu étaient si désemparés qu'ils se mirent à se battre l'un contre l'autre. La confusion dura une minute, peut-être deux, et puis ils entendirent un halètement. Minuscule, petit comme un œuf de libellule, immense comme une montagne pelée par les vents. La femme posa un bébé contre elle. Un bébé poisseux et tremblant, protégé d'un lambeau de tissu qui respirait. À côté de la femme, les petits morts. En tout, 4 bébés. 4 bébés trop nourris de lapins, trop grands pour une première portée. 3 morts et 1 vivant. Les mains de la femme étaient couvertes de sang. Elle se saisit du reste du tissu et tamponna, elle, avec douceur, retirant de temps à autre la serviette et tentant de sentir sur le flot tarissait. Cela dura

Parmi les oliviers noueux et des touffes d'herbes sèches, il y a un homme avec des cheveux blancs, avec une chemise blanche, avec de grandes jambes. Et comme il est assis, ses grandes jambes pliées lui font un socle. Immobile, souplement courbé, la tête posée sur un de ses genoux. C'est un saint. Un chien est couché près de lui. Pour ne pas passer trop près du saint et de son animal, j'ai interrompu mon ascension. Mais je me suis hissée sur un tas de pierres. Par les trous d'un grillage, mon regard est entré dans le paysage et j'y ai contemplé le monde et l'univers. Il y a des tourterelles très maigres et des chaises en plastique cassées.

des pins et des palmiers. L'eau scintille, on dirait qu'elle est pleine de paillettes et que quelqu'un l'agite pour qu'elle épate. Je crois que le sein l'a fait bouger avec ses pensées, sa respiration. Ça me semble une action admirable.

0: voix rauque crie en jouant sur le chemin tortueux qui est aussi une décharge publique. Des enfants parmi lesquels je vois une petite fille en habit d'apparat, qui a dû s'enfuir de son mariage. Elle a de très grands yeux noirs qui semblent maquillés, mais non, ils ne le sont pas.
1: C'est un garçon! Là, regardez! Vous voyez? Tu vois, tu es hypnotisé par le petit frétillement entre les cuisses sur l'écran scintillant. Oui, tu vois quelque chose. Il y a quelque chose. Tendu vers l'image, Christian, ton mari, a les larmes au bord des yeux. Il a l'air fier. De lui plus que de toi, si tu regardes bien. Mais tu ne regardes pas. Il en va de même pour toi, du reste. Tu n'en reviens pas. Tu as un garçon à l'intérieur de toi. Ce mot est en triomphe. Tu as fabriqué un sexe qui n'est pas le tien. Tu es puissante. Oh, c'est fou. Il faut le voir pour le croire. Ta sœur Claude a eu deux filles. Son mari avait déjà un garçon. Mais ce n'est pas pareil. Une pièce rapportée. Et puis, ils vivent au Canada. Ils ne reviennent jamais. Toi, tu es là, à Rouen. Tu accoucheras dans la ville où tu es née. Oh, c'est ton père qui va être content. Tout de suite, tu penses à lui. À son espoir que tu réalises enfin. Le décalant seulement d'un rang. À défaut d'être le père, il sera le grand-père d'un garçon. Tu lui donnes un petit-fils, tu lui offres un baigneur. Tu imagines le jour où il le tiendra dans ses bras. Il a gardé le circuit 24 de ton enfance, tu le sais? Tu l'as vu dans le garage, en haut du placard. Tu n'en as pas cru tes yeux. Depuis tout ce temps, il l'a même emporté quand ils ont déménagé. Il va pouvoir le descendre, remettre des piles, l'étaler sur le tapis du salon. Tu vas rendre ton père heureux, pas trop tôt. Il l'est. Il regarde l'échographie que tu lui apportes, cligne de l'œil. Je savais bien que t'avais des couilles, ma fille. Vous riez. Ce paradoxe t'enivre. Et peu importe, alors, que tu ne sois pas la première. Tu attends un garçon, un heureux événement. Tu te sens invincible. Tu sors le ventre avec importance. Gras du bide n'inspire plus que du respect. Je te signale, plaisante Christian, quand vous vous retrouvez tous les deux, que c'est surtout grâce à moi. Et il te montre une page de Parents Magazine qu'il a déchirée dans la salle d'attente. Les qualités des rapports sexuels a aussi une influence sur le sexe du bébé. L'orgasme de la femme provoque de nombreuses contractions du vagin, permettant aux spermatozoïdes masculins les plus rapides d'arriver encore plus vite jusqu'à l'ovule. A l'inverse, une absence d'orgasme favoriserait la conception d'une petite fille. Alors, merci qui? Vous riez. Les garçons courent plus vite que les filles. Tu te serres tendrement contre lui. Mais bien sûr que c'est ton œuvre, mon amour. Avec la contribution bénévole des 40 voleurs par qui tu t'es imaginé prise de force dans la caverne d'Ali Baba. Mais tu t'abstiens de les associer à votre joie.

Le père, lui, avait essayé. Elisabeth, toute sa vie, se souviendrait de lui comme d'un nez qui gratte. Parce que sa main droite était prise par son père, qui balbutiait, et la gauche prise par Geneviève, qui traduisait. Alors quand sa famille venait la voir à l'institut et que son nez grattait, elle n'avait pas de main libre. Avec ses gros doigts de paysan rêche et tordu, qui lui restaient d'avant l'argent, leur père avait essayé de parler à sa cadette. Il arrivait à l'institut avec chaque fois de nouveaux mots appris de travers, faisait des erreurs de prononciation silencieuses, signait « Bonjour, Mi Baptel !» Et la petite fille riait tellement, tellement de ce son étrange qui évoquait un corbeau joyeux, qu'il avait décidé de ne jamais bien apprendre. Il était prêt à signer n'importe quoi, complètement n'importe quoi, jusqu'à sa mort. Lui qui n'avait jamais laissé rire, devant ou derrière lui, entrait dans la chambre de sa cadette comme on entre en scène, clown maladroit et râpeux. Puis il éplait « Au revoir mes palisettes !» et laissait sa fille croissant jusqu'à la semaine suivante.

0: Qu'est-ce qui vous amène ? Demande le pédopsychiatre en croisant les mains sous son menton. Notre fille, Alice, 4 ans, dit qu'elle est un garçon. Oui ? Elle voudrait être un garçon. Nous ne savons pas comment faire. Comment faire pour quoi ? Je baisse les yeux. Eh bien, il enchaîne. Elle dit qu'elle est un garçon ou bien c'est vous qui dites qu'elle voudrait être un garçon ? Je bégaye. Ou encore, c'est vous qui voudriez qu'elle soit un garçon ? Me voilà déjà sur le banc des accusés. Avec les psys, c'est toujours la même chose. Les mères doivent plaider leur cause. Les mères seules. Je bafouille, puis me reprends. En fait, c'est... Alice a toujours voulu, elle ne veut jamais porter de robe ni de jupe. Moi, j'aimerais bien. Je lui en achète, vous savez. Elle s'entraîne à faire pipi debout dans la baignoire. Elle abandonne dans un coin toutes ses poupées qu'on lui offre. N'aime que les peluches. À l'école, elle ne joue qu'avec les garçons. Enfin, à l'essai. Il ne laisse pas trop jouer au foot avec eux. Ce qui la met en colère, d'ailleurs. Je comprends. Je souris. Je comprends qu'elle soit en colère. Je ne vois pas. Elle parle d'elle au masculin. Elle dit « je suis beau, je suis fort ». Elle croit que... Les enfants n'ont pas vraiment accès à la grammaire avant l'âge de 4 ans ou 5 ans, ni à l'identité sexuelle du reste. Ils ne font pas l'accord du genre, c'est tout à fait normal. Dimanche dernier, des collègues de mon mari sont venus déjeuner à la maison. Le monsieur s'est penché vers Alice pour l'embrasser et lui a dit « Oh, tu es belle dans ce t-shirt Mickey ». Alors elle s'est campée devant lui, lui a rendu la main et a rectifié « J'ai beau ». C'est bien ce que je vous dis, l'accord Je renchéris sans cesse, j'ai l'impression de la dénoncer. Et quand il a répliqué gentiment « Mais non, tu es belle, tu es une fille », elle a tapé du pied en secouant la tête. Et comme elle continue à expliquer « Moi je suis un garçon, toi tu es une fille, une belle petite fille », elle a dit d'un air fâché « Moi aussi je suis un garçon ». Elle a raison. « Pardon ? » ?»« Oui, votre fille a raison. » Elle suit un garçon. Vous lui avez parlé de son grand frère, je suppose ? Elle sait qu'il est mort ? L'expression « grand frère » me cloue. Alice a 4 ans et Tristan est si petit. Oui, je lui ai dit dès sa naissance. Je lui ai dit que si elle se sentait inquiète et maladroite, c'est que j'avais perdu un petit garçon avant elle, que ça nous avait rendu très tristes, son papa et moi, mais que... Il crispe la mâchoire, s'énerve sur son crayon qu'il enfonce dans une gomme biseautée, déjà percée comme une passoire. Mais que je l'aimais, que j'étais très heureuse qu'elle soit là. Vous pensez que j'ai eu tort, docteur ? Qu'elle n'a pas compris ? Il renifle. Si, si, au contraire, Alice a très bien compris. C'est sans doute une petite fille extrêmement intelligente. Elle a compris que vous étiez malheureuse d'avoir perdu un petit garçon. Vous voulez dire ? Je n'arrive plus à réfléchir. J'ai lu qu'on pouvait rendre quelqu'un fou en lui donnant des consignes contradictoires. Devais-je parler à Alice ou bien n'aurais-je pas dû ? Que dit la science ? Où est la vérité ? Est-ce ma faute si... Vous voulez dire que c'est ma faute ? Alice a cru que nous regrettions Tristan, c'est ça ? C'est pour ça qu'elle est un garçon manqué ? Il pose sa gomme et son stylo, me sourit sans indulgence. Un garçon manqué ? Qu'est-ce que vous voulez dire par là ? Je le hais. Faut-il donc définir tous les mots, les expressions les plus courantes ? Je te laisse pousser la barre pour ressembler à Freud, j'en suis sûre. Il poursuit d'un ton léger supérieur. On ne dit jamais ça à une fille manquée, vous avez remarqué ? C'est parce que aucun garçon ou presque ne rêve d'être une fille, alors que l'inverse, un garçon manqué, c'est une fille à qui il lui a manqué la liberté d'être un garçon. Ne pas être libre, c'est ça la souffrance d'une fille. Vous-même, ne l'éprouvez-vous pas ? Son regard me pénètre, je rougis, je me débats sur ma chaise, croisant et décroisant les jambes. Mais a-t-on le choix? Est-ce que... Il m'interrompt. Pour Alice, c'est plus compliqué, je crois. Elle ne veut pas être juste un garçon. Elle veut être un garçon... Certain garçon. Un garçon certain. Un garçon manqué? Non. Disons plutôt un garçon manquant. Les larmes gonflent au coin de mes yeux. Pourvu qu'elles ne coulent pas, j'ai pris du mascara. Il faut que je reste présentable. Alice veut vous redonner Tristan, c'est tout. C'est aussi simple que ça. Mais pourquoi? Il hausse les sourcils, se lève et me raccompagne à la porte. Mercredi 16h, avec Alice, dit-il.
1: L'instrument dont je dispose pour éprouver le monde m'en donne parfois une représentation calme. Le monde, c'est-à-dire ce qui n'est pas moi, je ne peux pas en faire l'expérience que moi-même. Je suis un instrument de connaissance du monde. Là, comme en couveuse, il est devenu gris et plus doux. Au-dessus de moi, les nuages n'ont plus l'air de montagnes enneigées, mais de chantilly. Les avions s'y enfoncent comme dans la crème. Quelques hôtesses blondes, avec des pancartes ou des uniformes, parlent russe. Elles attirent des groupes de touristes, vraiment, avec quel succès, surmontés dans le ciel. Durant ce trajet, un bébé a tout le temps hurlé.
0: Avec une spontanéité brusque, elle tend la main gauche au médecin qui la serre de sa main droite. « Tu es gauchère ?» lui dit-il. « Moi aussi. Et pourtant, c'est la main droite que nous devons tendre, toi comme moi. C'est ce qu'on appelle une convention, quelque chose qu'on fait pour arranger tout le monde, pour ne pas créer de problème. C'est pratique, tu vois. Mais rassure-toi, on reste gaucher. On ne renonce pas à ce qu'on est. Vas-y, essaie. » Alice rit. Elle tend plusieurs fois la main droite, comme si elle dégainait un flingue. Il rit avec elle. Nous entrons tous trois dans le bureau. « Tu sais pourquoi tu es là ?» demande le médecin. Alice fait non de la tête. « Ta maman s'inquiète. Elle dit que tu veux être un garçon. C'est vrai ?»« Oui. Pourquoi ?» Alice me regarde. « Non, ne demande pas à ta maman. Réponds-moi, toi. Pourquoi veux-tu être un garçon ?» Elle lève le menton, hausse les épaules jusqu'aux oreilles et les laisse retomber en soupirant. « Parce que moi j'ai envie ?» dit-elle. « Mais oui, Alice !» écrit le médecin d'un ton approbateur. « Tu as raison. Toi, tu es en vie. » Alice éclate de rire, se lève de sa chaise, fait l'avion autour de la pièce, bras déployés. « J'ai envie !» chante-t-elle. « J'ai envie !» Puis elle encercle mes genoux entre les bras

0: Toute son enfance, leur mère lui avait répété qu'il était gentil. Mais vraiment pas finaud. Pas comme son frère. Thierry était resté là-dessus. Et quand Sylvain avait commencé à l'embringuer dans ses mauvaises idées, il avait suivi. Puisqu'on lui disait qu'il était bête et que Sylvain, non. Il se prenait des taloches. Sylvain frappait et lui suivait. Et puis soudain, il avait grandi, beaucoup. Son frère avait arrêté de talocher. Plus la peine de toute façon, puisqu'il suivait, comme il était bête et que Sylvain, pas. Tout au fond de lui, sous la couche des taloches accumulées, il trouvait que c'était pourtant pas si malin de taper les petits. D'éventrer les renards, de caillasser les cortèges du haut du grand peuplier qui ombrageait l'entrée du cimetière, ces fils molles de gens en noir qui lui rappelaient les longues sangsues qu'il trouvait collées sous les nénuphars. Les cortèges poussaient de petits cris, cherchaient des yeux, dérangés dans leurs palans et leurs marmonnements de deuil. Ils finissaient par accélérer pour entrer dans le cimetière. Sylvain, caché dans le peuplier, comptait les points. Si on arrivait à toucher le prêtre, ça comptait double. Et il gagnait tout le temps parce qu'il comptait mieux et que Thierry visait mal exprès. Quand Sylvain partait aux filles, Thierry ne suivait pas. Les filles, il en avait peur, mais il n'était pas d'accord pour leur faire du mal. En plus, il cachait, très bien, comme un trésor secret, son souvenir de la gamine aux cheveux noirs qui lui avait donné chaud aux joues. Il était petit et elle était passée à l'arrière de la voiture, la frange de travers, les mains virevoltantes, les yeux comme des margelés, à côté de sa sœur aînée qu'on ne voyait jamais au village et qui ne rentrait de pension qu'aux vacances. La fille aux yeux de glace ne vivait pas non plus à la ferme, elle visitait seulement. Ce jour-là, elle avait visité Thierry, et Thierry n'était jamais vraiment reparti de sa tête. Alors, quand Sylvain sortait, impatient, le corps gonflé d'envie et de violence, il restait tout seul et il s'occupait des lapins. Leur corps en boule chaude et duveteuse qu'il berçait au creux de ses mains, contre son ventre, lui rappelait l'image de la fille, ronde et palpitante dans un coin de lui.
1: Quelquefois je voyage, et ça m'est souvent désagréable. Je m'y contrains. C'est pour voir, pour toucher, pour sentir ce dont tous les écrits, tous les films donnent une fiction, et pour jouir de ma condition d'occidentale moyenne. Alors, m'éloignant de mon foyer tout en le transportant, j'observe les gens, étonné d'être au même moment, au même endroit qu'eux. C'est dans les avions que j'écris le mieux, parce que je suis comme à l'orée de la mort, comme ici, dans le monde de mots. Car c'est un monde de mots que vous parcourez maintenant, que nous parcourons. Pour faire partie du monde, j'ai moins besoin de voyager que de vous parler. Besoin de vous, et envie, un peu. Vous n'êtes pour rien dans cette dépendance. Il n'y a pas d'amour, a priori. Parmi ces personnes avec lesquelles je m'imagine périr dans mon avion pour Los Angeles, une môme hideuse dont les poses, la moue, me fouille l'âme. Encore plus pathétique qu'une vieille ours en captivité. Des yeux éteints, mais dont le cri n'est pas étouffé. Parmi ces personnes atterries avec moi à l'aéroport de Los Angeles, la femme énorme au bord du tapis roulant. J'ai pas vu dans mon avion. Les gens très gros m'émeuvent. Ils me donnent la nostalgie. Je voudrais aller à l'intérieur d'eux. Rassurez-vous, votre corps ne m'intéresse pas plus que le mien, à part ses maladies. Les contagieuses nous mettent en contact. Grâce à la varicelle que je lui ai transmise, je me suis magnifiquement unie à mon jeune frère. À 15 ans, j'ai désiré la maladie des amoureux qui s'attrapent par la bave et qui vous rend crever. J'ai eu la gale après avoir couché avec des filles et des types dans des lits pas propres, et nous l'avons propagée. Il y avait nous et d'autres, inconnus, que nous appréhendions par les démangeaisons violentes du soir. Vos corps nous devenaient accessibles par le malheur d'une autre. Parfois les yeux vous piquent, moi aussi.
2: De Tokyo, Christian m'envoie un mail plein de reproches. Alice vient d'avoir ses bidules pour la première fois et c'est lui qui a dû aller chercher des protections à la pharmacie. Tu crois que je sais dire serviette hygiénique en japonais ? S'énerve-t-il. T'aurais pu anticiper. À ce sujet, il doit aborder un problème important. Tu as complètement abandonné ton rôle de mère envers ta fille. Ta fille, écrit-il. C'est le degré zéro de la féminité. Elle ne fait pas attention à sa ligne, elle est trop musclée, elle s'habille n'importe comment. Mais qu'est-ce que c'est que cette coupe de cheveux ? Tu le fais exprès ou quoi ? Son message me rend furieuse. Mais je suis d'accord, j'ai trop laissé faire, je suis nulle comme mère. Alice revient, sa valise chargée de cadeaux. Un kimono à fleurs, des barrettes à paillettes, ma première palette de maquillage dans un coffret de laque raffinée. « Tiens, maman, c'est pour toi !» me dit-elle, comme elle le faisait avec les bijoux de Kevin. « Non, Alice, ce sont des cadeaux de ton père. Tu devrais enfiler le kimono, mettre les barrettes et lui envoyer une photo. Il serait content. » Elle prend les paquets à contre-cœur et part dans sa chambre en soupirant. « La vie, c'est pas gaufrette, » dit-elle. « À partir de ce jour, je ne la lâche plus. » J'ai été trop désinvolte. À présent, c'est la puberté. On change de tactique. Il faut redresser la barre. Elle a été un garçon manqué. Elle va devenir une fille réussie. C'est mon objectif. »

femme s'était assise près de la tombe du chien et elle avait pleuré, avec des bruits étranges qui rappelaient la plainte d'un corbeau. Elle passait de temps à autre ses mains sur ses yeux, avec des gestes de chiot, pâteaux et incertains. Et les bruits rauques qui tombaient de son visage ressemblaient aux pleurs que Kahar et M avaient versés quand Ur avait cessé de bouger. Rome avait fait un pas. Kahar avait claqué des dents et tous ceux qui l'étaient, chacun avait compris qu'on ne toucherait pas à cette humaine aux yeux morts qui pleurait pour un chien dans la terre. La femme avait fini par se relever. Elle avait marché encore sur le petit sentier cerné de lierre, les pas lents mais sans jamais tomber. Après le lierre, il y avait de l'eau. Elle avait ôté ses peaux, les avait posées au pied d'un arbre. Elle avait attaché la corde qui pendait au tronc autour de sa taille et elle s'était baignée dans le petit étang. Il l'avait suivie, bien sûr, leurs pas légers sur les feuilles de lierre. Sa nudité rose-ocre éveillait leur curiosité, surtout celle d'elle et de Rome, qui n'avaient jamais eu l'occasion de voir un humain enlever ses fourrures. Les babines retroussaient, ils avaient ri. C'était si étrange. La femme sortait parfois la nuit, quand la pleine lune l'empêchait de dormir. M et elle aimaient la suivre jusqu'au tombe où, grâce au rituel mystérieux de cette femme qui pleurait les morts, elle pouvait encore sentir la présence des absents. La nuit où les hommes brisèrent la vitre pour entrer dans la maison, la lune n'en était pas encore à sa moitié et la femme aux yeux morts dormait profondément. C'était l'été de nouveau. M, elle, Rome et le petit étaient de retour dans le bois. Mais quand ils entendirent les morceaux de verre tomber au sol, il ne leur fallut que quelques secondes pour bondir jusqu'à la maison. Les hommes étaient gorgés de sang et d'impatience. Leurs habits étaient hérissés de transpiration. L'un d'eux avait une queue de lapin dans la poche. L'autre, une odeur de violence qui emplissait la nuit entière. M et elle traînèrent dehors les corps hurlants qui sentaient l'envie. La femme se retourna dans son sommeil une fois que les hommes eurent fini de crier, mais elle ne se réveilla pas. Le lendemain, elles allèrent se baigner, toutes les deux, M et elle, avec l'humaine au corps nu. L'eau fraîche nettoya les dernières traces rougeâtres de leur fourrure et au milieu des louves, nageant sans rien voir, la femme aux yeux de brume riait de plaisir.

Dans la rue, il y a des personnes. Elles se présentent à vous et repartent à jamais. Reprises par le monde. Elles se sont données un instant à vous, parfois sans vouloir. Puis elles disparaissent dans le temps et néanmoins demeurent. Les deux prostituées de la rue Saint-Denis qui croquaient la même pomme à tour de rôle. L'une d'elles a dit « j'arrête là » et elle a sorti de son sac un miroir et un tube de rouge à lèvres. Le jus de la pomme sur son visage lui donnait l'air de qui vient d'être embrassée fougueusement. Elle se repoudre, l'autre jette le trognon dans le caniveau. Les filles sur le trottoir sont belles et joyeuses. Elles passent ainsi la journée, adossées à un immeuble habité par des prostituées. Près du Digicode, un couple, qui a le désir de fonder une famille, négocie le prix de l'appartement qu'il vient de visiter, car la présence de ces femmes, selon ce couple, diminue le bien. L'agent immobilier a soupiré. Après la visite, il s'est assis à la terrasse du petit café en face de l'immeuble, aux femmes joyeuses. Il les a regardées. Il les a écoutées de loin. Si un jour j'ai une vieillesse, je la passerai bien là.

Tu sais, maman, reprend-elle, elle articule. Il y a dans sa voix, c'est drôle, un soupçon de pédagogie. Tu sais, une fille, c'est bien aussi. Et même, elle sourit comme à un souvenir. C'est merveilleux, une fille. Parfois, il suffit d'une phrase pour faire tomber des monuments. Donjon d'effroi, rempart de honte, la tour s'écroule, dont on était là à la fois la prisonnière et la geôlière. Et d'un seul coup, c'est plein soleil. C'en est fini des meurtrières. L'air âpre emplit les poumons, ça râpe et ça répare. Et bien que la lumière soit vive, on n'est pas aveugle. Il suffit d'une phrase, à peine une phrase, un mot, un adjectif laissé en blanc dans la phrase incomplète. Un petit quelque chose qui lui manquait, qui lui a tant manqué, et qu'elle vient remettre, elle, Alice, qu'elle vient poser doucement à sa place, l'air de rien. Et soudain, le monde s'ouvre, un sens nouveau éclos sous la langue. Tu débarques, et c'est le pays des merveilles. Alors, tu n'as qu'une chose à faire, et je l'ai faite. Il faut prendre la phrase et la recueillir, la sauver, répéter le mot de passe, le transmettre et ne jamais l'oublier. Tu as raison, ma chérie, ai-je dit. C'est merveilleux, une fille.

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1: Carnet de voyage. Patrick Deville, Viva. Deville a passé son enfance près de l'estuaire de la Loire. Il a grandi dans l'établissement psychiatrique que dirigeait son père. Il y a vécu isolé ses toutes jeunes premières années et immobile. Et puis il est devenu un attaché culturel, un prof de philo, un écrivain voyageur. Plus d'une douzaine de romans titrés « Romans vrais ». Viva en est un, s'y croise Frida Kahlo et Trotsky entre autres. Viva a été publié chez Fiction et Compagnie en 2014. Larry et Trotsky. Ce n'est pas la première fois que ces deux-là sont au même moment dans la même ville. 3 ans plus tôt, Yann et Larry habitaient rue Antoine Chantin, dans le 14e arrondissement de Paris. Ultramarine venait de paraître chez Jonathan Cape. Malcolm Lowry était parvenu à faire accepter le roman comme mémoire de fin d'études à Cambridge. Avait obtenu avec ça un diplôme de littérature anglaise de 3e catégorie, colis fichet attribué à la classe sociale plutôt qu'à l'étudiant. Comme on noue de père en fils la cravate du club. Et avait convaincu son père que maintenant, écrivain, c'est à Paris qu'il devait être, puisque c'est la capitale des lettres. Et le salaire d'ange gardien était passé de Conrad Aiken à Julian Trevelyan, peintre anglais surréaliste, ami de Marx Ernst et de Johann Miro. Yann et Larry s'étaient mariés en secret du père, à la mairie du 14e, le 6 janvier 1934. Quant à Trotsky, auquel le séjour dans la capitale était interdit, mais qui, de temps à autre, depuis la planque de Barbizon en bordure de la forêt, venait assister à quelques réunions clandestines, rencontrer Simone Veil ou faire les bouquinistes, dans la ville où le fleuve coule encore entre deux rangées de livres, la France à nouveau hésitait. Sans renier la parole donnée ni annuler le visa, on envisageait d'éloigner Trotsky à Tahiti. Pourquoi pas ? À Madagascar, ou à La Réunion, puisque tout ça, c'était encore la France. Malraux s'insurge. C'est l'année de la condition humaine, et les tribunes lui sont ouvertes. Il est allé rencontrer Trotsky en sa retraite à Saint-Palais. C'est avant la guerre d'Espagne, et les avions et les mitraillettes. C'est un article, mais le relisant aujourd'hui, on y entend le phrasé d'un discours. La grande voix et la scansion emphatique du ministre gaulien. On voit les mains tremblantes balayer le visage ou la mèche, tirer le lobe d'une oreille. Ça paraît dans Marianne. Extrait. Nous devons reconnaître un des nôtres en chaque révolutionnaire menacé. Ce qu'on chasse en vous au nom du nationalisme, au moment où il n'y a pas assez de respect pour les rois d'Espagne, protecteurs des sous-marins allemands, c'est la Révolution. Il y aura cet été à Deauville de quoi refaire le parterre des rois de Voltaire. Mais il y a, hélas, dans les bastions et les hôtels misérables, de quoi faire une armée de révolutionnaires vaincus. Je sais, Trotsky, que votre pensée n'attend que de la destinée implacable du monde, son progrès, son propre triomphe. Puisque votre ombre clandestine, qui depuis presque 10 ans s'en va d'exil en exil, faire comprendre aux ouvriers de France et à tous ceux qu'anime cette obscure volonté de liberté rendue assez claire par les expulsions, que s'unir dans un camp de concentration, c'est s'unir un peu tard. Fin de citation. Un mois, jour pour jour, après le mariage de Yann et de Larry, le 6 février 1934, Maurice Nadeau, qui vient d'écrire pour la revue La Vérité, 2 critiques élogieuses de la condition humaine et de ma vie, a rendez-vous avec Trotsky. Ça tire de partout dans le froid de février et le contact est annulé. L'armée est dans les rues. Trotsky juge préférable de rester à Barbizon. Un an après l'accession de Hitler au pouvoir, Paris est sur un fil du rasoir entre l'extrême droite et l'extrême gauche, et les émeutes dégénèrent, se font meurtrières. C'est 15 jours, très exactement, avant l'assassinat de Sandino à Managua, Nicaragua, dont on se souciera peu en Europe. Initié au trotskisme et à la littérature par Pierre Naville, Maurice Nadeau sera plus tard l'éditeur du Volcan en langue française. Rencontrera le clandestin Victor Serge à la sortie du métro Odéon sous la statue de Danton, lequel lui remettra pour publication dans La Vérité ses traductions de Trotsky et aussi Simone Veil, laquelle quittera l'enseignement de la philosophie pour se faire ouvrière chez Renault et dont Maurice Nadeau dit qu'à l'époque, elle était plus trotskiste que n'importe qui. Après la guerre en 1949, Lowry reviendra passer 6 mois à Paris au prétexte d'assister Clarisse Francillon, à qui Maurice Nadeau a confié la traduction du Volcan. Et 60 ans plus tard, en 2009, nous sommes assis à l'arrière d'une puissante automobile noire, égarée sur les petites routes des bords de Loire vers Chinon, cherchons Saumur. La lumière de juin joue de reflets sur le fleuve paisible et le tuffeau blanc des villages. Nous allons rendre un hommage à Lowry à l'occasion du centenaire de sa naissance, dans l'abbaye de Fontevraud où sont les gisants des Plantagenêts. Maurice avait été le premier éditeur aussi de cet autre roman de Lowry, Lunar Caustic, dont le héros est Bill Plantagenet. Dans son appartement de la rue Malebranche, près du Panthéon, ce curieux appartement rempli de bibliothèques et d'archives, où il était possible de faire le tour des pièces sans jamais revenir sur ses pas, à condition de traverser la salle de bain munie de 2 portes, et aussi la chambre de Maurice, emplie de livres. Je lui avais exposé le projet d'assembler les vies de Lowry et de Trotsky, et venait lui demander conseil, lui qui était sans doute le seul au monde à avoir été aussi proche des 2 œuvres et des 2 écrivains. Sur les rayonnages, en évidence, une photographie de Trotsky au milieu d'une collection de statuettes. Maurice avait cherché à mon intention quelques lettres de Lowry. Assis face à face dans la cuisine devant un beefsteak frites, nous tentions de rassembler les bribes, lui l'histoire et moi la géographie. J'arrivais de Mexico et Maurice des années 30. Maurice n'a jamais prononcé Oaxaca pour Oaxaca et continuait de dire Oaxaca. C'est toujours cette histoire de la phrase de Roland Barthes dans La Chambre claire, « Voir les yeux qui ont vu les yeux ». Devant moi, les qui n'en menaient pas large, les yeux déjà presque centenaires de Maurice avaient vu les yeux de Jorge Luis Borges et de Henry Miller, de Benjamin Perret, de Tristan Tzara et d'André Breton, de Queneau, de Bataille, Blanchot, Michaud, Artaud et beaucoup d'autres. Dès notre premier entretien, il avait affirmé en souriant que je lui rappelais Henri Barbusse. Quelque chose dans le visage et dans les gestes, les mains, et j'étais parvenu plus tard à trouver un petit film en noir et blanc tourné au début des années 30 à Moscou sur l'auteur du feu, sans éprouver pour ma part un vertige de doppelganger. Ces rencontres étaient fraternelles et dès le premier jour, Maurice avait imposé entre nous le tutoiement, sans doute parce que nous appartenions à cette étrange confrérie dont il faisait l'éloge au début de la préface qu'il avait consacré au volcan. Extrait. Il existe une étrange confrérie, celle des amis d'au-dessous du volcan. On n'en connaît pas tous les membres, et ceux-ci ne se connaissent pas tous entre eux. Mais que, dans une assemblée, quelqu'un prononce le nom de Malcolm Lowry, cite au-dessous du volcan, les voici qui s'agrègent, s'isolent, communient dans leur culte. Oui, Band of Brothers. Maurice Nadeau me répétait qu'il fallait lire ce livre de nombreuses fois, comme tous les grands romans. Rendait hommage à Max-Paul Fouché qui avait attendu sa 6e lecture pour écrire ce texte éclairé où apparaissait Rimbaud. l'idée de charité et l'alcool mystique. Un autre jour, nous étions assis au salon. Il m'avait offert un livre depuis longtemps épuisé de Pierre Naville, Trotsky vivant, dans lequel Naville évoque sa première rencontre avec Trotsky à Moscou en 1927, avant sa chute dans son bureau du Kremlin. Extrait. Trotsky n'est pas vêtu de cette vareuse militaire avec laquelle nous ont familiarisé les photographies, mais d'un veston gris de sport avec une cravate qui tire sur le rose. Et aussi sa première rencontre avec Maïakovski. Le salut de Maïakovski m'est resté au cœur. Ce poète est avec Trotsky le seul homme de grand calibre, comme nous disions, que l'on pouvait rencontrer à Moscou. 2 ans plus tard, il se suicida, les valets du régime le traitèrent de lâche, et Trotsky lui consacra un article noble et clair. Cette âme et cet esprit s'étaient croisés devant moi. Fin de citation. Puis j'avais moins vu Maurice. La dernière fois, nous nous étions retrouvés par hasard, lui déjà centenaire, devant la station de taxi du Lutetia, boulevard Raspail, sous l'aubette, parce qu'il pleuvait. Il m'avait demandé où en étaient mon Laurie et Trotsky. J'étais occupé par un autre livre en Asie. Il portait son blouson en cuir noir de rebelle, avait haussé les épaules, était monté dans son taxi. En ce début de 1934, au moment du rendez-vous manqué de Maurice Nadeau avec Léon Trotsky, lorsqu'éclatent les émeutes à Paris, Yann, la jeune mariée, trouve déjà que c'est un peu long, le jaillissement du génie. Elle imaginait peut-être un livre par mois et le champagne chez les éditeurs. La voilà épouse d'un ivrogne souvent absent. Laurie aime marcher dans la ville, cherche les petits rades ouvriers, boit toujours debout, droit au zinc, du vin rouge, jusqu'à devoir s'allonger le long du comptoir dans la sciure. Assez vite, Yann congédie ses amants parisiens, descend au Havre et embarque pour New York, à bord de l'Île-de-France. Lorsqu'ils arrivent au Mexique, c'est une nouvelle tentative. Entre Acapulco et Mexico, ils visitent Cuernavaca, soit le palais de Cortés et les fresques de Diego Rivera. Louent une maison entourée d'un jardin et Yann s'en souviendra avec une vue splendide sur les 2 volcans, le Popocatépetl et l'Iztaccíhuatl. Et les après-midi, quand le soleil commençait à descendre, il était merveilleux de s'asseoir là avec un verre et d'écouter le bruissement des insectes en bas dans le jardin, de regarder les colibris et simplement de respirer l'air pur et d'entendre le claquement des sabots des chevaux au loin.
0: Los dioses decidieron castigar a ese hombre, así que lo enviaron en una travesía por todo el valle del Mayab. Caminó durante 400 días y 400 noches, sediento y con pocas esperanzas de encontrar una señal divina, se sentó en un puesto de tacos.

Au retour de l'un de ses trajets en autocar pour aller recevoir la pension mensuelle à Mexico, Laurie écrit une petite nouvelle, quelques feuillets, un fait divers, un cavalier mort au bord de la route, un pauvre pelado détroussé de ses quelques pesos. Il intitule la nouvelle « Under the Volcano ». Met ça de côté, sort de ses bagages le manuscrit du ballast et la Remington portative. Et puis, c'est le miracle de Cuernavaca. Comme une mer filandreuse dans un cruchon de vinaigre, la nouvelle ramifie, emplit son esprit. Larry coule le ballast, fait le tour des cantinas. Il est convaincu que s'il est heureux, il est perdu pour la littérature. Yann s'enfile des amants et lui des mescales, et chacune de ses activités amplifie l'autre. Il s'installe un campement sur la véranda, écoute les hauts talons rouges de la trahison claquer sur le carrelage et sur sa voûte crânienne. Lorsque Conrad Haken lui rend visite, il trouve Laurie aux prises, au pignâtrement, sans trêve, avec son insatiable vision dans ce nid de vieux chiffons, de vieilles loques, où la plupart du temps il vivait sur la véranda de la maison. Haken, dans ses souvenirs, dit aussi les multiples infidélités de Yann, ses départs silencieux pour la gare routière et ses retours silencieux et orgueilleux quelques jours plus tard. Et Laurie, toujours sur la véranda, assis devant la Remington, et qui s'adresse à Dieu par écrit. L'implore, « My sweet Lord, cher Seigneur Dieu, très sérieusement, je te supplie de m'aider à mener à bien cette œuvre. » Même si elle est mauvaise, chaotique et pécheresse, de manière que ton regard puisse l'accepter. En cet été de 1937, pendant que Trotsky essaie d'oublier Frida Kahlo dans l'hacienda de San Miguel Regla, la nouvelle est déjà devenue un court roman. Le nom de Trotsky n'y figure pas encore. On y lit, selon Haken, des vers du Faust de Marlowe. Il lui faudra 10 ans pour faire de cette petite nouvelle l'un des plus grands romans du XXe siècle. Mot un peu désuet aujourd'hui. Parce que ce qu'il imagine, Laurie, c'est d'à nouveau révolutionner l'art de la prose poétique. Un rêve aussi immense, magnifique et inaccessible que celui de la révolution permanente chez Trotsky. Un hippodromo. Le rythme de la pluie en tambour sur la terre se fait incantatoire. Les averses à Mexico prennent des violences de mousson, puis cessent et le soleil paraît. Des petits lézards fuient les fougères mouillées et grimpent au tronc. À la terrasse de la selva, un violoniste importune très modérément les clients, joue des mélodies larmoyantes et fredonne des corridos jusqu'à pouvoir se payer un café au lait, pendant que les trombes d'eau descendent des arbres et bouillonnent au caniveau. Un chien cornuau se met à l'abri sous la table. C'est dans ce quartier hippodromo qu'un midi, après lui avoir téléphoné et lui avoir exposé un projet encore assez vague, j'avais invité pour la première fois Siefolot Folkov, aujourd'hui Esteban Folkov, qui fut Sieva, le petit-fils du proscrit, le dernier survivant de la lignée exterminée, lequel avait été blessé dans la maison de Coyoacán lors du premier attentat de mai 40. À la terrasse du restaurant, il reprenait avec patience l'histoire sanglante de sa famille. Grand, les cheveux blancs, les yeux très bleus et le sourire chaleureux. Son visage est celui des derniers portraits du proscrit, même s'il est aujourd'hui octogénaire et plus vieux que Trotsky le fut jamais. Sa mère, Zinaïda, qu'on appelait Zina, était la fille de la première compagne de Trotsky, Alexandra Lvovna. Zinaïda était née en Sibérie pendant la relégation de ses parents avant que Trotsky ne s'enfuit seul pour aller reprendre ses missions révolutionnaires en Europe. Elle avait épousé plus tard Platon Folkov, qui allait lui aussi mourir pour le seul crime d'être le gendre du proscrit. Sieva était née au moment où les choses déjà ne tournaient plus rond, peu avant la déportation de son grand-père à Alma-Ata, puis à Prinkipo.
En 1931, Zinaïda, atteinte de tuberculose, avait obtenu d'aller rejoindre son père dans son exil turc. Staline avait exigé qu'elle n'emmène avec elle que l'un de ses deux enfants. Et elle l'avait choisi, lui, le plus jeune, qui avait alors 5 ans, et avait laissé derrière elle sa sœur, la petite Alexandra, qu'elle ne reverrait jamais. Pendant ce séjour turc, Zinaïda, comme tous les membres de la famille, avait été déchue de sa citoyenneté et son retour était impossible. Elle s'est suicidée à Berlin en 1933, avant l'accession de Hitler au pouvoir. On avait envoyé Sieva vivre à Paris chez son demi-frère Lev Sedov, fils de Trotsky et de Natalia Ivanovna, jusqu'à la mort de celui-ci dans une clinique, assassiné à 29 ans par les agents de Staline. Et il s'était retrouvé dans un orphelinat sous le pseudonyme de Steve Martin. Depuis Mexico, Trotsky avait intenté un procès et obtenu la garde de l'enfant. C'est Alfred Rosmer, le vieux compagnon de l'époque du train blindé,

Puis nous avions parlé un peu de l'actualité. Peut-être évoqué la récente arrestation d'un poète cannibale. J'avais regagné mon studio, mes carnets en pot de taupe et mes cahiers de brouillon, consigné les notes et, comme souvent, regardé la photographie en noir et blanc sur un rayonnage, prise à Cuernavaca dans les premiers jours de l'arrivée de Yann et Laurie. Ils sont souriants. Laurie porte un short, le torse nu et massif. Yann, une petite robe d'été. Au premier plan, un cendrier plein et une bouteille entamée de tequila. El Centenario. Deux activités conjointes qui produisent peu de centenaires. J'étais ressorti en fin d'après-midi dans l'odeur de terre mouillée. Le soleil déjà faiblissait, jouait dans les branches. J'avais repris mon parcours sur l'ancien hippodrome, depuis longtemps avalé par l'urbanisation, dont la forme est encore visible sur le plan de la ville, et sans doute vue d'avion. L'avenue Mexico trace un premier anneau ovale autour du parc San Martin et fut peut-être la piste de course pour les chevaux, à moins que ce ne fût l'avenue Amsterdam, laquelle trace, autour de l'avenue Mexico, un deuxième ovale bien plus large et dont le parcours en boucle est de 2 kilomètres, une double chaussée à 2 voies pour les automobiles, et entre elles, un chemin central cimenté pour les piétons, enfoui sous la végétation, des palmiers et des sapins, des cactus et des fleurs, au milieu de quoi picorent des petites tourterelles grises mouchetées comme on en voit dans le volcan. Il est réconfortant de suivre chaque jour cette rue et de revenir à son point de départ sans jamais avoir fait demi-tour, de relier la place du volcan Iztaccíhuatl à la place du volcan Popocatépetl. Chacune de ces places ombragées de grands arbres et munies de bancs à la fraîcheur du jet d'eau des Glorietas, réconfortant de tourner en rond, de ressasser. Et lors de cet exercice quotidien quasi qu'ancien, les mains dans les poches, parfois dans le dos, de jouir de la libre association d'idées que procure la marche et de chercher pourquoi Plutarque aurait bien pu choisir Laurie et Trotsky pour ses vies parallèles. Celui qui agit dans l'histoire et celui qui n'agit pas. La ville, en 37, était déjà immense, et la grande avenue rectiligne, Insurgentes, de plus de 70 kilomètres, dont j'emprunte parfois quelques centaines de mètres, jusqu'au petit parc triangulaire Juan Rulfo. Le bouleversement le plus notable depuis 37 est peut-être au sol la circulation automobile, et dans le ciel, les hélicoptères des banquiers et des roitelets des cartels de narcos. Mais sur l'ovale d'Amsterdam, ce qu'on invoque, ce sont les fantômes des chevaux qui galopèrent ici et ne reviendront plus, comme si les chevaux qui ont quitté l'histoire devaient aussi quitter un jour les pages des romans. On voit passer ici, sous les arbres, le grand cheval de Rimbaud qui détale sur le turf suburbain et le long des cultures et des boisements percés par la peste carbonique. Celui de

William Blackstone, l'érudit de Cambridge, partit vivre comme Traven chez les Indiens et lançait son cheval fougueux dans la prairie. Les chevaux de Pancho Villa et d'Emiliano Zapata, les cavalcades de Sandino dans la poussière du Nicaragua. Et chez Tolstoï, les courses sur la piste elliptique de Krasnoïe Selo, quand la nervosité du cheval se communiquait à Vronsky. Son sang affluait à son cœur, et lui aussi, comme sa monture, avait envie de bouger, de mordre. Il était inquiet et joyeux. Tous savaient encore l'odeur du cuir humide et des écuries, et les spirales des mouches l'été autour des chanfreins en sueur. Et ce sont ces phrases, peut-être, que Trotsky, amoureux, remue en son esprit. Lorsque brusquement, comme l'écrit le beau Van, son garde du corps, Trotsky se mit à fouetter son cheval, poussa des cris en russe et partit au galop. J'étais loin d'être un cavalier expérimenté, mais il n'y avait pas hésité. Je fouettais mon cheval. Me voici parti au galop aussi, me tenant en selle tant bien que mal. Mon revolver ballottait à mon côté. Si je m'en tirais sans incident, c'est sans doute que j'avais une bonne monture. Trotsky et moi, nous galopâmes ainsi. Moi, le suivant avec peine, pour nous retrouver après un certain temps sur la route de Mexico à Taxco. Là, ce fut le galop à grande allure jusqu'à l'entrée de Taxco. Et je voyais trotter aussi les chevaux de Hugues et d'Yvonne à Cuernavaca au début du volcan. Comme tout cela pourrait être merveilleux si je chevauchais ainsi éternellement dans l'éblouissante lumière de Jérusalem. Et le cheval volé du Pelado, frappé du chiffre 7, comme le cheval que Vronsky, l'amant d'Anna Karénine, tue sous lui pendant la course. Le cheval du Pelado qui se fera le coursier du destin et tuera Yvonne à la fin du volcan. Chaque jour, à la fin de mon parcours hippique, je retrouve la terrasse de la Sieva au coin de la rue du volcan Itzacihuatl. Ce café qui porte le nom du casino de la Selva de Cuernavaca, où commence le volcan, le jour des morts. Hôtel casino aujourd'hui disparu et occupé par un supermarché dans lequel je me souviens d'être allé acheter du vin blanc sec. Et assis à cette terrasse de la Selva, j'écoute le violoneux empli de miséricorde, qui est la dernière personne à s'adresser au consul dans le volcan, avant que les fascistes, Sinarquitas, qui l'invectivent, le bousculent et l'appellent Trotsky au fond du Farolito, ne la battent au pistolet, ne jettent son corps au fond de la barranca, et un chien mort après lui. Dans ce quartier cosmogonique d'Hippodromo, qui semble le décor du volcan, les deux places circulaires au nom des deux volcans qui s'élèvent au-dessus de Cuernavaca gravitent comme des électrons ou des planètes sur l'ellipse de l'avenue Amsterdam, en orbite autour du noyau solaire du parc où autrefois se tenaient les salles des pesages et des paris. Ce parc devenu jardin d'Éden, comme celui dans lequel Lowry lit un panneau qu'il transforme en injonction biblique. Le grand doigt de Dieu brandit depuis le triangle au milieu des nuages et l'injonction de déguerpir du paradis mérité. Autrement plus persuasif et poli que les stupides « don't walk » ou « pelouse interdite », on lit ici, dans le parc Saint-Martin, cet autre panneau daté de 1927 auquel on ne peut que souscrire. El respeto a los árboles, a las plantas y al resto es signo inequívoco de cultura. Depuis des jours, je n'étais ni descendu dans le métro, ni monté dans une auto. Je rentre un soir de Coyoacán avec Mario Bellatin, écrivain mexicain né péruvien, lui au volant et derrière nous sur la banquette ses trois chiens, dont l'un est un chien nu, aztèque, un Xoloitzcuintle. Mario passe son bras gauche, valide, par-dessus son bras droit, mécanique, pour actionner le levier de vitesse, et me tend avec un troisième bras sans doute, un petit livre illustré de photographies qu'il vient de publier. Sin fecha de caducidad. On a ouvert une salle de bain cachée dans la maison bleue de Frida, abattu un mur. En 1955,
un an après la mort de Frida et alors que la Maison Bleue allait devenir un sanctuaire, le musée Casa Azul, Diego Rivera avait entassé dans cette salle de bain, avant de la murer, divers objets qu'il entendait soustraire à l'exposition. Puis Diego était mort en 1957 et l'histoire avait été oubliée. On a trouvé là des cartons entassés, emplis de correspondances et de photographies, des malles et des centaines de dessins, des robes, une jambe artificielle, un portrait de Staline, une tortue desséchée, les corsets de cuir et de métal que Frida portait depuis son accident de tramway, avant de finir sa vie dans un fauteuil roulant, ainsi qu'une grande quantité de bidons de Démerol, un antidouleur, des bidons certains pleins et d'autres entamés, dont il semble qu'elle faisait à la fois grande consommation et grande provision. Tournant les pages du livre de Mario, je me suis souvenu que le Démerol est un produit que mentionne William Sparrow dans son roman Junkie. Il l'utilisait comme substitut à l'héroïne et son absorption calmait ses tremblements furieux dans les rares périodes où il essayait de décrocher. Produit apaisant qui lui fit défaut sans doute ce jour de septembre 1951 dans le quartier de la Roma, tout près de la Condessa, de l'autre côté de l'Avenida Insurgentes, lorsqu'en jouant à Guillaume Tell avec un pistolet, il descendit sa femme d'une balle dans la tête. Le Démerol de Frida est toujours opérationnel, précise Mario, puisque sur chaque bidon figure l'étiquette « Sin fecha de caducidad », sans date de péremption, dont il a choisi de faire le titre de son livre. Et le Démerol de Frida pourrait encore apaiser nos douleurs. Nous mentionnons les amours impossibles de Frida et de Trotsky, passant à nouveau son bras valide par-dessus le bras mécanique pour serrer le frein. Mario stationne devant mon studio d'Hippodromo. Après qu'il m'avait semblé nécessaire pour lire Trotsky de traverser en train la Russie et la Sibérie, il m'était apparu souhaitable de savoir dans quoi Laurie trempait les lèvres pour écrire sa fantasmagorie mescalienne. Et j'avais entrepris de m'enfiler la lecture des 300 pages d'un ouvrage de Rogelio Luna Zamora, La Historia del Tequila, des sus regiones y sus hombres. Laurie, qui n'a jamais su assez d'espagnol, confond le peyote et l'agave, et suppose au fond de son mescal la mescaline. Confusion que ne commettent ni Burroughs, toujours fourré dans ses encyclopédies de botanique et d'armes à feu, ni Huxley, venu lui aussi s'allumer en Mexicolore pour écrire les portes de la perception. Mot emprunté à William Blake, dont le poète Jim Morrison fera le nom de son rock and roll band. We Band of Brothers. Et dans le souci d'éclairer les hommes à mon tour et parmi eux nos frères buveurs, j'avais agrémenté cette lecture scientifique de moultes exercices pratiques par pur amour de la vérité littéraire, exercices desquels il ressortait que le meilleur breuvage était celui dont j'avais aussitôt recopié dans un carnet l'étiquette afin de ne plus jamais l'oublier moi-même. Perlado, mezcal artesanal, Espadín Alberto Juan, Maestro Mescalero, Oaxaca.

agave. Pas une goutte de mezcal que je n'ai transmué en or pur. Pas un seul verre d'alcool que je n'ai fait chanter. Malcolm Lowry. Creusez un trou. Enfouissez un ananas. Ne laissez affleurer que le toupet de la feuille piquante en rosette. Vous avez entre vos pieds une manière d'agave en bonsaï. Vous pouvez récupérer l'ananas. Ça ne poussera jamais. C'était juste pour vous donner une idée de la croissance de l'agave selon Rogelio Luna Zamora. Et si c'était un agave bleu, Tequila Weber Azul, au bout de quelques années, vous regarderiez ses feuilles acérées en contre-plongée. On connaît des dizaines d'espèces d'agave et les Indiens les appellent maguayé. Cela tire de la plante une part considérable de leur vie matérielle et de leurs boissons alcooliques. Comme le cactus vert en candélabre, l'agave se rit des sols pauvres et caillouteux où rien d'autre ne pousse. On le voit s'épanouir dans les zones arides autour de Guadalajara, dont l'étymologie arabe montre bien que cette vallée des pierres n'est pas un paradis dans l'état du Jalisco, autour des villages d'Amatitán, de Tequila et d'Arenal, mais surtout dans la région de Los Altos, sur ces hauts plateaux désertiques qui sont les paysages des livres de Juan Rulfo, dans cette poussière jaune qui bulle sang des contre-révolutionnaires cristeros au début des années 20, ces villages de fantômes où balbutient les morts dans Pedro Paramo et le Liano en Llamas, des usaches dans l'air bleu transparent tordent leurs branches maigres comme dans une tempête. On ne batifole pas avec les nymphes au grand sein blanc dans les champs d'agave comme au milieu des vignes. Bacchus ne les choisirait pas pour ses siestes légendaires et pris à pic. Ça pique sérieux l'agave, ça écorche et ça déchire. Les dieux des Indiens n'ont pas peur du sang. Des longues feuilles charnues hérissées de pointes, on extirpe des clous et des aiguilles à coudre. Écrasées d'une certaine façon, elles donnent une mousse dont on fait du savon. Et d'une autre, des fibres du genre sisal pour tisser des tapis et des hamacs. Sa hampe fournit à volonté des rasoirs et sa sève, une mélasse, aguamiel, l'eau de miel et par évaporation du sucre. Tout cela à l'air libre et pendant des années, comme un distributeur automatique et collectif posé au milieu du village. Mais le plus important mûrit dans l'obscurité. Quand la plante enfin fleurit, elle meurt. C'est le banal destin des monocarpiques, selon les botanistes. C'était pour les Indiens le bon vouloir des dieux. La floraison annonçait les libations. On brûlait alors le cœur, qui paraît un ananas géant de 30 à 60 kilos, et qu'on appelle justement piña. À l'endroit même, les Indiens creusaient dans le sol un four à charbon de bois. On versait sur les braises de l'eau dans ce jus qui suintait et bouillonnait. Mêlé aux fibres, aux particules de charbon, à des petits insectes rôtis et autres bidules, devenus par hasard condiments. On laissait fermenter 12 jours en été et 18 en hiver. Voilà le vin de mezcal. On le recueillait dans des calebasses, remerciait les dieux multicolores et féroces par des danses effrénées et des cœurs humains sacrifiés. Les Espagnols interdirent un moment le breuvage, source de troubles, puis goûtèrent ce vin de mezcal et parvinrent à en extraire par double distillation le pur esprit, transparent comme de l'eau de roche ou de l'oxygène. Avec le cœur du Tequilana Weber Azul, on obtint le tequila. Parce que c'est masculin, hombre, et que le féminin des Parisiens fait rire les Mexicains. C'est toujours le problème de la traduction, et déjà de l'espagnol en français, le soleil tombe par terre. L'anglais, maladroit, pousse d'un coup d'épaule la porte de la cantina, hésite entre un herradura reposado con su sangrita et un mezcal poivré de Oaxaca. On pose devant lui sur le comptoir deux verres, hauts et fins. La sangrita est féminine. C'est un mélange relevé de jus de tomate, de citron et de piment qui donne soif du tequila. On y trempe les lèvres en alternance, comme dans le soleil et la lune, l'eau et le feu.
les deux volcans masculin et féminin, dressés au-dessus de Cuernavaca, et qui ne se rencontreront jamais, se consumeront d'orgueil et de solitude. On commence à siroter avant le déjeuner, et qui traîne sur l'après-midi. On en commande à nouveau le soir, à la tombée du jour. À la fin de la nuit, vous pouvez fendre en deux l'ananas déterré au début de cette expérience. Verser un peu de son jus dans le tequila et ajouter une goutte de jus de grenade pour l'illuminer. Voilà un tequila sunrise. Et le jour se lève, en effet, derrière les vitres de la cantina, emplit la pièce à grand bouillon, enflamme les pains de glace du livreur. Le gros garçon anglais est assoupi au comptoir devant un stylo et un carnet ouverts. Des Indiens, emborrachés, dorment au fond de la salle, leur tête au creux des bras. Les ampoules sont toujours allumées. Ce matin encore, nulle Yvonne ne viendra le chercher, ne poussera la porte à clochette, ne découpera sa frêle silhouette à contre-jour dans ses vêtements tout chiffonnés d'avoir passé la nuit dans l'autocar pour venir le sauver. Poser le bout de ses doigts tremblants sur la joue râpeuse, l'emmener dormir et le consoler d'être né. Les premiers rayons emplissent la pièce de cuivre liquide et il avale d'un coup le sunrise rougeoyant de l'alcool d'agave au fond du verre. C'en est fini du lever du soleil et du sacrifice sanglant des cœurs humains. À Coyoacán. Après que j'avais marché seul dans le quartier, cherché des traces de la petite bande, remonté les rues autour du Zocalo, je lisais les journaux emplis des morts du narcotrafic à la terrasse de Los Danzantes, bar à mezcal, qui est une succursale de celui de Oaxaca. Puis j'avais commencé de fréquenter chez Margot Glantz, la grande dame dans sa belle maison coloniale emplie de bibliothèques et de fleurs, où j'avais rencontré les écrivains mexicains qu'elle invite à de longs déjeuners joyeux qui s'achèvent à la nuit. Mario Bellatin, Sergio Pitol, Juan Villoro, qui venaient d'écrire une nouvelle préface pour une édition de Bajo el Volcán, dans laquelle j'avais retenu cette phrase. Lowry se serait certainement arrangé pour souffrir autant en Suisse. Mais le Mexique a sans aucun doute contribué de manière spécifique à l'éblouissement et à l'écroulement qu'il recherchait. On doit bien être quelque part. Et Margot est mexicaine. 5 ans avant sa naissance, ses parents avaient débarqué à Veracruz en mai 1925 et aussitôt pris le train pour Mexico. Son père avait choisi de s'appeler dès lors Jacobo Glantz. Comme Trotsky, c'était un juif d'Ukraine, qui avait passé son enfance à la campagne avant de se faire révolutionnaire à Odessa, où il avait rencontré Radek Sinoviev et Kamenev, qui mourront dans les procès de Moscou. Mais aussi Isaac Babel et Alexandre Bloch. Jacobo Glantz avait commencé son œuvre poétique en ukrainien, avait appris le yiddish au Mexique et publié des recueils en russe. Devenu pour survivre vendeur ambulant, puis dentiste, commerçant, restaurateur, il avait connu les muralistes Siqueiros et Orozco. Dans son restaurant El Carmen, le peintre Vladimir Kibaltchich, le fils de Victor Serge, l'avait représenté monté sur un bouc, en juif éternel bouc émissaire. Il avait côtoyé Chagall, qu'il avait retrouvé plus tard à Saint-Paul-de-Vence, et aussi Mayakovsky et Eisenstein, venus tourner « Que viva Mexico ». Il recevait Diego Rivera avec sa deuxième épouse, Lupe Marin, puis avec sa troisième épouse, Frida Kahlo, puis avec sa maîtresse, Maria Félix. Une fois, Trotsky lui avait dit qu'il ressemblait beaucoup à son frère, mais c'est avec Trotsky lui-même que la ressemblance sur les photographies est troublante. Et Diego Rivera lui avait demandé de poser pour un portrait de Trotsky jeune. Jacobo Glantz avait échappé de peu aux fascistes des chemises dorées qui avaient tenté de le lyncher à l'issue d'un meeting de soutien aux anarchistes Sacco et Vanzetti. Margot se souvient d'avoir entendu enfant lorsqu'elle se promenait avec son père dans la rue. « Regarde, Trotsky et sa fille !» Née ainsi mexicaine par les hasards de l'émigration,
Margot a connu Juan Rulfo dans sa jeunesse. Ils se voyaient dans les mêmes bistrots. Elle dit qu'il était très beau. Ils étaient les amis communs de Carlos Monsiváis. C'est l'époque où Juan Rulfo, l'auteur des deux livres cultes, prétendait travailler au manuscrit de la Cordillera, mais en vérité n'en foutait pas une rame. Allait mourir 30 ans après Pedro Páramo, sans avoir jamais publié à nouveau. Soit qu'il fût écrasé par l'immense succès de ses deux premiers livres et se savait incapable d'atteindre à nouveau de tels sommets, soit qu'il pensait que la vie, après tout, ne se résume pas non plus à l'enfermement studieux, et qu'il n'est pas désagréable de jouir de la notoriété de plus grand écrivain mexicain du siècle dans les bistrots emplis de jolies étudiantes comme Margot. Et peut-être n'avait-il d'ailleurs que le titre et l'image de ce sommet inaccessible.

Margot avait autrefois habité rue Amsterdam à Hippodromo, au coin de Michoacán, puis était venue s'installer à Coyoacán, pas très loin de chez Frida, dans ce quartier où vivaient alors beaucoup d'écrivains, même si les trois cadors, Gabriel García Márquez, Álvaro Mutis et Carlos Fuentes, s'étaient retirés plus loin, vers San Jerónimo. De temps à autre, je me suis rendu seul dans la maison bleue de la rue Londres, avant puis après que la salle de bain murée ne fût ouverte. Puis dans la maison de la rue Viena, dans la Colonia del Carmen. La dernière adresse du proscrit est une meringue rouille et ocre, délavée, étroite, à colonnades et chapiteaux. Quelque chose de l'épave d'un petit cargo échoué de guingois au bord du Rio Churubusco, depuis longtemps busé et recouvert d'une voie express. Un jardin entouré de hauts murs que protégeaient des barbelés et des miradors. Une autre année, j'y suis retourné en compagnie d'Esteban Folkov, qui fut Sieva. On avait organisé à notre intention une manière de petit déjeuner révolutionnaire ou républicain. Je repartais quelques jours plus tard au Cambodge, assisté au procès des Khmers Rouges, et j'avais relevé dans mes recherches les morts qu'avaient provoquées dans le delta du Mékong et au Tonkin les affrontements qui avaient suivi la création clandestine du Parti communiste indochinois par Ho Chi Minh au début des années 30. Et les combats fratricides dans les rizières et les montagnes entre les partisans vietnamiens de Staline et ceux de Trotsky. La réception se tenait dans l'ancienne salle de squash contiguë à la maison du proscrit, acquise au début des années 90 par l'Instituto del Derecho de Asilo, afin d'y installer ses bureaux. Après le départ de Sieva et de sa famille à la fin des années 70, la maison du proscrit allait être rasée. Le peintre Vladi avait alerté les autorités et le musée avait ouvert après quelques travaux. Le directeur en était alors Carlos Ramirez Sandoval et le président Javier Vimer, l'ami de Julio Cortázar, ancien diplomate, qui nous avait raconté sa première arrivée à Tirana alors qu'il était ambassadeur du Mexique à Belgrade et comment il avait assez vite soupçonné que le chauffeur tournait en rond dans divers quartiers afin de le convaincre que la capitale, si elle ne pouvait prétendre comme Mexico au titre de mégapole, était néanmoins d'une étendue considérable. Il pouvait aussi témoigner que la bibliothèque personnelle d'Enver Hoxha ménageait une place importante à la littérature française interdite aux autres Albanais. À ce petit déjeuner assiste aussi Adolfo Gili. Celui-là, né argentin, fut révolutionnaire en Bolivie avant de passer plusieurs années dans la prison de Lecumberri, comme Alvaro Mutis, mais pour d'autres raisons. Il est aujourd'hui professeur à la faculté des sciences politiques et sociales de la UNAM. Il a apporté son dernier livre, Historia contra pelo, una constelación. Et dans cette constellation scintillent les noms d'Antonio Gramsci et de Walter Benjamin. Gili cite une phrase de ce dernier, filant la métaphore ferroviaire chère à Trotsky. Extrait. Selon Marx, les révolutions sont les locomotives de l'histoire. Mais parfois, les choses sont différentes. Parfois, les révolutions sont la forme par laquelle l'humanité qui voyage dans ce train actionne le frein d'urgence. Fin de citation. Dans sa villégiature d'Ibiza, en 1932, Walter Benjamin est bouleversé par la lecture de Ma vie. Et plus tard, Bertolt Brecht déclare devant lui que Trotsky pourrait bien être le plus grand écrivain européen de son temps. L'année suivante, les livres de Walter Benjamin sont brûlés comme ceux de Stefan Zweig. Le 26 septembre 1940, un mois après l'assassinat de Trotsky dans ce lieu où nous sommes, Walter Benjamin descend du train et se suicide à Portbou, dans une chambre d'hôtel. 2 ans avant le suicide de Stefan Zweig, au Brésil. Gili est aussi venu avec des petits films d'archives, dans lesquels on voit en noir et blanc l'arrivée de Trotsky à Tampico et le train présidentiel Hidalgo. Dans son bureau, Trotsky harangue devant la caméra une foule fictive, dans un français assez incompréhensible. Dans le dernier, en couleur, Trotsky nourrit les poules et les lapins. On aperçoit auprès de lui Sieva en culotte courte.
et en quelques mètres, quittant l'ancienne salle de squash par l'ouverture ménagée avec le jardin, nous sommes devant les clapiers à lapins dans la lumière d'une matinée de printemps. Sieva, auprès de moi, est octogénaire. Le jardin est envahi par ces mêmes arbres que je viens de voir en image, mais plus haut qu'en 40, et des plantes vertes, des bananiers, des bougainvilliers rouges, des lianes en fleurs, des orchidées, des agaves, et les cactus viriritos que le proscrit allait déterrer à la pelle dans le désert. Au centre, le tombeau à la faucille et au marteau, et en capitale le prénom français et le pseudonyme russe, Léon Trotsky, monument où reposent aussi les cendres de Natalia Ivanovna, morte en banlieue parisienne en 1962, après qu'elle était restée vivre dans cette maison et soigner ses rosiers avec le jeune Sieva, lequel avait hispanisé son prénom en Esteban. Et après la mort de Natalia Ivanovna, il habitait encore ici, dans le logement en briques rouges des gardes, sur le côté du jardin, dernier survivant d'une famille décimée par l'histoire et par la haine de Staline, qui s'était emparé du pouvoir sur une moitié de la planète. La phrase la plus terrible est écrite ici par Natalia. Nous cheminons dans le petit jardin tropical de Coyoacán, entourés de fantômes au front troué. Nous avançons dans l'allée, puis nous nous asseyons. Je viens d'achever la lecture des mémoires de Jean Van Heijnoort, le beau Van, publié dans les années 70 et dont le premier paragraphe pourrait être de Nizan. Extrait. Je suis arrivé à Princhipo le 20 octobre 1932, Turquie. J'avais 20 ans, je sortais tout juste de 9 ans d'internat et j'étais en révolte totale contre la société. Fin de citation. Lorsque Sieva débarque sur l'île turque en compagnie de sa mère, il découvre son grand-père forcément impressionnant, vêtu d'un costume de lin blanc, engagé dans son grand combat, attelé jour et nuit à l'écriture de son autobiographie, laquelle doit redresser les mensonges de Staline, rétablir la vérité historique. Un peu perdu au milieu des gardes du corps en armes, Sieva est plus proche du beau Van, comme on le voit sur une photographie prise l'année suivante sur le port de Marseille. Tous les deux voyagent comme un père et son fils pour aller retrouver à Berlin la mère de Sieva. Et le beau Van écrit qu'à Principio, Sieva était un garçonnet doux et tranquille. Il partait à l'école le matin et se faisait à peine remarquer dans la maison. Et aujourd'hui, le vieil Esteban me dit qu'après la mort de Trotsky, c'est son biographe, Pierre Brouet, qui était devenu pour lui comme un frère. En 1988, ils avaient profité de la glasnost de Gorbatchev, laquelle pouvait n'être qu'une ouverture momentanée. Et Pierre Brouet avait enquêté, retrouvé la trace de sa sœur Alexandra, que sa mère et lui avaient laissée derrière eux en 1931. Elle avait été déportée dans un orphelinat au Kazakhstan, puis oubliée. Et tous deux s'étaient rendus à Moscou en 1989, juste avant la chute du mur, presque 60 ans après son départ pour la Turquie. Et ils avaient rencontré la vieille femme malade, Alexandra Sakharovna, égarée dans l'histoire. Avaient reconstitué pour elle l'histoire de la famille décimée, démenti les calomnies et les horreurs qu'on avait dû davantage encore qu'aux autres Russes, lui débiter depuis toujours. En somme, celle que continuerait de débiter 20 ans après la dislocation de l'Union soviétique, le pseudo-historien que j'avais rencontré sur l'île de Sviatchk. Esteban Folkov, de son côté, a mené sa vie mexicaine, est devenu ingénieur chimiste et ses amis l'appellent « El Ingeniero ». Et il a continué d'habiter la maison des gardes sans toucher à la maison de Trotsky et de Natalia. Il a quitté la rue Vienna quand ses filles ont grandi, et ici, dans le corps principal où se trouve sa chambre d'enfant, devenue monument historique, le temps s'est arrêté en août 40. Sur des cintres, les chemises que le proscrit s'apprêtait à porter les jours suivants. Dans les murs, les impacts de balles du premier attentat. Sur le bureau, l'enregistreur de voix et les rouleaux de cire, les feuillets du travail en cours, les balles récupérées et déposées dans un plumier, la machine à écrire Underwood. Dans les rayonnages, l'encyclopédie noircie dans l'incendie de Principo, des livres au dos desquels je relève quelques noms
de Nietzsche et de Tolstoï, de John Dos Passos, de Jack London, de Malraux, de Victor Serge et de Henri Barbusse, celui qui avait donné à Sandino le beau grade de général des hommes libres, avant de devenir l'ardent défenseur et l'hagiographe de Staline. Il est troublant de se trouver ici, debout près d'un vieil homme paisible, aux yeux très bleus, qui vous montre la chambre dans laquelle, à l'âge de 13 ans, il s'est protégé des rafales de mitraillettes. Et troublant que la maison autour de nous soit dans l'état où elle était au moment des rafales, ou, pour être précis, dans l'état où elle était 3 mois plus tard, le jour du 2e attentat, celui-là fatal, du mois d'août. Les meubles du bureau qu'on voit sur les photographies, renversés dans la lutte entre Trotsky et son assassin, ont été remis en place. Des particules de poussière scintillent entre les lames du store. Au mur, le grand planisphère de type Mercator. Ce déraillement de l'espace et du temps, qui en quelques enjambées vous ramène dans la première moitié de l'autre siècle, est accentué par les images tournées ici devant les clapiers à lapins, dans l'éternel présent de la pellicule cinématographique. C'était Carnet de voyage, Viva, de Patrick Deville, publié en 2014. Vous retrouvez Carnet de voyage tous les jours à 8h45, du lundi au vendredi, en escale complète, le samedi à 6h, puis le dimanche à 15h.

0: Bonjour.
1: Bonjour.
0: Bonjour.
1: Ah, bonjour Ernest. On est le dimanche 6 septembre, il est 16h quasiment pile et on est en direct du site de l'antenne à Sévrac pour la nuit de la radio.
0: Et oui, parce que maintenant, c'est les rencontres radio-rageuses. Et les rencontres radio-rageuses ont lieu dans cet immense site de l'antenne. Et comme presque à chaque fois, quand on fait des rencontres radio-rageuses, on prend le direct. Alors souvent, on le fait sur des antennes FM. Cette fois-ci, on n'a pas d'antenne FM. Peut-être, enfin, on a des petites antennes FM locales, mais nous n'avons
1: qu'on
0: pas.
1: Qu'on reçoit ici.
0: Nous n'avons pas de diffusion sur des radios, mais certainement, il y aura des rediffusions. Et donc on fait une nuit de la radio, nuit précoce puisqu'elle commence à 16h.
1: Tout à fait.
0: Et donc de maintenant 16h jusqu'au bout de la nuit, on va faire de la radio sur cette web radio. Et peut-être il y aura des rediffusions par la suite.
1: On espère.
0: Mais on dit comme ça, ah, c'est les rencontres radio-rageuses et tout. Mais c'est quoi radio-rageuse ?
1: Mais c'est quoi radio-rageuse ? Eh ben radio-rageuse, pour résumer très très très rapidement, c'est un réseau féministe d'émissions et de personnes qui font de la radio libre. Ça, c'est la version très très courte. Est-ce que tu veux faire une version un petit peu plus longue ?
0: Eh ben ouais, c'est un réseau qui existe depuis. Des gens ont commencé à se capter 2008-2009. Ça s'est formalisé plus vers cette période 2009-2010. Et en fait, c'est pas mal de personnes qui font des émissions de radio féministes, mais pas que féministes, et pas que qui sont pas que dans des émissions, qui sont aussi des féministes qui font juste de la radio, qui se retrouvent pour construire des choses politiquement ensemble, faire des échanges de savoir-faire, prendre l'antenne ensemble, plein de choses, et qui ont plusieurs outils, qui sont dotés. Voilà. Le réseau, il s'est doté d'outils, dont un site internet qui s'appelle radiorageuse.net, qui permet de publier nos émissions ensemble sur un seul site pour les rendre visibles ensemble. Et il y a aussi cette web radio qu'on utilise aujourd'hui. Et voilà. Et pour cette nuit de la radio, et pour cette nuit de la radio spécifiquement pour ces rencontres, il y a un thème.
1: Et ce thème, c'est l'intelligence artificielle.
0: Et voilà. Et on prend l'antenne à l'heure de l'intelligence artificielle, mais pour quelle intelligence collective ?
1: Oh, oh, oh.
0: Voilà, en fait, il y a la fin de la bande FM qui est prévue pour 2033 avec le passage en DAB+, c'est-à-dire en radio numérique. Il y a aussi l'émergence et le développement des outils d'intelligence artificielle dite générative qui sont de plus en plus rapides et qui sont porteurs de transformations profondes de notre façon et de nous informer et de communiquer. Il y a aussi le fascisme et ses modalités de censure un peu partout qui se développent de plus en plus. Alors ça fait partie de nos questions. Est-ce que c'est la fin de la radio libre ? Est-ce que ça pourrait être la fin de Radio Rageuse ? Est-ce qu'on va vers des rades IA rageuse, des radios rageuses. Alors voilà, ce thème il nous a été proposé par l'orga des rencontres, non pas pour se plomber avec tout ça, mais plutôt pour se donner des outils d'existence et de lutte face à ça. Et du coup, penser aussi les stratégies de résistance et des désertions qu'on se donne. Et qu'est-ce qu'on fait de notre intelligence collective pour contrer l'intelligence artificielle et ou comment les réapproprier ces outils d'intelligence collective. Voilà, c'est un peu le thème de l'émission. On a été invités à faire ça. Alors évidemment, pas mal de ce qui va se passer ce soir, c'est aussi des comptes rendus d'ateliers, des choses qu'on a produites qui seront pas forcément spécifiquement sur ce thème. Mais il y a aussi pas mal de gens qui ont essayé de centrer un peu sur ce thème-là aussi.
1: Et donc pour citer quelques formats de ce qu'on entendra cet après-midi et ce soir... assez rapidement, là, on va avoir une histoire internationale de la radio, le compte-rendu de l'atelier Tournée-Montée, donc les petites productions qu'elles ont faites hier, des ateliers interview, des fictions sonores, des infos choisies, des lectures de textes, l'histoire de l'antenne aussi, le lieu qui nous accueille, et encore plein d'autres merveilleuses pièces radiophoniques.
0: Tout à fait.
1: En direct et monté aussi.
0: Voilà. Alors, pour information, l'histoire internationale de la radio, ça va être sous forme de blind test. Alors en fait, les rencontres radio rageuses, là, c'est une cinquantaine de personnes où on est réunis ici. Alors on invite les personnes qui sont à l'antenne aux rencontres radio rageuses à se regrouper dans le réfectoire où est installée la web radio, la radio et le plateau radio. Et si tout le monde vient ici, on pourra commencer le blind test et vous pourrez participer et entendre du coup aussi plein de personnes qui sont dans ces rencontres participer au blind test en direct.
2: C'est quelque chose de sympa pour annoncer une émission.
3: Je sais pas, mais c'est fun.
4: Il y a un petit moment de musique comme ça, ding ding ding, qui annonce, je sais pas, un moment.
1: On a eu un petit problème technique, mais aucun pas de problème technique, aucun, jamais.
5: Il n'y a que des expérimentations.
1: Que des expérimentations, tout à fait.
0: Alors, on s'échange les micros, on fait passer les micros à travers la table, on essaye de pas trop s'en mêler dans les câbles, et on a quand même une grosse playlist, pas mal de prêts à diffuser, des jingles que vous pourrez entendre tout au long de la soirée, pas mal de choses qui ont été créées pendant les rencontres, et là, petit à petit, on est en train d'installer tout pour pouvoir faire ce blind test.
6: Qu'est-ce que ça peut vouloir dire ?
0: Bah, ça pourrait vouloir dire « imaginaire abîmé ».
6: Invention absurde ?
0: Ou alors institution hargneuse ?
6: Ah bah non, hargneuse, ça prend un H. Bon, alors si on s'autorise hargneuse, hyper hardcore.
0: Ou innovation autoritaire.
7: Et ce serait pas inertie accablante ?
6: Ouais, voilà, c'est ça l'IA.
0: Ou alors installation aliénante.
6: IA ? Qu'est-ce que ça peut vouloir dire ?
0: Bah, ça pourrait vouloir dire imaginaire abîmé.
6: Invention absurde ?
0: Ou alors institution hargneuse.
6: Ah bah non, hargneuse, ça prend un H. Bon, alors si on s'autorise hargneuse, hyper hardcore.
0: Ou innovation autoritaire.
7: Et ce serait pas inertie accablante ?
6: Ouais, voilà, c'est ça l'IA.
0: Ou alors installation aliénante.
2: C'est quelque chose de sympa pour annoncer une émission.
3: Je sais pas, mais c'est fun.
4: Il y a un petit moment de musique comme ça, ding ding ding, ding qui annonce, je sais pas, un moment dans l'émission, quoi.
8: C'est un truc rapide et rigolo pour annoncer quelque chose.
9: Une musique, une phrase d'accroche, un thème. Et un truc qui te reste en tête, c'est cool. Genre, mercurochrome, le pansement des héros. Ça, c'est un... Mais ouais, c'est un truc qui te reste en tête. Ça te colle, quoi. Voilà. Et c'est catchy.
10: C'est l'identité sonore de quelque chose. C'est mieux que la carte d'identité. Genre, c'est la personnalité d'une radio ou c'est la personnalité d'une marque comme mercurochrome, le pansement des héros. C'est une identité sonore agréable ou non d'ailleurs, c'est pas toujours agréable.
1: Chérie FM. Tu vois, tu sais ce qui va arriver, tu sais quelle couleur ça va avoir, quoi. Qui parle, est-ce que ça va être barré, sérieux. C'est une bande annonce. Non, c'est pas une bande annonce.
11: C'est un truc court qui annonce quelque chose. J'aime bien quand c'est un peu drôle, un peu fun, un peu original.
12: Ouais, c'est ça, c'est un petit enregistrement sonore, ça peut être un bruitage, ça peut être des notes de musique, ça peut être un petit slogan, et c'est associé à quelque chose. T'associes une émission à son jingle, t'associes un produit à son jingle de pub.
13: Soit un jingle d'émission, comment on appelle un générique? Voilà. Ou alors un jingle, c'est comme une petite virgule ou un petit ting ting ting pour te rappeler autre chose ou faire une virgule. Jingle, ça jungle.
14: Un outil qui permet d'introduire un sujet, un thème, quelque chose qui va se passer. Voilà.
15: C'est quelque chose de court, de dynamique et qui donne la couleur de l'émission.
16: Eh bien, c'est ce qui est au début et ou à la fin d'une émission pour annoncer que ça commence et pour nous dire que ça se termine.
17: Un jingle.
18: Je crois pas qu'il y a de H.
8: Et bonjour, nous sommes de retour en direct des rencontres Radio Rageuse 2026. Bonjour, bienvenue sur ce plateau. J'espère que vous avez entendu l'intro parce que je serais bien incapable de refaire ça. Mais on avait envie de commencer avec un blind test histoire de chauffer un peu la salle qui est déjà en folie, n'est-ce pas? Allez! Montrez au monde entier que vous êtes hyper chaud pour faire ce blind test. Donc ce blind test que je vous propose, c'est donc une histoire internationale de la radiodiffusion. C'est globalement sur ce dernier siècle, qu'est-ce qui est passé à la radio et où, parce qu'on en a marre d'entendre parler de la Tour Eiffel et de Guglielmo Marconi là. Enfin, je sais pas vous, mais moi j'en ai marre. Qui a vous savez pas qui c'est? Bon, non, c'est pas très grave.
16: Ça commence bien.
8: c'est le gars qui a fait la première transmission radio transatlantique, mais c'était pas une émission de radio, c'était vraiment juste transmettre des infos. Et notamment ici, la Radio Rageuse, on a le droit de dire où on est.
16: Ouais,
8: on est à l'antenne. Et donc, je sais pas. On est à l'antenne, et donc c'est une antenne qui était là pour relayer les informations qui venaient des bateaux. Donc c'est une des premières antennes, quoi. C'était à ça que ça servait à la base, à la sécurité en mer, etc. Et puis après, c'est devenu une histoire de radiodiffusion, de diffuser de la musique, de diffuser des émissions, de faire des pirates, etc., etc. Donc voilà, moi j'en ai un petit peu marre de parler de la Tour Eiffel, qui est donc une antenne radio, merci, vous êtes super.
16: On n'est vraiment pas les bons candidats là, nous.
5: Je savais pas que c'était une antenne pour la radio.
8: C'est pas vrai.
5: Ah putain. Bah
16: non. Moi non plus.
8: Ah mais alors parlons un tout
16: moi,
8: petit peu. Alors, attendez, parce qu'il faut
16: par
8: quand même
16: rapport à ce que tu disais.
8: Qu'est-ce que tu
5: non,
8: dis
5: non, mais ne parlons
16: j'ai juste
5: pas
16: de deviner par rapport à ce que tu disais.
8: Ah bah voilà. Et
5: ne parlons pas de la Tour Eiffel. On a dit qu'on parlait pas de la Tour Eiffel.
8: Oui, on parle pas de la Tour Eiffel. Bah après, on peut quand même parler de la Tour Eiffel parce que c'était un monument très important qui a été créé au début du XXe siècle à l'occasion de l'exposition universelle quand même. Donc on est sur un bail quand même colonial assez important en France. Et donc c'était pour montrer la grandeur de la France et la splendeur des colonies. Donc voilà, c'était voilà, mais c'était aussi une antenne radio, donc ça faisait office aussi de d'antenne pour retransmettre des informations. Bon, moi j'en ai un peu marre de raconter cette histoire-là. Je trouve que c'est un peu chiant.
16: Merci quand même.
8: Et ouais,
16: de m'avoir rappelé.
8: Et ce que je vous propose donc, c'est des sons qui sont pas que des sons de la France et de notre super Europe de l'Ouest, et d'essayer de retrouver de quel pays ça vient et à peu près de quelle date c'est. D'accord. Alors, je vous donne les infos après. Voilà.
16: Wow, le public vous aide.
8: Si vous trouvez le pays, vous avez 2 points. Si vous trouvez la date exacte, vous avez 2 points. La date, c'est-à-dire l'année, vous avez 2 points. Mais si vous trouvez que le continent, vous avez quand même 1 point. Et si vous trouvez la décennie, vous avez 1 point. Donc, il y a moyen d'avoir des points quand même. Ça va être dur. Non, mais je vais vous donner les réponses au pire.
16: Au pire.
8: Voilà. Et donc autour de moi, j'ai donc 3 personnes en plateau qui vont retransmettre les informations qui sont données par le public. Évidemment, si le public, au bout d'un moment, vous avez envie de parler directement dans les micros,
16: vous
8: n'hésitez
16: venez
8: pas à venir. Voilà. Ah oui, et donc c'est une histoire internationale de la radiodiffusion, puisqu'évidemment j'aurais pu avoir des millions d'angles pour présenter ça, et je vous présente que 10 archives. Donc forcément, sur 10 archives, eh bien j'ai choisi une manière de vous raconter cette histoire, mais il y en a plein. Voilà, peut-être qu'on peut entendre le premier PAD, si la technique est chaude d'envoyer le premier PAD. J'ai plus de technique. J'ai plus de technique. Il n'y a plus personne à la technique. Il y a des PAD à envoyer. Voilà. Je ne sais pas ce qui se passe. Avez-vous des questions? Est-ce que c'est clair?
16: Et voilà. La technicienne non, voilà, est en marche après, vers son poste.
8: C'est
16: elle arrive.
8: Début de la nuit, il est 16h.
16: Tu les as trouvés où, voilà, ces sons?
8: Alors, c'est le PAD de Une histoire internationale de la radio. Et voilà, ils sont numérotés de 1 à 10. Il faut envoyer le premier.
16: Tu les as trouvés où? Comment tu les
8: alors,
16: as trouvés?
8: C'est une excellente question. En majorité sur YouTube.
16: Ok.
8: Voilà, je n'ai absolument pas les droits. Mais comme c'est des archives, bon, voilà. Et les textes que j'ai en majorité sur Wikipédia. Voilà, c'est des super sources.
16: Trop bien.
8: Qu'est-ce que tu dis? Oui, je l'ai vu sur le. Je l'ai vu. J'ai vu le. Dans le dossier PAD, j'ai vu Une histoire internationale de la radio.
17: Et il y a 10... Tu les vois ?
0: Il y a 10 tests.
17: Y a... Wow. Voilà. Alors, ce qu'on va faire, c'est qu'on va lancer le... on va lancer le premier PAD. Vous pouvez lever la main si vous avez une idée du pays, du continent, de la date ou de la décennie. Et on fait un stop, si tu es d'accord. Quand il y a quelqu'un qui lève la main, on fait un stop du PAD. Voilà, c'est ça. Et vous dites...

0: Donc forcément les sons sont un peu crépitants. On a eu donc la Belgique, il y a eu 2 points ici, 2 points ici, merveilleux. Vous comptez vos points? Je vais pas tenir le compte des points.
1: Décennie 60,
0: qui dit mieux?
2: Non, c'est bien décennie 60, moi je valide.
1: Je peux.
0: 50,
1: on dit
0: il y a 50 par
1: public.
0: Là-bas. Quelles années?
1: Les années 30. Je sais pas, ça parlait de la reine Elisabeth.
0: Après la Première Guerre mondiale, on est loin. Hein. Pour info, on est loin. Il faut remonter un tout petit peu dans le temps. Juste avant. Je te donne 2 points. On est sur 1914. On est sur 1914 et donc c'est la première diffusion d'une émission de radio, pour le coup pas juste une diffusion de avec le moyen radio, qui part du château royal Laeken, peut-être que je le prononce pas très bien, je suis navrée, qui est donc à Bruxelles. Donc 1914, ça fait deux points et c'était très important pour la Bruxelles parce que ça faisait une liaison avec quel autre pays?
1: Le Royaume-Uni.
3: Angleterre.
0: Loupé, ouais, c'était un piège, j'avoue.
3: Non, Angleterre.
0: On me dit Angleterre, mais c'était un piège.
3: Encore
0: plus loin. Oui, qui
1: le
0: a dit Congo,
1: Congo.
0: Qui a dit Congo, ça fait 2 points aussi par là-bas. En effet, puisque donc une des colonies très importantes de la Belgique, n'est-ce pas? 6300 km pour pouvoir envoyer des informations jusqu'à ces colonies, comme quoi quand on a envie, il y a des moyens. Et donc, c'était pour envoyer un concert. Voilà, pour la reine Elisabeth, en effet, c'est pour ça que vous avez entendu parler de l'Angleterre. Mm-hmm. On peut passer au deuxième PAD.
4: Sisters, daughters and comrades, our struggle in this year of the women suffered some remarkable setbacks. The apartheid regime went out
2: la
4: of
2: reine Elisabeth.
4: Its way to harass severely
1: en Afrique du Sud.
0: On me dit l'Afrique du Sud, en effet, ça fait 2 points.
4: Its borders.
0: Bravo.
4: And even beyond them.
1: Quand son père est
4: killing
1: mort.
4: Many innocent lives, maiming
1: je répète
4: others,
1: ce qui est...
4: And destroying and causing a lot
1: on
4: of
1: nous conseille
4: damage
1: une série sur Netflix pour connaître mieux l'histoire.
4: It has tricked Mozambique into signing the so-called non-aggression pact.
1: Comme quoi, ça sert à quelque chose de binger des émissions.
4: Des séries. 1 hour early to each side. The trick that culminated in these unfortunate encounters of our people being captured by the enemy and taken to South Africa in Swaziland.
0: On nous dit les années 50,
4: and the subsequent removal of large numbers of our people from Swaziland and Mozambique.
1: Elle dit 48.
4: All these were maneuvers by the enemy to divide
0: loin,
4: the people of southern
0: ça.
4: Africa.
1: C'est pas encore ça.
4: Let us keep our heads up and not lose sight of who in fact the enemy is.
0: C'est après, c'est
4: we should at
0: décennie.
4: This stage mention that
0: 52,
4: the unwavering
0: après.
4: Support given to the liberation struggle by the frontline states during
2: 63.
4: This period was solidarity
0: t'as regardé sur la fiche?
4: In its true perspective.
0: Qui a dit 63?
4: Misiane
0: prend 2 points là, franchement bravo.
4: Came out more
0: on va finir ce petit PAD
4: et
0: après je vous explique.
4: And called for no more comatis. With the coming back to power of Ronald Reagan of the United States of America, the warmongering regime in South Africa is sure of even more support in its aggression against the neighboring states. Our young students have come out in their thousands
0: de Reagan,
4: in
0: bon.
4: Demand for a better education
0: ouais,
4: and proper representation.
0: Oui, c'est vrai. Ah oui, alors rien n'est traduit parce que j'avais pas envie. Voilà.
1: Parce que c'était des archives. Finalement.
0: Parce que c'est des archives et c'est important d'avoir la voix des gens. Voilà. Donc c'était en effet en 1963 en Afrique du Sud. Bravo tout le monde. Comme quoi The Crown est finalement historiquement plutôt juste. Ouais. C'était la première diffusion, enfin en tout cas la première année de diffusion de Radio Freedom, donc Radio Freedom, en Afrique du Sud, qui était donc une station clandestine de l'ANC. Donc le parti
1: indépendant
0: révolutionnaire quoi, qui diffusait depuis l'exil en Zambie pendant l'apartheid en Afrique du Sud. Il y avait pas mal de sons de fusillades. On n'en a pas entendu, mais globalement dans les jingles qu'ils faisaient, il y avait pas mal de sons de fusillades et on entend beaucoup Amandla Ngawetu, qui veut dire pouvoir au peuple. Voilà. C'était une station de radio qui

0: été écouté en secret par les Sud-Africains et Sud-Africaines sur des radios avec des ondes courtes et il risquait de finir en prison pour possession de ces radios. Ça servait, cette station, elle servait de moyen de recrutement pour l'ANC et aussi d'information, d'outils d'information indépendante. Ça contournait la propagande de la radio d'État qui diffusait un message pro-apartheid et donc ça a été créé en 1963 après la répression post-Charpeville, donc Charpeville c'est un massacre qui a été fait en Afrique du Sud, et l'emprisonnement de Mandela. Les premières émissions sont parties d'un camp clandestin en Afrique du Sud avant l'exil de la direction vers d'autres pays africains. La Zambie est donc devenue le centre principal de la station où les animateuristes formaient leurs compétences à l'international. Donc il y avait des actus, des appels à l'action, des chansons qui étaient interdites sur le territoire sud-africain et des témoignages. Et cette station n'existe plus puisqu'elle a cessé ses activités en 1991 après la fin de l'apartheid. Voilà, c'était le deuxième PAD. On peut partir sur le troisième. Super.
1: This is the Congress radio calling on 42.34 meters. Today, we shall read to you a stupid reasoning of the CNC. The news comes to us from New Delhi at a meeting of the National Defense Council.
2: En Inde, nous étions dans le, on est dans le public.
0: Ça fait deux points pour l'Inde, bravo.
2: Alors, en quelle année?
1: Usurper Lalji asked Usurper Wavell if the Russians could hold out at Stalingrad. Wavell replied that he thought the Russians were over-optimistic. When asked if the Russians could retain the Caucasus, at least this winter, Wavell said... No.
2: Les extraits ne sont pas dans l'ordre chronologique.
0: Ce serait trop facile, enfin.
2: Si vous avez le courage, quand vous avez la réponse, de vous lever et de venir parler dans le micro, bon, sinon nous, on essaye de répéter ce que vous dites, mais c'est moins évident. Mais... C'est vrai qu'hier, on avait un micro mobile qui était vache.
0: Moi, c'est pas très grave. Enfin,
2: on va se débrouiller.
0: Bon, il y a des relais, ça va.
2: On va se débrouiller avec les moyens du bord. Moi, je peux me lever et venir vers vous.
0: Est-ce que vous avez repéré à peu près la thématique de ce blind test, quand même?
2: Est-ce que quelqu'un...
3: Le colonialisme, l'anticolonialisme.
0: Exactement, super. Alors, quand est-ce que... C'était quoi les années de l'Inde coloniale?
2: Alors, ouais, les connaissances en histoire.
0: 1960. Ouais, jusque dans les années 60. Alors, cet extrait-là, en l'occurrence, c'est 1942. Et c'est un extrait de Congress Radio ou Azad Radio. Ça avait deux noms. Et c'était une radio qui a été réalisée pour faire face à la censure britannique. Parce que on muselait les personnes indiennes. Et pour pouvoir faire des rapports d'actualité de toutes les atrocités coloniales commises par les Britanniques pendant leur régime colonial, et donc ils faisaient des appels pour l'indépendance. Alors je vous concède que le son est pas très très bon, c'est pas facile de comprendre même si vous parlez anglais,
3: mais ils en tout cas la date tout au début non, ils commencent en disant
0: ouais, mais bon, faut le choper quoi. C'est vrai, mais je crois qu'elle dit pas l'année, enfin bon. Et donc c'est une radio qui a été très très de courte durée puisque ça a duré que 3 mois pendant le Quit India Movement, qui était vraiment un mouvement décolonial contre la colonie britannique quoi. Voilà.
2: Merci. On Super. Apprend plein de choses.
0: Ah mais oui.
2: On n'est pas très Écoutez. Bon mais on fait des efforts.
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5: on est bien sur la décennie 70, bravo. Ça te fait un point.
2: 1990 à ma droite.
5: C'est bien la décennie 70 au Mexique.
3: Le son est hyper propre.
5: Ah ouais, tu trouves?
3: Ben je me suis, en écoutant le son, je me suis dit, ah c'est du son plus tard quoi.
5: Ah ouais.
3: Que, les, que la radio des années 70.
5: Peut-être que ça a été cliné pour les archives, je ne sais pas à quel point il y a des... Ouais, c'est vrai. Après, aussi, peut-être parce qu'en espagnol, c'est peut-être plus facile aussi, je ne sais pas. Qu'est-ce que tu dis, 77? Alors, essayons de deviner la date, vous pouvez faire au pif. Ce n'est pas 77.
6: 74.
5: C'est un petit peu moins.
2: Est-ce que tu as des indices de ce qui
5: non.
2: se passait à ce moment-là?
5: Absolument pas.
7: Bah 73.
5: C'est un tout petit peu en dessous.
7: Ah ouais.
2: Ouais. 71.
5: Ah, c'est un tout petit peu au-dessus.
2: 72.
5: C'est 72. On a deux points par là-bas. Incroyable.
2: C'est... On connaît ces nombres.
5: C'est une. On vient d'entendre une émission qui s'appelle Foro de la Mujer, qui est donc une émission mexicaine qui a été lancée en 1972 à Mexico. Et c'était animée par la militante guatémaltèque Alaïde Fopa. Et qui abordait donc des sujets autour des droits des femmes, de la violence politique, des droits humains. C'était vraiment un espace de résistance intellectuelle et féministe qui était dans cette radio. Voilà. Ça va toujours tout le monde ?
7: Ouais, super.
5: Super, et ben on va pouvoir passer au PAD numéro 5.
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0: Caballeros, trabajadores, señoras y señores, tengan ustedes un cordial saludo. Con renovado contenido en las noticias, estamos dispuestos a entregarles esta nueva edición informativa preparada por Prensa de Radio Vanguardia. La marcada sutileza de
1: Si vous pouvez le continuer, vous avez un point.
0: La planilla correspondiente al mes de enero.
2: ¿Cómo ha sido?
1: On me dit l'Amérique du Sud. En effet, c'est bien l'Amérique du Sud. Ça fait un point par là-bas.
3: Un peu plus précisément, alors, où en Amérique du Sud?
1: Avez-vous une idée? Alors, là, il y a un gros indice. Il faut le savoir. Mais...
3: Le Chili.
1: Ah, c'est plus haut.
3: La Bolivie.
1: C'est bien la Bolivie, bravo. Une idée de la date. Ça te fait deux points, tu peux... Tu les as bien mérités.
4: Bon, les années 30.
1: Ah, un peu plus haut.
4: Les années 40.
1: Les années 40, ça te fait un point. C'est sûr.
4: Après, c'est dur de dire une année au pif.
5: 47.
1: 47, comment as-tu fait? C'est exactement ça, ça te fait deux points. Félicitations.
3: Tu es mentaliste.
1: Est-ce que tu as une vue supersonique et tu vois sur mes fiches?
5: Non.
1: C'était bien 1947 en Bolivie.
4: Et du coup, t'as le contexte ou pas?
1: Ouais, carrément, j'attends juste qu'on finisse l'archive.
4: Il n'y a pas de problème.

0: Donc 1947 en Bolivie, vous avez trouvé, félicitations. C'était la radio La Voz del Minero, donc la voix des mineurs. C'est une radio qui a été à la base utilisée pour communiquer entre mineurs dans les mines de Potosi en Bolivie, dans les hauts plateaux. Et en fait, c'est devenu ensuite un outil de résistance des travailleurs, un outil de lutte syndicale pour contrer les massacres de l'armée bolivienne qui venait parce qu'elle avait très peur des guérillas menées par les mineurs. Et donc, voilà, c'était pour avertir de l'arrivée de l'armée. Et donc on a entendu beaucoup de bruits de dynamite et de cailloux qui tombent, de gros rochers qui tombent. Et donc c'est les bruits de la mine, quoi, en direct de Potosi. Enfin, pas en direct actuellement, mais enfin bref, vous avez compris, quoi. Oui. Voilà, on peut passer au numéro 6.
1: Radio Soleil, une radio pour la communauté immigrée. Ce n'est qu'une des 150 radios associatives qui se disputent la bande FM à Paris, où il n'y a la place que pour 30 81. À 40 stations.
0: 81, on me dit 81. Attendez, je ne sais plus où je suis.
1: Chacun joue les coups pour s'imposer. Il y a aussi Radio Caraïbes, Radio
0: passer,
1: Cocotier, Radio Bulle, Radio Clémentine, Radio Rita Italia, Radio Paris.
0: C'est
1: pour le moment déjà
0: effet,
1: 800 radios
0: aussi.
1: Émettent ou sont prêtes à émettre sur l'ensemble du pays.
2: Attention.
3: Salut les PD.
1: Au 10e étage d'un immeuble du 20e arrondissement, Fréquence Gay, une radio qui s'adresse à la communauté homosexuelle de l'Île-de-France. Plus de 100 bénévoles, souvent des chômeurs, qui travaillent permettant à station d'émettre 24 heures sur 24.
3: Ah, je sais pas. Faut que tu lui fasses signe. Attention, attention. Stop.
4: Salut les PD.
3: Voilà.
1: L'équipement a coûté 100 000 francs et l'émetteur de 1 kW lui permet d'être écouté par 150 000 personnes. Pour vivre convenablement, leur besoin serait de 1 million de francs par an.
3: Ah ben vas-y.
2: Non mais c'est pas sous prétexte que moi je suis pas pédé que j'ai pas le droit de
3: dire. Attention, vas-y.
2: Salut les pédés.
3: Ah, ça fait du bien.
1: La loi prévoit un mode de financement, mais qui ne serait mis en place qu'au début de 83. D'ici là, il faut compter sur la bonne volonté. Radio Tomate est une des radios les plus imaginatives. Gérée par un collectif de bénévoles, elle émet 24 heures sur 24 elle aussi. Ils ont squatterisé un rez-de-chaussée et une cave d'immeuble. Très peu de frais, si ce n'est l'électricité. Leur émetteur de 100 watts a du mal à se faire entendre, coincé entre Radio Shalom et Radio Communauté. Un peu d'esprit de 68 souffle ici.
0: C'était donc bien 1981, Fréquence Gay à Paris, en France. Fréquence Gay, c'est la première radio gay 24 heures sur 24 dans le monde entier, qui a diffusé des programmes pour et par la communauté LGBTQIA+. Bref, qu'on disait gay à l'époque, évidemment. Et voilà, bon, c'était un petit piège parce que je vous avais dit que je mettais tout sauf la France, mais il fallait quand même que je mette ce super jingle « Salut les PD ».
5: Si je me trompe pas, Radio Tomate, c'est devenu FPP.
0: Ah, c'est possible. Je n'ai pas l'information, oui, mais merci pour ce fun fact.
5: J'ai eu cette information. Voilà. FPP, c'est France Paris Pluriel. C'est une radio qui met toujours associative, qui met toujours à Paris. Et c'est la suite de Radio Tomate.
6: Fréquence Paris Pluriel. Fréquence Paris Pluriel.
0: Fréquence Paris Pluriel, super. Et donc c'est un an, enfin cette émission là, elle est diffusée un an avant la loi qui a mis fin au monopole d'État sur la radiodiffusion, donc de 1982. J'imagine que c'est pour ça qu'il y avait des petits indices dans le public. On peut passer au PAD numéro 7.
7: Et maintenant, c'est fini. Pour la dernière fois, tous ceux qui étaient attachés à cette maison ont voulu lui apporter spontanément le témoignage de leur fidélité et de leur sympathie. Ils sont autour de moi dans l'un de nos studios, non seulement pour se retrouver ensemble, mais aussi pour être avec vous tous qui avez voulu être à l'écoute jusqu'à la dernière minute. Il y a des chauffeurs, des plantons, des speakers, des discothécaires, des secrétaires, des rédacteurs, des techniciens, français, vietnamiens, chinois ou anglais, nous sentions plus ou moins confusément qu'au-delà de cette besogne, il y avait une grande mission dont nous supportions l'honneur et la charge. Celle de maintenir la France dans cet Extrême-Orient orageux. Traverser le courant contraire. Une place devait y être prise par une voix généreuse, dépourvue de passion, ou plutôt passionnée pour le service de la justice et de la vérité. Ce n'est pas sans un serment de cœur que nous ferons taire cette voix de la France en Extrême-Orient, faisant ainsi disparaître, après tant d'autres dans ce pays, l'un des éléments de la présence française. On ne vit pas sur des souvenirs, je souhaiterais
0: personne
7: cependant
0: trouve, que
7: celui
0: le pays
7: de Radio Française
0: le Vietnam. On me dit le Vietnam, Vietnam, il y a du 2-3 Vietnam. En effet, c'est deux points pour le Vietnam, non, ce n'est pas l'Algérie.
7: Nous ici, et vous qui nous écoutez, soit à Saïgon, soit à l'intérieur du pays, perdu dans les rizières, la brousse ou la montagne, soit à Hong Kong, à Singapour, au Japon, dans cet immense Extrême-Orient et partout ailleurs, vous vous joignez à nous.
4: Allez, pour vous posez des années 60.
0: C'est un tout petit peu avant. Savez-vous quand est-ce que...
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4: 57.
0: Que c'est presque ça, un an près, mais bon, je te donne un point quand même, parce que t'as la décennie.
7: Ainsi s'achève, mesdames, mesdemoiselles,
0: cette chanson qui donne
4: 54.
7: La dernière des émissions de Radio Française.
4: Moi, je répète ce que j'entends dans le public pour que vous compreniez en ligne.
0: 54, c'est 56, c'est 56, mais je te donne un point pour la décennie. Voilà, c'est donc la dernière émission de Radio Française qui cesse d'émettre au Vietnam et qui donc part de Saïgon parce que les méchants vietnamiens les boutent hors de leur pays. Hein. Donc ça donne presque envie de pleurer. Il est vraiment en train de voilà. Tu sens qu'il a envie de pleurer, quoi. C'est vraiment triste. Voilà. C'est donc une radio qui était à Saïgon et qui employait quand même 140 personnes. Hein. Ça a commencé en 1949, cette histoire, suite à un accord avec l'État du Vietnam et la France. C'est une station qui s'appelle La Voix de la France. Dans tout l'Extrême-Orient, et ça diffuse donc en français, en anglais, en vietnamien, en mandarin et en cantonais. Pourquoi s'arrêter? Et il y avait un alors j'ai un fun fact, mais je sais même pas ce que ça veut dire. Il y a trois émetteurs de 25 kilowatts et un de 1 kilowatt, et je ne sais pas ce que ça veut dire. Quelqu'un sait ce que ça veut dire? Voilà, je ne sais pas si c'est puissant ou pas puissant. C'est beaucoup? Un émetteur de 25 kilowatts, c'est beaucoup?
8: 25 kilowatts. Combien tu penses que c'est ton... allez, quand tu fais de l'eau, bouillir de l'eau,
0: ouais.
8: C'est 1500 watts. Donc, si on va... Combien de kilowatts?
0: 25.
8: 25. Donc, c'est combien de cette... 20 bouilloires au même temps, tout le temps, pour émettre. Hein? Donc, qui n'arrête pas. Hein? Donc, je pense que c'est quand même beaucoup. Non?
0: Ok. Voilà. Heureusement qu'on a une réponse très technique.
9: On nous dit que c'est plus parce que c'est...
0: C'est 1 kilowatt pour la bouilloire et 25 kilowatts pour la radio, c'est ça?
4: Les gens sont en train de faire des calculs mathématiques là maintenant. En plus du cours d'histoire, on fait un cours de maths. Alors, sachant que une bouilloire.
10: Quand la baignoire est-elle remplie?
0: Combien de colons pouvons-nous bouter hors des frontières?
8: 1 kilowatt, c'est 1 kilowatt. Kilo, c'est 1000 quand même. Ou c'est 100? 1000. C'est 1000. Donc, on va dire qu'un bouilloire est 1000. Et 1 kilowatt, c'est alors 1000 bouilloires tout le temps en même temps.
0: 1000 bouilloires tout le temps en même temps. Alors, c'est une information à vérifier. Mais enfin, on avait quand même les informations principales, c'est-à-dire 1956 et le Vietnam. on sort les papiers, les crayons et on fait des produits en croix, là. Voilà, et donc ils ont cessé d'émettre en 1956 puisque ils sont partis du Vietnam en pleurant. On va pouvoir passer au numéro 8. Oui, le programme avance. Ouais, ok, j'en ai 10 en tout, il en reste 3, on va aller plus vite, c'est parti. Ah, on a plus 8, mince.
11: I would like to to clarify that
0: tout
11: people
0: fait.
11: Were already on EDSA even before I went on radio.
0: Alors, elle parle d'EDSA.
11: The station,
0: est-ce que ça parle à des gens?
11: RJ was a station that was actually
0: EDSA.
11: Linked with Marcos because at that time it was supposedly owned by Ponce and Relay. All right, and it was used supposedly at that time again for propaganda. So we could not use DZRJ, one, for that reason. So Father Reuter said, just change it and call it anything else. Two, also because it was so near Malacañang.
0: Malacañang
11: was right behind me, so to speak. And it was very close on the radio band.
4: Il y a quelqu'un qui est sur une piste.
11: Fortunately, not on the radio band to.
4: Ce n'est pas sûr.
11: Radio Veritas. So they bombed the gates of Veritas again, thinking that I was there at first. All right. Somebody, and I don't remember who, came in and said, "Well,
9: the
11: radio bandit, no? Radio bandido."
9: Moi, j'aurais dit Madagascar aussi.
0: Ah ouais, non. Ça aurait pu, mais non. Alors,
4: on nous propose l'Asie.
0: On nous propose l'Asie, ça fait un point pour l'Asie, en effet.
4: Okay. Okay. L'Asie, un peu plus précisément, peut-être.
0: Très à l'Est.
11: People just spontaneously started to go to EDSA.
4: Est-ce que c'est en Corée?
0: Ce n'est pas la Corée. Ce n'est pas la Corée. Je vous donne la réponse. On est sur les Philippines. C'est les Philippines. On entend June Kisley.
11: Ah,
0: que se passe-t-il?
11: Ah,
0: non.
9: Alors,
0: temps de retour. Nous sommes de retour. June Kisley, Philippines, une idée de la décennie. La décennie, ce n'est pas votre fort. Hein. Je peux arrêter de vous embêter. Ah, un peu plus.
9: Année 80.
0: Année 80, merci, ouais. Ça fait un point pour toi. 1986 aux Philippines, c'est un extrait de Radio Bandido, qui est donc une radio pirate de 16 militants qui a aidé à renverser la dictature en donnant des informations au peuple pendant la révolution de février, qui était aussi appelée la révolution d'Etsa. C'est pour ça, bon, c'était un petit indice. Voilà. Allez, on passe à la suite parce que je vais me faire taper sur les doigts sur le timing. On passe au PAD numéro 9.
12: أيها الإخوة الأحرار في كل مكان سلام عليكم من صوت الجمهورية الجزائرية وبقي صوت الجزائر يدوم
0: L'Algérie, on me dit l'Algérie, ça fait deux points pour toi, bravo. Une idée de la date.
13: La voix de mon collègue
4: 54.
0: 54, alors ça, on n'est pas loin, je vous le donne.
13: Armée.
14: Ah oui.
13: Oui.
0: Ça fait 1956.
13: Ici, la radio de l'Algérie libre et combattante, la voix du Front de Libération Nationale. La radio a commencé le 16 décembre 1956. On a décidé de toucher...
0: 56, il le disait.
13: La radio...
0: qu'est-ce qu'on entend
13: arabe, la voix des Arabes.
0: Je n'ai pas son nom. Mais je peux vous le retrouver, si vous voulez.
13: C'était
0: un journaliste qui travaillait pour Radio Alger. Donc, peut-être on peut descendre un peu le PAD pendant, comme ça, on avance un peu. Ah oui, ouais, bon.
13: Donc, il nous fallait...
0: Comme ça, je...
13: C'est la radio.
0: J'enchaîne.
13: Une femme
0: Merci
13: à la maison.
0: Et donc, c'est Radio Alger, c'était un outil de propagande et de mobilisation pendant la guerre d'indépendance d'Algérie pour le Front de Libération Nationale. Et donc là, on entend des extraits de La Voix de l'Algérie libre et combattante, qui était là pour diffuser des messages révolutionnaires contre la colonisation française. Voilà, et un petit dernier, et après, nous allons passer aux tournées montées. Un petit dernier, le numéro 10.
15: Hello, hello, hello, and welcome back to another live on Wave Zero. You're listening to WaveZero.world, and now is the daily update on the flotilla, actions and mobilizations for Palestine across the world. Reporting in the aftermath of the flotilla, the media mobilization and the leverage and the ramping up of actions for Palestine. We're starting off with the flotilla itself and the violences that our participants have received.
9: Moi, j'ai entendu Palestine, ouais.
0: Palestine, bravo. Alors Palestine, c'était en effet, c'est le...
15: violences that our participants
0: C'est une émission qui est diffusée. Alors, c'est pour la Palestine, c'est pas depuis la Palestine. Malheureusement, ils ont autre chose à faire. Mais c'est une web radio. Je vous donne un indice sur la date, du coup. Web radio.
14: C'est plutôt récent.
0: C'est plutôt récent. Wave Zero, bien joué. Super. Wave Zero, qui est donc la radio de la flottille pour Gaza. Et donc, c'est 2026, on est en 2026, c'est extrêmement récent. C'est une radio FM qui diffuse en mer et sur les rivages de Gaza, qui est donc une radio pirate pour les vagues de la Méditerranée. C'est un projet indépendant et collectif qui envoie des directs et des PAD dans le monde entier via Internet et via la FM, donc pour les bateaux de la flottille et aussi...
16: Les femmes
0: pour
16: de
0: faire entendre
16: qui ont subi les violences israéliennes.
17: Monsieur le Premier ministre, plus de 50 bateaux civils, des centaines de volontaires, des humanitaires, des médecins, des journalistes, des citoyens ont pris la mer pour briser le blocus de Gaza.
18: La semaine dernière, nous étions allés chercher les passagers de la flottille à leur arrivée à Charles de Gaulle.
19: Les témoignages se multiplient. Violences physiques, pressions psychologiques, certains dénoncent même des agressions sexuelles.
18: Aujourd'hui, on les reçoit à l'Assemblée nationale avec Cyril Chatelain et Sabrina Sebaï.
19: Avant d'assister aux questions du gouvernement, l'ambiance est particulière. Entre échanges, préparation et tensions politiques, chacun, chacune, attend ce moment où la question sera enfin posée dans l'hémicycle. C'est l'heure. On a longtemps préparé cette question. C'est au Premier ministre que Cyril Chatelain s'adresse et elle veut des réponses.
17: Quand des militaires agressent sexuellement et violent des humanitaires, ce n'est pas un dérapage, c'est une permission. Quand des crimes de guerre sont perpétrés quotidiennement dans des geôles israéliennes, ce ne sont pas des actes isolés, c'est l'ensemble du gouvernement de Netanyahou qui est coupable.
19: Ce gouvernement, elle lui demande une nouvelle fois si enfin ses actes suivront ses paroles. Direction de la...
0: Super. Merci beaucoup. C'était donc le blind test radiophonique d'une histoire internationale de la radio. Qui a gagné, avez-vous... Je ne m'entends plus. Qui a compté ses points? Il y avait beaucoup de points par ici et beaucoup de points par là-bas aussi. 18. Je pense que t'as gagné du coup. 62, incroyable. Félicitations. Bravo. Voilà, c'était pour nous mettre en jambe pour cette nuit de la radio, radio rageuse.
4: Merci beaucoup. Merci.
0: Et
4: beaucoup.
0: On me dit dans l'oreillette de définir ce que c'est qu'un PAD. Un PAD, c'est un prêt à diffuser qu'on met directement dans l'ordinateur et donc qu'on écoute. En l'occurrence, c'était des petites archives.
4: Et c'est vrai que lors de ce direct et cette nuit de la radio qui commence à 4h, on a une conception de la nuit très libre. Comme on est aussi vous qui nous écoutez peut-être ailleurs qu'à l'antenne depuis vos ordinateurs sur notre web radio, sachez que vous avez un peu accès aux coulisses aussi de cette fabrication radiophonique en direct, et c'est pour ça que vous entendez un peu aussi nos petites magouilles techniques. Ma foi, c'est intéressant. Quand on écoute Radio France, on a l'impression que tout roule toujours, comme si c'était magique. Bah, sachez que la radio, c'est pas que magique, c'est aussi des gens qui apprennent à faire la technique, qui apprennent à se servir d'objets, de choses qui doivent fonctionner plus ou moins bien. Et donc, je trouve ça bien aussi que vous ayez accès à ça.
0: Tout à fait. Et on remercie la technique pour cette prestation de haut niveau.
4: Et donc, on continue notre grand programme. Et je crois que maintenant, nous accueillons Maïsoun, qui va nous présenter, nous parler de l'atelier Tournée-Montée, qui a eu lieu hier.
20: Bonjour.
4: Salut, ça va ?
20: Oui, ça va, bien.
4: Bienvenue à l'antenne.
20: À fond sur ma première nuit de...
4: Est-ce que ton micro fonctionne ?
20: De radio, je m'entends, oui.
4: Ok.
20: Alors...
10: On est en train de régler la radio, alors c'est pas exactement évident, c'est une prise de direct un peu rapide, mais pour l'instant les micros là semblent fonctionner et les casques aussi.
4: On t'écoute.
20: On va parler ensemble puisque vous étiez aussi à l'atelier. Donc moi j'ai la première fois que je viens aux radios orageuses et j'ai proposé cet atelier assez simple, ludique et presque efficace, on pourrait dire, qui est de faire du tournée-montée. Et le tourner-monter, c'est comme son nom l'indique, donc on tourne et on monte directement, c'est-à-dire qu'il n'y a pas de montage, il n'y a pas de bande montage. On pense d'abord à ces séquences qui se suivent. Mais peut-être, vous pouvez vous en parler puisque vous avez participé à l'atelier. Et puis ensuite, on écoutera les deux objets sonores, capsules sonores qui sont sorties de cet atelier, qui sont des objets très courts. Ernest.
10: Eh ben ouais, en fait, on avait plusieurs contraintes, c'est-à-dire qu'on devait donc faire au maximum 6 enregistrements. Nos enregistrements devaient durer moins de 1 minute. Et donc, par exemple, dans mon équipe, on avait un enregistreur. On a enregistré une prise, on a mis en pause et enregistré la prise suivante. On pouvait faire comme ça en mettant en pause ou en enregistrant plusieurs pistes, mais l'idée, c'était de pas faire de montage entre chaque piste. Et de donc, c'était assez difficile de lancer l'enregistrement au bon moment, puis de l'arrêter au bon moment pour qu'il y ait pas, qu'on sente pas trop les changements, et puis aussi de réfléchir comment on change. Alors c'est vraiment inhabituel comme manière de faire. J'ai l'impression que souvent quand on fait de la radio et qu'on fait des prises de son, on essaye justement d'avoir du son avant et du son après pour pouvoir après le mieux régler au moment du montage et vraiment pouvoir choisir. Et là c'est un peu l'inverse. Et aussi ça veut dire on prend pas plein de sons dans tous les sens et après on écoute nos sons, on se dit comment on monte. Ça veut dire on réfléchit en avance qu'est-ce qu'on veut faire et on essaye de faire en direct, quoi. C'est incroyable.
4: C'est ce que tu nous disais d'ailleurs, que même pour toi, ça avait été un exercice intéressant par rapport à ta pratique documentaire.
20: Oui, oui, tout à fait. Moi, la première fois que j'ai fait cet atelier, donc j'ai reçu cet atelier, ça m'avait beaucoup plu parce que ce que je disais hier aussi, c'est que c'est exactement l'inverse de ma pratique personnelle qui est effectivement plutôt de l'ordre du documentaire, à tourner beaucoup de rush et puis à monter pendant très longtemps. Du coup, ça fait quelque chose. Enfin, ça rafraîchit un peu le cerveau, puis ça change un peu nos habitudes et surtout ça donne un résultat qui est intéressant aussi, je trouve. Contre toute attente, il se passe quelque chose. Et je voulais rajouter à ce que tu disais, Ernest, sur le fait que en fait, donc c'est un jeu avec des contraintes, hein, comme les jeux des surréalistes. Donc les contraintes, c'est la personne qui propose l'atelier qui les choisit. Elles peuvent évoluer. Moi, j'ai distribué des petits mots pour faire des thèmes ou une accroche en tout cas. Et puis, il y avait le nombre de recs, le temps. Et puis j'avais rajouté deux contraintes qui étaient un dialogue obligatoire et une ambiance ou bruitage obligatoire. Voilà. Et toi, Mariana, tu veux dire
4: bah, c'était super rigolo à faire aussi. C'est super parce que c'est très ludique. Et puis, ce qui est rigolo, c'est que sur nos trois équipes, il y en a une qui a eu aussi une mésaventure technique. Alors, je faisais partie de cette équipe-là, c'est-à-dire que nous avons perdu les sons que nous avions enregistrés, ou nous ne savons pas où ils sont partis dans la forêt de l'antenne. Évidemment, c'est tombé sur moi. Donc, j'ai beaucoup remis en question mes compétences techniques. Non. Et à la fin, on m'a dit que c'était pas moi, c'était un problème de l'enregistreur.
20: Oui.
4: Donc, aussi, le son numéro 58, ne pas toujours culpabiliser, se dire que c'est des problèmes techniques liés aux objets, oui. Et pas forcément à son incompétence technique.
20: Et le son pour la personne qui propose l'atelier, de bien vérifier le matériel jusqu'au bout. Voilà.
4: Alors, c'est vrai que c'était un peu frustrant parce qu'on n'a pas pu écouter le résultat de notre tentative, mais on a pu écouter les deux autres et c'était trop bien de vous entendre.
10: Et ce qui est aussi marrant, c'est que c'est vrai que quand on fait l'atelier, puis hop, directement à la fin, on peut écouter le résultat. Il n'y a pas besoin de temps de montage et tout, et ça, c'est assez agréable aussi.
20: C'est ça, en à peine 2 heures, on a proposé le projet et réalisé. On va écouter le premier petit montage qui s'appelle l'antenne.
2: Bonjour, bienvenue sur Radio Rageuse. Aujourd'hui, on a la chance d'interviewer Ève, qui fait partie d'une émission qui s'appelle La Maison Brille, sur Radio Saint-Ferriol, à Cré. Aujourd'hui, c'est le sujet, ça. C'est est-ce que...
20: Alors, on a... C'est pas celui-là. Donc, on a deux petits montages de quelques minutes pour donner des indications. Il y en a un qui s'appelle antenne, avec numéro 1, antenne, et l'autre, forêt. Numéro 2, forêt.
4: C'était les mots-clés que tu nous avais fournis pour nous guider dans notre création.
20: Voilà. Et toi, Mariana, tu avais eu...
4: On avait le mot radio, très original.
20: Voilà.
10: Voilà, c'était dans l'atelier tournée-montée.
2: rapport aux médias. Et dans ce thème, j'avais une question particulière. Pourquoi pour te, en te demandant, est-ce
10: là,
2: que, par
10: marche.
2: Exemple, tu utilises l'IA dans...
20: Attends, là, il y a deux sons en même temps.
10: On va essayer de le remettre
3: c'est
10: au
3: bon
10: début.
3: Ouais. Ok, alors du coup, on va brancher l'antenne.
4: Alors, on commence par celui qui était l'antenne, je crois.
3: Là, ça marche.
21: Attends, non, décale sur la gauche.
3: C'est bon ?
21: Ouais.
3: Ok, alors du coup, on va brancher l'antenne à l'émetteur maintenant.
21: Comme... Là, c'est bon.
3: Hein ? Ouais.
21: Ouais, ouais.
3: Eh bien, l'antenne, elle est branchée à l'émetteur. Je crois qu'on peut mettre sous tension.
21: Ok, cool.
3: Ah, excellent. C'est magnifique.
21: Ah ben, on va arroser jusqu'à Bordeaux, là.
3: Ah ouais, facile, hein.
22: Bonjour. Bonjour, excusez-moi, je suis journaliste, qu'est-ce que vous êtes en train de faire ici là ?
3: Eh bien, on vient d'installer notre antenne avec nos nouvelles méthodes de diffusion et du coup on a branché notre antenne à notre émetteur radio pour pouvoir émettre en très très grande distance avec des nouvelles méthodes de diffusion.
22: Super, merci, bonne journée, bon travail.
21: C'est parti, merci. Là ça marche.
23: DACAB+.
3: DACAB+.
23: À partir de maintenant, la diffusion de nos radios évolue. Afin de garantir à nos auditeurices une qualité et une liberté d'écoute optimale, toutes les radios du réseau Radio Rance, Rance Info, Rance Culture, Rance Inter, Rance Musique et vos antennes locales Radio Moisy passe au DACAB+, pour la généralisation des radios libres et révolutionnaires.
24: Et chez eux, auprès de leurs parents, de manière légale et on va dire consentie, ne serait-ce que 3, 4, 5, 6 enfants par an, bah, ça sera toujours 3, 4, 6 situations personnelles qui auront été réglées grâce à ça. Et c'est aussi notre mission de le faire pour aider ces familles.
25: Une mesure insuffisante pour Arnaud Paris, qui a fondé une association Protection des enfants de l'Europe, d'autant que le phénomène est largement sous-estimé selon lui, alors que le ministère de la Justice annonce...
26: Et bonjour, bonjour, on a l'honneur de vous annoncer que le DAB+, c'est fini, car maintenant, on diffuse en DACAB+.
0: C'est quoi le DACAB? J'ai entendu parler du passage au DACAB, mais c'est quoi?
22: Non, non, non, c'est pas le DACAB, c'est le DACAB+.
0: Ah, le DACAB+.
22: Ouais. C'est un truc, c'est génial, t'as jamais entendu parler, vraiment?
0: Non,
22: non. Ben en fait, c'est, tu sais, les contenus de la radio, c'est que souvent ça craint un peu, quoi. C'est souvent fascisant, etc. Et en fait, cette nouvelle technologie, elle permet de filtrer tout ça. Et t'as plus aucun contenu ni sexiste, ni fasciste, ni raciste. C'est un truc de fou. Ouais, vraiment.
0: Oh, wow.
22: Ouais, ça marche très bien.
23: DACAB+.
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4: Bravo. Et donc, c'est bien, j'ai entendu des gens dans le public réagir, il n'y avait pas de montage. Ouais. Ah, incroyable.
20: Ouais, super résultat, franchement, bravo. Hein.
4: On veut tous savoir, est-ce que le chien s'était prévu ?
10: Non.
20: Bien, bien, bien intégré.
10: Il a participé à l'enthousiasme.
4: On écoute le deuxième, peut-être ?
20: Voilà, on envoie le deuxième d'un autre genre.
4: Le thème était forêt.
20: Forêt.
10: On était trois groupes de trois personnes à faire à chaque fois, du coup, à construire en petite équipe, quoi, les tournées montées.
20: Forêt. Vous êtes bien à l'écoute de Mauvaise Fréquence. On est dans la forêt de Sévrac aujourd'hui.
1: je vais rejoindre une spécialiste qui va nous traduire des dialogues qu'elle a pu avoir avec des arbres grâce à une machine. Allez, venez avec moi.

Bien, je suis Sarah Blackwood, effectivement, spécialiste de la pensée des feuillus depuis plusieurs années. J'ai mis au point une machine que j'ai appelée l'arbruction, un mélange de arbre et de traduction qui nous permet d'avoir accès à ce que disent les arbres finalement, parce que peu de gens le savent, mais les arbres nous parlent. Et là, on est au pied d'un chêne assez grand. Et on va pouvoir écouter ce qu'il a à nous dire.

0: Arachide.
1: C'était très impressionnant, mais ça reste très mystérieux pour nous qui ne sommes pas spécialistes. Est-ce que, Sarah Blackwood, vous pouvez nous expliquer quel dialogue on vient d'entendre ?
2: Absolument. Effectivement, les gens l'ignorent, mais les arbres parlent toute la journée. Et ils sont aussi extrêmement sensibles à tout ce qui se passe autour d'eux. Et là, en l'occurrence, on a affaire à un chêne qui est en pleine intoxication alimentaire. Parce qu'il a consommé malencontreusement des arachides et des arêtes de poisson auxquelles il est très allergique.
1: Et comment vous pouvez avoir accès à cette information ?
2: Alors là, en fait, c'est vrai que l'arbruction, c'est une machine, mais c'est aussi un art. Il faut aussi être capable d'observer autour de soi. Et de ce que je constate au pied de cet arbre, au vu des excréments, je dirais qu'un poney de l'antenne est passé par là et a eu et ayant mangé des arachides et du poisson, ayant fait ses excréments au pied de l'arbre, il est trop allergique.
1: Et bien voilà, c'est la fin de ce petit reportage en immersion au cœur de la forêt de Sébrac. C'est un reportage de votre envoyé spécial Manon des Sources Sûres avec la spécialiste de l'arbruction Sarah Blackwood. À la technique aujourd'hui, nous avions Zoé, Sarah, Manon. On vous retrouve la semaine prochaine pour un nouvel épisode farfelu pour ces rencontres radio rageuses. Merci à toutes et à tous.
3: Youhou !
4: Waouh !
3: Le deuxième montage issu de l'atelier
4: Tournée-montée
3: et... qui a eu lieu hier aux rencontres radio-rageuses.
4: Voilà. Et donc, ça peut aller à la fois dans la fiction, le documentaire, ou la création sonore, d'ailleurs, plus poétique.
3: Bah, merci beaucoup, en tout cas, pour cette transmission aussi d'un outil qui était vraiment super chouette.
4: Et facile à mettre en œuvre, en fait, voilà.
3: Carrément. Merci.
4: Merci
3: à
4: vous.
3: Je crois qu'on poursuit donc à l'antenne. Bonne nuit. À plus.
4: Bonne nuit.
3: Bonne nuit. On poursuit notre direct en direct de l'antenne de Sévrac, en direct des rencontres radio-rageuses en ce début de mois de septembre 2026. Et on poursuit notre présentation des différents ateliers qui ont eu lieu pendant les rencontres. Et là, on va nous parler de l'atelier interview. Alors, je laisse les invités s'installer autour de la table, saisir casque et micro, et peut-être nous présenter d'ailleurs quel était, c'était quoi cet atelier interview, qu'est-ce que vous avez fait?
5: Eh ben, c'était samedi matin, et en fait, on s'est proposé un peu des petites astuces autour des interviews. C'était super, enfin, on était un groupe très motivé. Et on a fait un peu des jeux de rôle au début. Enfin, il y a eu un peu de la théorie de l'interview, des trucs à pas oublier. Mais après, on s'est mis un peu dans le bain à faire des jeux de rôle avec des contraintes. Genre, la personne qu'on interview part, par exemple, dans un tunnel sans jamais s'arrêter. Ça va ?
3: C'est super.
5: Ah, non. Que je vous vois perturbée.
3: On n'est pas perturbé par ce que tu dis. On a l'esprit à différents endroits en même temps.
5: D'accord.
3: Excuse-moi. Je t'écoute pleinement.
5: Voilà, donc des petits jeux de rôle où on a quand même bien rigolé parce que c'était des scénettes où on s'est proposé des contraintes. Donc on s'est mis dans la peau d'un intervieweur. Et un interviewé qui va dire une énorme dinguerie ou bien partir dans un tunnel sans jamais écouter les
3: on
5: questions.
3: On connaît ça.
5: Et
3: ouais.
5: En fait, c'était quand même riche parce que après on a un peu débriefé, même si c'était quand même pour rigoler. Ça nous a donné des idées. Et après, on a fait des vraies interviews.
6: Ouais, l'idée de l'atelier, c'était de commencer un peu par des échanges de qu'est-ce qu'on prépare en amont, pendant sur place aussi comment mettre à l'aise des invités. Là, on avait choisi de plus se concentrer sur des interviews en one-to-one qui seraient en direct. Et après les exercices, on avait aussi le personnage de la personne qui répond par oui, non, personne très timide. On s'est lancé dans des vraies interviews que vous allez pouvoir écouter tout au long de cette après-midi nuit de la radio. Et voilà, je ne sais pas si vous voulez raconter un peu sur les thématiques et comment ça s'est passé, plus le moment mise en pratique de vraies interviews.
3: Parce que des vraies interviews, ça veut dire que vous vous êtes interviewé entre vous,
0: mutuellement,
3: sans
0: ouais.
3: jouer de rôle, en étant vraiment vous-même.
0: Ça dépend, c'est fluide. Mais c'était déjà, cet atelier était super, moi je tenais à le dire aussi. Et ça nous a permis d'échanger sur des pratiques.
6: Super.
0: Si on m'entend. Sur des pratiques qu'on a, qu'on réfléchit pas forcément, et on s'est rendu compte qu'on développait plein de stratégies d'adaptation aussi pour interviewer les gens. Du coup, c'était trop chouette de concrétiser et d'intellectualiser tout ça. Et oui, les interviews qu'on a faites, on avait trois thématiques différentes qu'on pouvait choisir, et on s'est interviewé en étant nous-mêmes, plus ou moins. Et c'est des petites interviews qui durent 3 minutes.
3: Et vous avez l'impression que ça vous a vraiment apporté des outils pour votre pratique de l'interview par rapport à vos pratiques radiophoniques dans vos vies ?
5: Ouais, enfin, moi j'ai l'impression que ça nous a permis aussi de nous rencontrer entre nous. Enfin, c'était aussi comme, même si c'est tout petit, on s'est posé des questions. Ah, c'est quoi ton émission ? On se connaissait pas pour certains, certaines. Et du coup, ça a donné envie de papoter après. Mais oui, de toute façon, c'est de l'entraînement. Et puis, penser au pire. Ça permet peut-être pour les prochaines fois d'avoir un peu ces petits tips en tête, parce qu'on était certains, certaines à avoir un mode très spontané de faire de l'interview, et en fait quand même il y a de la méthode et il y a de l'expérience qui fait que on s'en sort mieux du coup.
6: Ouais, moi j'ai trouvé ça hyper riche, quoi, toutes les expériences, les partages, des choses auxquelles on n'a pas forcément pensé. Je pensais notamment à comment on gère aussi après une interview, que des fois ça peut faire ressortir des choses qui peuvent être aussi sensibles, émotionnelles, sur des sujets, et de pas juste être là, c'est super, on a pris ta parole et ciao. Et du coup je trouve que c'était quelque chose qui était vraiment aussi intéressant à apporter, quoi. Ouais, dans les échanges, c'était trop bien.
3: Ouais, justement, j'avais envie de dire, est-ce que vous voudriez partager avec nous un truc que vous avez appris dans cet atelier, que vous voudriez nous partager, nous qui n'avons pas fait cet atelier, et moi qui suis en train de vous interviewer,
6: ouais.
3: Avec et des questions non préparées.
5: Par exemple, sur la personne, c'était la réaction de la personne qui sur le moment un peu jeu de rôle. La personne qui devait réagir à quelqu'un qui disait des propos vraiment très craignos, et nous on a trouvé que la personne avait hyper bien réagi, et en fait elle avait elle avait eu une manière de détourner les propos vraiment, mais d'inverser le propos de la personne. Après nous, ce qu'on s'est dit pour un peu conclure là-dessus, c'est d'essayer de cibler au maximum. Par exemple, là, pour bien avoir compris, que les choses soient dites clairement pour pouvoir les contester à la limite derrière, mais pas laisser un espèce de flou. En tout cas, c'est pas ce qu'a choisi la personne qui était dans cette situation-là. Donc, elle a essayé de détourner pour déstabiliser. Et ensuite, quand elle a compris que vraiment la personne s'enfonçait dans sa dinguerie, enfin, en tout cas, un propos sur lequel elle n'était pas du tout d'accord, elle dit ok, on l'assume, et moi derrière, s'il est bien clairement énoncé, et j'ai trouvé que c'était, on était plus à trouver que c'était assez astucieux d'avoir insisté sur ok, c'est vraiment ça que tu veux dire, à ce moment-là, moi je peux me positionner en mode on n'est pas d'accord. Bon, c'est un exemple chouette, je trouve.
3: Bah, merci.
0: Moi ça m'a.
7: Et un deuxième exemple pour le cas de la personne timide qui dit pas beaucoup de mots, c'est d'essayer de la lancer sur des choses concrètes. Dans le jeu de rôle, c'était une représentante d'un collectif d'archives, et de lui demander, alors concrètement, j'ai des archives à transmettre, comment je fais et comment on peut vous contacter
3: pour l'aider à prendre la parole et à, voilà. Ok, merci pour ces tips. Tu voulais en partager un aussi?
0: Non, moi c'était pas, enfin c'était plus un tip sur la pratique. J'ai l'impression, enfin je pensais pas que ça nous toucherait et que ça nous changerait autant de faire la mise en pratique, et que je me suis rendu compte que en fait ça fait du bien de se tromper devant les autres, qu'on puisse débriefer tout de suite, et que ça m'a fait réaliser qu'en fait jouer à faire de la radio, ça peut aussi me à plein d'endroits me mettre à l'aise pour la faire vraiment.
5: Ouais. Et on a eu plusieurs expériences de personnes qui disent « Ah, ça met un peu à l'épreuve, mais quand je dois le faire en mode speed tout de suite, ben finalement, ça sort. » Et on l'a expérimenté, enfin, on en a parlé pendant l'atelier, quand il y a finalement pas trop le temps de réfléchir, même si c'est un peu dur et que ça me... Et en fait, dans l'expérience après, dans le petit groupe qu'on était, il y a une des personnes qui disait « Moi, ça me met un peu à l'épreuve, mais en fait, là, on n'a pas eu le temps de réfléchir. Et puis là, on est entre personnes qu'on se veut du bien et qu'il n'y a aucun enjeu. » Et du coup, elle s'est jetée dedans et ça s'est trop bien passé. Mais elle a dit « Ouais, si j'avais réfléchi, en fait, je l'aurais pas fait. Si j'avais une demi-heure pour préparer. » Enfin, et c'est chouette aussi de...
3: Voilà. Ok. Et alors, on va écouter des extraits de cet atelier
6: Oui, c'est ça. On va écouter toutes les interviews qui ont été réalisées pendant l'atelier, mais pas tout à la suite. Là, on va écouter une première, et puis après, elles seront disséminées au long de la nuit de la radio. Et on veut remercier aussi l'atelier Jingle, qui nous a préparé des jingles spécialement pour introduire nos interviews. C'est parti.
8: Qu'est-ce que ça peut vouloir dire ?
9: Bah, ça pourrait vouloir dire imaginaire abîmé.
8: Invention absurde ?
9: Ou alors institution hargneuse.
8: Ah bah non, hargneuse, ça prend un H. Bon, alors si on s'autorise hargneuse, hyper hardcore.
9: Ou innovation autoritaire.
10: Et ce serait pas inertie accablante ?
8: Ouais, voilà, c'est ça, l'IA.
9: Ou alors installation aliénante.
11: Bonjour, bienvenue sur Radio Rageuse. Aujourd'hui, on a la chance d'interviewer Eve, qui fait partie d'une émission qui s'appelle La Maison Brille, sur Radio Saint-Ferriol, à Cré. Aujourd'hui, le sujet, c'est est-ce que l'IA va modifier notre rapport aux médias ? Et dans ce thème, j'avais une question particulière pour toi, en te demandant, est-ce que, par exemple, tu utilises l'IA dans ton émission, dans la construction de l'émission ?
5: Alors non, surtout pas. Bon, en vrai, on a à un moment, on est quand même, c'est une émission contre le fascisme, et on a notamment le deuxième épisode qui est sur les technofascismes, donc on a beaucoup parlé de l'IA et sur les horreurs qu'on peut faire, notamment comment l'armée utilise l'IA pour tuer de manière aveugle, etc. Et nous, on est plutôt des vieilles anti-tech, mais quand même féministes. Mais on a utilisé une fois l'IA sur parce qu'on n'est pas très forte en technique, et on a à un moment essayé un truc qui était gratos sur internet pour nettoyer un son. Bon, en fait, c'était dégueulasse. Enfin, ça nettoie tout, et du coup, ça enlève des bouts de ce qu'on raconte aussi. Bon, c'était le truc gratos, mais c'était un peu pour la blague. En vérité, je pense qu'on utilise de toute façon l'IA.

0: D'avoir quand même du monde et du réseau, ça aide à pas avoir besoin de l'IA. Et du coup, ouais, pas lâcher l'affaire sur progresser sur la technique et la technologie, mais de manière collective et pas juste abandonner certains terrains, quoi.
1: Trop bien. Du coup, c'est la question un peu de l'accessibilité pour toi, d'avoir accès au savoir-faire alors que l'IA, c'est un peu instantané.
0: Ouais. Oui, voilà. Et tout à fait. Bah, l'IA, c'est dans un délire de pas de time, on fait très vite et mal, et voilà. Et du coup, moi, je vais plutôt choisir des bouts de vie où on prend le temps, et enfin, si on peut prendre le temps.
1: Trop voilà. Bien. Merci beaucoup.

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2: Bonsoir, bonsoir Radio Rageuse, ici la technique, un tout petit point pour les personnes qui viennent amener leur clé USB pour pouvoir passer des PAD. Merci de bien préciser, peut-être sur un post-it, le numéro de votre émission et le nom précis de votre dossier, parce que ça peut pas être fait de manière immédiate. Pour information, il est 17h30, nous avons un gros quart d'heure de retard. Voilà, c'est tout. Bonne écoute.
3: Et merci. Et donc nous continuons notre direct. Et là, je suis en direct avec Amphibie. Amphibie, c'est vous ?
4: C'est nous. Nouveau collectif issu des Rencontres Radio Rageuses 2026.
3: Bienvenue.
4: Voilà.
3: Wow.
4: Duo d'artistes indépendants.
3: Mais quel honneur.
4: Ça vend du rêve, non ?
3: Nouveauté mondiale.
4: Ouais, exactement. En inédit, quoi.
3: Inédit.
4: Ouais. Même

0: pour nous.
1: Ok, vous voulez nous expliquer ou on va comprendre en écoutant?
0: Moi, on peut peut-être expliquer un peu, tu
2: ouais.
0: veux?
2: Ouais, carrément. Ben, en fait, hier, j'ai assisté à une petite perf de mon acolyte, une petite perf sonore. Et je me suis dit, waouh, c'est génial, je pense qu'on a plein de trucs en commun. Moi, je suis passionnée de paysages sonores et de prise de son naturaliste. Et du coup, je me suis dit, vas-y, juste je lui propose, on fait un truc demain. Bon, on a eu des projets assez ambitieux qu'on a réduits énormément, parce qu'on voulait faire vraiment une espèce d'installation sonore et en direct et tout. Mais du coup, on va vous proposer aujourd'hui une autre type d'écoute.
0: Voilà, pour faire suite à la sieste sonore, parce que je sais qu'il y a plein de personnes qui avaient envie de venir hier et puis qui n'ont pas pu parce qu'il y avait plein de choses à faire. Donc là, c'est un petit moment de chill, vous pouvez vous allonger, vous pouvez tranquillement profiter. C'est un quart d'heure, de lecture accompagnée de son naturaliste de grenouilles. Puisque l'idée, c'est de vous lire des poèmes d'un zine qui s'appelle Amphibie et qui parle des thématiques bipan, le tout sur cette fameuse ambiance sonore de grenouille. Amphibie, grenouille, voilà, on adore les jeux de mots.
2: Voilà, donc pendant 10-15 minutes, on va être porté par des poèmes et par des chants, des chœurs d'amphibiens, mais aussi de plein d'autres animaux non humains. Et voilà, donc je vous invite à vous reposer et à tendre vos oreilles vers ces voix dissidentes.

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0: C'était une lecture à deux voix d'une sélection de poèmes d'un zine collectif consacré à des productions autour des thématiques bipans. Le zine s'appelle Amphibie, il est dispo en ligne. Le tout sur une ambiance sonore de mon acolyte naturaliste qui aime beaucoup les grenouilles.
1: Et moi je tiens à remercier toutes les personnes qui ont écrit les poèmes. On les a pas tous cités. Mais voilà, je vous invite à retrouver ce zine et pouvoir voir tous les noms des auteurices qui ont écrit ces textes vraiment magnifiques.
2: Merci beaucoup, Amphibie.
0: Merci, public.
2: J'ai l'impression qu'il y a plein de gens qui se sont laissés bercer.
0: C'était le but. On espère que vous avez fait une bonne sieste parmi les grenouilles.
2: Pour nos auditeuristes, il faut dire que nous avons donc un public qui sont les personnes qui vont probablement parler dans le micro plus tard, hein, mais qui sont dispersés dans des chaises longues, des canapés. Merci beaucoup. Bonne suite de journée, nuit.
0: Tout à fait. Merci à la technique.
1: Ouais, merci à la technique.
2: On continue notre plateau en direct de l'antenne, en direct des rencontres Radio-Rageuses 2026. Et le programme qui suit s'appelle...
3: Miam.
2: S'appelle Miam. Très bien. Bonjour Miam.
3: Moi je m'appelle Amy.
2: Salut Amy.
3: Oui, du coup c'est le dernier numéro de l'émission L'étude nocturne, ouais, que j'ai fini... quasi fini en réalité pendant ces rencontres radio-rageuses que j'arrivais pas à finir depuis un an et demi, et dedans il y a une des participantes de radio-rageuses et que je suis ravie qu'elle puisse l'entendre en direct.
2: C'est super.
3: C'est une émission autour de la cuisine, mais il y aura pas toute l'émission, donc c'est un peu du teasing pour aller écouter l'émission en entier à la rentrée sur Radio Galère ou sur les internets.
2: D'accord, donc là voilà. on a un amuse-bouche.
3: Tout à fait, une demi-heure d'amuse-bouche.
2: Ouais,
3: quand même.
2: Une entrée. Eh bien, super, on va écouter ça, merci beaucoup.
4: Un être humain qui veut assurer sa dignité, son intégrité, doit faire attention à sa bouche, que ce soit en matière de langage ou en matière de consommation.
5: Je pense que j'utilise des aliments qui sont les restes de relations ou qui sont des bouts de relations que j'ai eues avec les gens. Et je pense qu'au fil du temps, ça change et que la bibliothèque d'aliments évolue, s'épuise ou se renouvelle en fonction des nouvelles personnes que je rencontre, des nouvelles envies que je peux avoir ou des nouvelles choses que j'ai découvertes.
6: Et après, moi, j'ai l'impression que là où j'ai grandi, par exemple, les portes des apparts étaient toujours ouvertes. On rentrait rarement chez les uns et les autres juste pour le fun ou juste pour regarder la télé. Il y avait toujours un truc autour de la bouffe.

0: Bonsoir, moi c'est Pat, je suis activiste féministe, militant, basé, ou du moins originaire du Burkina Faso. Je suis actuellement à Marseille.
1: Moi je m'appelle Fatou, j'ai grandi à Ivry en Essonne, en banlieue parisienne, banlieue sud. Il y a plusieurs trucs qui m'animent. Depuis quelques années, là, ce qui me prend du temps, c'est de participer à une grande performance collective. Et sinon, j'écris plein de trucs divers. Je fais de la radio, je fabrique des choses avec des gens en termes sonores qui me font bien kiffer. Et je cuisine, alors plus du tout comme avant. J'ai passé un CAP cuisine en 2005 parce que j'étais déjà passionnée, sauf qu'avant, c'était pas à la mode. Et que maintenant que ça l'est, bah, je trouve ça chic, mais je trouve ça marrant aussi de qui est visibilisé là-dedans. Mais là, je suis plutôt, quand j'ai du temps et quand l'énergie me le permet, de participer à des bouffes de soutien. Et voilà.
2: Je m'appelle Soraya, j'ai 30 ans, j'habite à Marseille et je fais de la musique. Donc ma mère est algérienne, mon père est français. Et du côté de mon père, on cuisine la cuisine traditionnelle française, mais plutôt de campagne, très généreuse et simple. Et ma mère, sa mère cuisinait quasiment que algérien. Et ma mère nous a aussi inculqué un peu quelques plats mythiques à savoir-faire. Mais principalement, c'est mes tantes et ma grand-mère qui m'ont nourri sur mon côté algérien, disons. En tout cas, sur ces recettes.
0: Moi, déjà, quand j'entends nourriture, pour moi, c'est tout un tas de choses. Si on part du principe que voilà, tout le monde a son choix alimentaire lié aux cultures et autres, je dirais vaguement que la bouffe, c'est tout ce qui peut être contribué en fait au bien-être organique d'un être humain pour sa survie, quoi.
2: Un moment de réconfort, je dirais, partagé ou non, ça reste du réconfort. Et ça me rassure, quelque chose qui rassure, qui rend facile les moments en communauté ou à plusieurs.
1: Les premières choses qui me viennent, c'est les odeurs.
2: Clairement, parce que l'odorat, c'est un truc de n'importe où. Rentrer dans un immeuble et sentir que quelqu'un fait à manger, essayer de deviner ce que c'est. Toi, l'odeur que tu fais quand tu fais à manger chez toi et que tu sens ta cuisine. Avoir les fenêtres ouvertes et sentir que quelqu'un fait à manger aussi dans le coin ou dans le quartier. Enfin, c'est des choses qui me rappellent plein d'endroits, plein de moments. Et j'aime bien sentir cette vie un peu partout grâce à ces odeurs.
1: Et les couteaux. Je trouve que c'est des outils indispensables, en tout cas moi, dans la manière que j'ai de cuisiner, que j'adore. J'adore les différents couteaux qui existent pour les différents usages. Alors, genre l'éminceur, le petit couteau d'office pour faire des petits trucs tac-tac. Je le fais plus du tout régulièrement, mais le filet de sole pour lever les filets de poisson. Enfin ouais, j'ai un petit truc avec les couteaux. Je pense ma mère, on avait plein de couteaux de différentes formes à la maison et on n'avait pas du tout le droit de faire n'importe quoi ou de les aiguiser n'importe comment. Et je pense que ça me vient de là, que c'était des objets hyper précieux et qui venaient de différents pays, enfin que les voisines des différentes communautés se ramenaient, etc. Par exemple, je me souviens d'un éminceur qu'une personne qu'on appelait Mui Mui a ramené du Vietnam pour ma mère avec un manche turquoise qui m'a marqué.
0: Maintenant, pour ce qui est des détails, il faudrait peut-être parcourir en fonction des contextes, parce que je sais que l'Afrique se nourrit un peu différemment de l'Europe, de l'Asie, et j'en passe, y compris même les ethnies ou les communautés dans chaque continent, ou du moins dans chaque pays. Donc, pour moi, je dirais, c'est peut-être faire ce petit tour et ratisser l'âge, en fait, pour tout ce qui est art culinaire, pour peut-être en sortir, parce que ça relève aussi de l'art, comme on le dit. Il n'y a pas de nourriture typique. Je suppose que c'est des créations, c'est des imaginations, et c'est l'éveil du sens aussi du goût. Voilà, parce que tu concoctes quelque chose et tu le goûtes et puis c'est parfait et puis tu fais sa promotion, tu as envie de partager avec les autres qui t'a à espérer que tout le monde aussi se sente en fait dans le même plaisir que toi. Donc pour moi, un résumé, je dirais tout simplement que voilà, c'est là où chacun trouve son goût en matière d'alimentation.
3: L'étude nocturne.
2: Que ce soit de mon père ou de ma mère, j'ai toujours été entourée par la cuisine et j'ai toujours eu des gens qui cuisinaient beaucoup, beaucoup, notamment mes parents et ma mère et mon père aussi, beaucoup en rentrant du travail le soir. Et peut-être que mes premiers moments de partage, ça a été de partager ses repas avec lui quand il rentrait à 3h du matin et que je tapais dans son assiette parce que c'était aussi l'un des seuls moments pour le voir et passer du temps avec lui le soir. Mes parents sont des pêcheurs, donc je les ai aussi vus beaucoup de fois préparer le poisson. Et ça a été, je pense, un gros moment qui m'a marqué et qui a fait que je me suis intéressée à la cuisine. Et mes deux grands-mères cuisinaient beaucoup. J'ai passé beaucoup de temps avec elles, jeunes, dans la cuisine, le matin, assister, goûter, surtout, plus jeunes.

0: J'ai grandi dans la région centre, où du coup il y a pas mal de rivières, dont le Cher, qui était pas loin de la maison. Et de juste que je me souvienne, sur toutes les photos de mes parents, quand on est petit, il y a des poissons avec nous quasiment. Eux se sont rencontrés très jeunes, en partie via la pêche, parce que leurs deux pères respectifs pêchaient. Et du coup, ils se retrouvaient souvent au bord de l'eau jusqu'à se croiser, mutuellement, même parfois jeunes. Et c'est pas leur métier, mais ils en ont fait quelque chose de, qui, je pense, prend beaucoup de temps dans leur vie aujourd'hui, voire tout leur temps libre est dédié à ça. Et je pense qu'à la base, c'était pour nous, pour nourrir la famille et les amis, et c'est resté comme ça pour eux depuis le début, ce truc de partage, de cuisiner un poisson tous ensemble, d'offrir un poisson pour un anniversaire ou un repas spécial. Et ça fait partie de souvenirs importants. Puis je dirais, au collège, mon premier stage, il a été dans la cuisine. Je l'ai fait en face du collège. Il y avait la boucherie du beau-fils de ma tante et elle s'occupait de la partie traiteur. Et j'ai fait mon stage avec elle sur la partie traiteur. Donc je dirais aussi que ça a peut-être influencé mon envie comme ça. Enfin, j'ai toujours aimé le service des gens qui cuisinent, qui revendent de la bonne bouffe et qui rendent ça accessible. Et je crois que c'est un truc qui est toujours resté comme un rêve d'avoir un petit shop même où je pouvais faire ça.
1: Mes rapports à la nourriture, personnellement, je dirais que j'ai des préférences assez délicates aussi en matière de nourriture parce que j'aime beaucoup l'alimentation purement exotique.
2: C'est-à-dire
1: ancrée dans ma culture, plus précisément, mais qui relève beaucoup plus de la nature. Voilà. Genre des places spécifiquement enraciné en fait dans ma culture, comme l'alimentation à base de légumes, par exemple les salades et un peu aussi les féculents, ça peut passer pour moi. Les pâtes aussi, j'aime bien, mais aussi ce que je préfère et j'adore, c'est surtout la pâte de maïs blanc. C'est ça que j'adore plus parce que là, quand je mange, je sens que j'ai vraiment mangé. Mais pour le reste, je dirais plutôt que c'est un besoin, je dirais incontournable ou je sais pas, nécessaire en fait pour ma santé. Quand c'est, je sens que je ne suis pas en condition en fait de me faire un plat de résistance ou si j'ai la flemme ou je ne sais pas. Bon, tout dépend en fait de la position où on se trouve, mais je m'adapte aux endroits, hein, aux autres styles alimentaires. C'est toujours une découverte, c'est aussi une aventure de parcourir ou de consommer aussi d'autres aliments pour compléter, quoi.

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1: Il est 18h à Paris, 16h en temps universel.
2: Mathis Limano.
1: Un nouveau point complet sur l'actualité et à la une, les bureaux de vote qui viennent de fermer en Allemagne, dans le land de Saxe-Anhalt. Les électeurs étaient appelés aux urnes ce dimanche pour élire le gouvernement régional. Les premières estimations confirment les sondages. L'AFD, parti d'extrême droite, serait en passe de remporter le scrutin. Ça serait une première depuis la Seconde Guerre mondiale. On est en direct dans un instant avec notre correspondant sur place. À suivre aussi la solidarité européenne pour le Groenland. Ursula von der Leyen est arrivée ce dimanche sur l'île Arctique. Convoité par le président américain Donald Trump. Nous sommes une famille, a déclaré la présidente de la Commission européenne à sa descente de l'avion. Dans ses valises, vous allez l'entendre, plusieurs centaines de millions d'euros d'investissement. Et puis, il affirmait mercredi qu'Israël était prêt à faire sortir par toutes les voies possibles la population palestinienne de Gaza. 8 pays musulmans répondent ce dimanche au ministre israélien de la Défense, Israël Katz. C'est dans votre journal. On la disait aux portes du pouvoir, l'AFD, l'extrême droite, est en passe de remporter un scrutin historique en Allemagne. Les bureaux de vote viennent de fermer leurs portes en Saxe-Anhalt, où on part retrouver notre correspondant Pascal Thibault à Magdebourg, capitale de ce land situé à l'ouest de la capitale Berlin. Les premières estimations le confirment. Pascal, on se dirige vers une victoire de l'AFD.
3: Oui, effectivement, c'est une victoire historique de l'AFD, la chaîne publique ZDF, qui ici est projetée lors de la soirée électorale de la CDU, donne 44% pour le parti d'extrême droite, auquel il manquerait un siège pour atteindre la majorité absolue. Donc les choses devront encore s'éclaircir durant la soirée. En tout cas, le parti l'Alternative pour l'Allemagne n'a jamais atteint un score aussi important lors d'une élection régionale en Allemagne, et donc il est vraiment aux portes du pouvoir, on peut vraiment le dire. Pour la CDU qui gouverne actuellement cette région, pour le parti du chancelier Friedrich Merz, c'est une défaite historique. Le parti fait moins de 20%. La dernière fois, c'était 37%. Donc, c'est une défaite historique qui aura sans doute aussi des conséquences au niveau national, alors que le chancelier Merz était déjà très impopulaire. Voilà ce qu'on peut dire. On s'achemine également vers une participation record qui sans doute est dû à l'enjeu de ces élections et ce qui a contribué à ce que des abstentionnistes des dernières élections se mobilisent. En tout cas, les petits partis sont au Parlement. Donc maintenant, la question qui va se poser d'ici la fin de la soirée, c'est de savoir si l'AFD seule obtiendra une majorité absolue en siège au Parlement et pourra gouverner seule ce land de Saxe-Anhalt.
1: Merci beaucoup, Pascal Thibault, en direct du siège de la CDU à Magdebourg. La CDU, l'Union chrétienne démocrate qu'Israël, créditée d'environ une vingtaine de pourcents. Les élections régionales en Saxe-Anhalt, nouveau point dans le journal de 17h, temps universel, puis édition spéciale à 18h avec Philippe Le Caplain et ses invités. Des pourparlers significatifs et qui se poursuivront autant qu'il le faudra. Les mots de Steve Witkoff au terme d'une session de négociation à Kiev avec Volodymyr Zelensky. Steve Witkoff et Jared Kushner forment le duo d'émissaires envoyé par Donald Trump pour tenter de trouver une issue à la guerre entre l'Ukraine et la Russie. Une seconde session se tient en ce moment avec des responsables sécuritaires européens. Avant cela, les deux émissaires américains étaient hier à Moscou pour s'entretenir avec Vladimir Poutine. Pas plus de détails à ce stade quant à la nouvelle proposition soumise aux deux belligérants qu'avait évoqué Donald Trump en amont de cette tournée diplomatique.
4: La famille était encore à l'ancienne, en fait. Tout le monde vit ensemble. Donc du coup, les moments de faire la cuisine, on n'est jamais seul à faire la cuisine. C'est toute une tout un collectif en quelque sorte. Tout le monde participe d'une manière ou d'une autre à la cuisine, parce qu'on veut aussi que les plus jeunes apprennent à cuisiner. Donc du coup, ça devient un moment vraiment de communion familiale en question. Donc je dirais que c'était vraiment des moments très importants, vu qu'il y a aussi une éducation qu'ils voulaient transmettre aussi aux plus jeunes. Parce que d'office en Afrique, on sait ce que la cuisine représente pour les filles. Donc dès un certain âge, eh ben, les parents ne jouent pas avec ça. Même si tu vas quitter à l'école et puis venir, la cuisine, ils le feront quand tu seras là pour que tu puisses apprendre à cuisiner. Parce que pour eux, il n'y a que la bonne femme, celle qui sait faire bien la cuisine, en fait. C'est comme ça, c'était leur mentalité, et puis voilà. Ce qui faisait que ça faisait de ces moments, des moments privilégiés où la famille passe vraiment des temps d'apprentissage et d'échanges profonds, des questions. Tu vois, c'est en même temps comme une école. C'est pas comme si seulement on faisait à manger pour manger en famille, mais c'était en même temps une transmission aussi de savoir. Donc, je dirais que c'était des moments importants.
0: Moi, j'ai beaucoup vu, je suis partie chez mes parents à 18 ans, mais j'ai beaucoup vu ma mère passer énormément de temps dans la cuisine. Ça m'excitait pas du tout. En plus, on était une grande famille avec plein de passages, etc. Par contre, ce qui m'excitait, en tout cas, qui m'attirait un peu, c'est que quand il y avait mes tantes ou les voisines ou mes cousines, la cuisine, c'était vraiment un endroit de rendez-vous pour avoir des discussions, qu'il n'y avait pas en dehors. C'est hyper bizarre parce que bon, maintenant j'habite souvent dans des espaces où les cuisines sont un peu des espaces confortables, grands, etc. Mais moi j'ai pas du tout eu ça dans mon enfance et mon adolescence. C'était un espèce de couloir. Et je sais pas, il pouvait y avoir 6, 7, 8 personnes qui rentraient là-dedans. Et je me souviens d'avoir eu des grandes discussions à ce moment-là, ou par exemple d'avoir capté des fonctionnements communautaires que je pouvais pas capter ailleurs, parce que les femmes elles parlaient moins que les hommes, et que là c'est comme si à la fois c'était un espace d'assignation, mais c'est aussi un espace pour moi d'émancipation. Il y a plein de choses qui se discutaient. Enfin, j'ai pu avoir des conversations avec mes tantes au sujet de l'avortement, du fait qu'à un moment donné elles voulaient plus de gosses par exemple, mais que c'était compliqué avec les époux, de parler du fonctionnement de tontine, ou juste des fois traîner par là, aller chercher un truc et capter des bouts de conversation. Et ça, je pense, ça a commencé à vraiment m'intéresser à 12-13 ans. C'est carrément parti de là. Et aussi, j'aimais bien quand on était toutes dans la cuisine, entendre les sons des trucs qui sont en train de bouillir ou en train de cuire de manière générale. Et après, moi, j'ai vécu en partie aussi chez ma grand-mère adoptive. Et là, par contre, comme c'était beaucoup moins de taf la cuisine, parce qu'on cuisinait souvent pour 2-3 personnes, sauf quand il y avait des grands repas, et ben, j'ai appris plein de trucs avec elle, en fait. Des mercredis après-midi ou des week-ends, mais des trucs hyper simples, genre prendre le temps de préparer des trucs un peu sympas pour le petit-déj, en répétant des gestes. Et très rapidement, je suis devenue assez autonome, même en étant toute petite.

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2: Je dirais que ça s'est transformé parce que on tend vers un monde plus moderne où les mentalités sont assez déconstruites autour des rôles de la femme. Voilà, les questions du genre, c'est vrai qu'il y en a encore, mais à l'heure actuelle où on est, la femme aussi a quand même sa place dans la société, peut faire d'autres activités qui n'ont rien à voir avec le ménage. Et de plus en plus de femmes sont scolarisées, sont devenues des intellectuelles, ont des activités très importantes dans des bureaux et autres. Et du coup, ce temps, en fait, de s'appliquer, quitte à transmettre en fait ces genres de culture, même si ça devrait se faire dans un autre contexte, pas comme dans le contexte ancien où c'était comme une obligation, comme si la femme ne se résumait qu'à ça. À l'heure actuelle, même s'il le voulait, c'est plutôt compliqué parce que là, plus personne n'a le temps, en fait. La place de la femme, ce n'est plus maintenant qu'au dans le foyer, dans le ménage. Donc du coup, je pense qu'il y a aussi cette indisponibilité physique.
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0: aujourd'hui, parce qu'il y a même pas d'école maternelle en son temps, donc du coup les enfants ont le temps de vraiment grandir jusqu'à aller à l'école, et très peu sont les enfants qui ont la chance même d'aller à l'école à 6 ans, d'autres partaient à 7-8 ans. Donc déjà à 7-8 ans, tu attrapes un enfant là-bas, elle te faisait la cuisine. Elle savait déjà cuisiner et tout ce qui va avec, mais je pense que le modernisme aussi a fait de telle sorte à ce qu'on perde ça, ce côté. Mais bon, toujours est-il qu'il y a d'autres manières aussi d'apprendre, s'il y a la volonté. Et il y a des écoles de cuisine, il y a des recettes en ligne. Donc je me dis, bon, pour toute personne qui a la volonté d'apprendre à cuisiner ou la passion de cuisiner, bon, trouvera son compte forcément, quoi. Ou sinon, aller retourner au village, il y a toujours ces mêmes choses au village. Donc, des vacances au village, ça te permet aussi d'apprendre tout ça, rien que pour ancrer ta culture en toi, quoi.
1: Et si on revient à toi, est-ce que c'est quelque chose qui te... ou t'es nostalgique, ou est-ce que c'est mixé, peut-être qu'il y a les deux?
0: Moi, mon sentiment, pour dire la vérité, je me sens mélancolique de tout ça. Même s'il y a un côté de moi aussi qui comprend la nécessité et le besoin aussi d'aller vers le modernisme, parce que c'est vrai, tout était beau, mais tout ne se résumait pas seulement qu'à ça. Il fallait avoir un regard critique aussi sur les conditions de ces femmes qui devaient faire ça. Elles étaient juste résumées, en fait, à cela, et ça faisait quand même stagner. Quand on comprend, ou du moins quand on connaît bien le contexte africain, comment ça fonctionne, c'est pas toujours facile pour une femme qui n'a pas d'activité d'être ménagère et de s'en sortir, parce que les hommes ont cette fâcheuse manière d'appliquer leur notoriété qui va au-delà, en fait, du bien-être de la femme. Donc du coup, je pense que cette avancée, forcément, dans toute avancée, il y a des choses à regretter, il y a des choses à apprécier. Mais je pense que ce qui est plus important, c'est ce qu'on gagne plus dans cette évolution qui est plus important. Je pense que pour ce qui est de cette mélancolie, à chacun d'adapter, en fait, sa vie à ce qu'il veut, en fait. Du coup, moi, je ne peux plus retourner à ça, parce que de toutes les façons, quoi qu'on dise, plus je prends de l'âge, plus... j'ai déjà dépassé, en fait, cette phase. Je ne suis plus la petite fille de 10 ans qui avait besoin de tout ça. Et les personnes qui m'entouraient aussi ne sont plus là. Tout ça, c'est des angles qu'il faut vraiment regarder. Cette mélancolie, c'est peut-être en rapport avec mes souvenirs, mais pas pour dire que l'espace en tant que tel est ce qui me manque. Même si je déplore, en fait, cette difficulté aujourd'hui de pouvoir vraiment faire cette transmission de savoir, surtout culinaire, en fait, aux plus jeunes, je dirais que ma mélancolie, c'est peut-être les souvenirs de ce que je vivais avec mes grands-parents, ma mère, quand j'étais plus jeune. Mais malheureusement, une bonne partie de ces personnes ne sont plus là. Donc, du coup, je ne vois pas comment je peux retrouver encore cet espace, en fait. Donc, pour moi, bon, je dirais que c'est beaucoup plus les souvenirs qui me rendent mélancolique. C'est ça.
1: Oui, et déjà, je me rends compte que j'avais de la chance d'avoir des parents qui cuisinent, et une mère qui cuisine, qui avait le temps de nous cuisiner des choses, ou qui, malgré le peu de temps qu'elle avait, tenait à nous cuisiner des choses, et d'avoir un père qui aussi adorait cuisiner, mais vraiment qui adore encore aujourd'hui préparer, essayer de nouvelles choses. Je pense qu'il tient ça de ses parents. Son père faisait pousser des légumes pendant un moment, a été maraîcher pendant une partie de sa vie, donc je pense que mon père a pris le côté aussi planter les légumes, les récolter et donc les cuisiner, enfin, et il a gardé ça jusqu'à aujourd'hui. Il a encore son potager à la maison où il fait pousser ses tomates, il y tient, et avoir tout ce qu'il faut pour lui-même les cuisiner aussi, quoi. Mes deux grands-pères cuisinaient aussi, mais plutôt des choses différentes, peut-être moins pour les autres, plus pour eux, mais je les voyais manger des choses qu'ils préféraient manger, ou... Je l'avais toujours clignoté aussi. Oui, ça m'apporte une vision moins romantique de la mère qui finit le taf et qui fait à manger, et ses enfants entrent et le repas est servi. Moi, j'avais un père qui nettoyait le sol et qui faisait aussi la bouffe parfois quand ma mère bossait. Et ça me faisait aussi dire que les hommes pouvaient cuisiner. Enfin, il y a probablement un truc que ça a ouvert dans... comment je pouvais voir les familles et comment les rôles pouvaient se diviser au sein des familles. Et comment aussi mon père m'a apporté ça et a été présent à cet endroit-là, en tout cas. Et me l'a laissé, clairement, avec ma mère. Et ça, c'est quelque chose que je garde jusqu'à aujourd'hui. Et je pense que même si la transmission a évolué, j'arrive pas à avoir ces endroits de grosse évolution parce que j'ai l'impression d'être encore figée dans ces mêmes schémas et ces mêmes répétitions, de refaire les mêmes. Si j'apprends de nouvelles choses à cuisiner, mais je reste accrochée à ces images-là.
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0: sur vous. Sugar.
1: Vous avez écouté une salade décoloniale de l'étude nocturne, le début de l'épisode Miam d'une émission à retrouver sur Radio Galère, les quatrièmes lundis du mois de 22h à 23h. Merci de nous avoir rempli le cœur avec ces histoires de ventre. C'est parti pour la suite de cette nuit de la radio avec Radio Rageuse en direct de l'antenne de Sévérac.
2: Merci beaucoup. Et le dernier son qu'on vient d'écouter, c'était Issayasuke, pas question, avec l'énorme punchline « La mission est claire, niquez les fachos ».
3: Salut à tous, on vous propose une émission d'une petite heure qui s'appelle « Rassurez-vous, on arrive ».
2: On arrive.
3: On arrive. Avant de commencer, on peut peut-être faire un petit tour de table. Ensuite, on va vous présenter un outil qui a été mis en place pendant les rencontres qui s'appelle Priomino. Je peux commencer le tour de table. Je m'appelle Makeda. Je fais partie d'une émission à Radio Galère qui s'appelle Cococo.
4: Je m'appelle Amy. Je fais partie de plusieurs émissions à Radio Galère à Marseille aussi, dont l'étude nocturne et sur le fil.
5: Ada, Radio Vénère, Pinot.
6: Harry, orphelin d'émission pour le moment.
2: Taïta, du coup, une émission sur Cré dans la Drôme, La Maison Brûle.
7: Fatou, je suis aussi orpheline d'émission depuis le mois de janvier.
3: Trop bien, merci d'être là. Alors pour commencer, est-ce qu'on peut peut-être présenter ce que c'est Priomino, puisque tout le monde ne connaît pas ?
2: Et que c'est un outil complètement nouveau, révolutionnaire.
3: Alors,
8: bonjour. Je suis Jeanne à la technique. Outil révolutionnaire Priomino, attention, tenez-vous bien. Le but, c'est dans un réseau qui est majoritairement blanc, cis, etc. Comment on fait, comme le plateau qu'on avait eu sur les dernières rencontres Radio Rageuse, comment on fait pour être, quand on est la minorité dans un espace déjà minorisé. Et donc du coup là, le but, c'est de pouvoir se connaître, se reconnaître et d'être dans la place, déjà, avant tout le monde. Du coup, ce qu'on a fait, c'est... Je vais laisser Amy décrire ce qu'on a fait.
2: Ouais, concrètement, en gros, ça consiste en quoi ?
4: Bah, en tout cas, c'était la première année de tentative, mais on espère en faire d'autres. Mais l'idée, c'est nous, en tout cas, il y a une mixité dans ce Priomino. Personnes non blanches racisées, personnes transfemmes, personnes handi et ou psychiatrisées et ou pour tous ces identités ou ce. Et l'idée, c'était d'arriver les premières. Comme tu as dit, Eugène, je ne vais pas répéter, mais tout c'est ça. Enfin, si, je répète. Se reconnaître et être en petit... Se reconnaître, je ne sais pas, se donner de la douceur, se retrouver, pouvoir échanger aussi sans regard ni oreille. Voilà, et après, l'idée, c'est un peu d'en faire ce qu'on a envie d'en faire.
2: Du coup, en pratique, on a été invité genre 24 heures avant les autres.
4: Voilà, on se... Vas-y. Oui, c'était pas juste on se retrouve, hein, c'était se proposer aussi de manger ensemble, d'avoir des repas. Enfin, c'est un temps dédié pour nous, voilà. Et on en fait ce qu'on en veut. On s'était dit avec l'équipe d'Orga aussi.

0: Dans l'équipe d'Orga, il y a des personnes concernées par ce temps priomino. Tout le monde n'est pas en plateau, là, on était plus quand même, même si on est minoritaire. Oui, manger ensemble, faire des, comment on dit là, des psychotests ensemble. Des jeux, mais finalement, on n'a pas tant joué ensemble. Faire blablabla, faire gna gna gna gna gna, et chiller, et peut-être aussi rien faire.
1: Et aussi se proposer un petit plateau à faire ensemble pour cette nuit de la radio. Voilà. Et en fait, nous, enfin, quand on a dit que c'était révolutionnaire, c'est qu'on l'avait pas entendu dans d'autres orgas, ce truc-là, d'être invité avant. Et ça permet de quand même un truc d'adaptation peut-être moins dur, quoi. Enfin, on a déjà une espèce de confort d'être déjà là quand tout le monde arrive. C'était...
2: Et d'être accueilli aussi et de savoir qu'il y aura cet espace. Moi, je pense que ça m'a rassurée sur mon arrivée déjà. Et comme je ne connaissais pas du tout cet espace, peut-être pour des personnes qui viennent pour la première fois, ça peut aussi être un espace qui est plus simple, qui est en plus petit comité, où il y a moins de monde. Donc, c'est plus facile de reconnaître les gens, de se parler, de se retrouver plus tard.
3: Et moi, j'avais une question aussi, c'était autour de comment vous en êtes arrivé à cette idée-là, et notamment le fait qu'il y a eu une très grande pause dans Radio Rageuse, enfin dans les rencontres pendant plusieurs années. Et là, qu'est-ce qui a fait, de entre les dernières rencontres et celle-ci, de proposer ce temps-là ou cet espace
0: Qu'est-ce qui a fait? Ben les dernières rencontres ont brassé des enjeux différents. Ça, c'était présent dans les rencontres à travers
3: à cette idée-là.
0: Différentes oppressions, différents rapports de domination, différents manques. Ça, c'était présent dans les rencontres à travers des ateliers, des échanges avec les personnes. Et aussi, il y a eu un plateau à la nuit de la radio aux dernières rencontres qui s'appelait, je sais plus exactement, mais l'idée, c'était ce que Eugène a dit tout à l'heure, être minorisé dans un espace déjà minoritaire. Et ça avait fait ressortir plein de choses, plein de belles choses, mais aussi toute la merde qui est mise sous le tapis dans nos différents réseaux, dans la société, et malgré tout dans des espaces qui nous portent collectivement hors de ces groupes-là. Et donc c'était, une fois que ces choses sont ressorties, qu'est-ce qu'on en fait? Et avec, ça a été des cafés avec des personnes de l'orga, ça a été des discussions, des échanges... Et moi, perso, je suis partie de qu'est-ce qui m'aurait fait du bien si j'arrivais pour la première fois dans cet endroit, et aussi de qu'est-ce que, enfin voilà, aussi des échanges avec les potes, enfin des trucs un peu basiques comme ça. Et je pense le truc vraiment d'arriver en premier, perso, moi je trouve que ça change la donne.
1: Et aussi dans l'invitation, en fait, il y a eu aussi des petits mots un peu, des petits mots doux spéciaux, quoi. Enfin, c'était chouette. Et toi, tu disais, Makeda, peut-être ça t'a même aidé à venir que ça existe.
2: Comme moi, je suis venue seule, je pense, ouais, de me dire qu'il y aura un espace aussi avant où je pourrais, en tout cas, ne pas être en vigilance et être tranquille et pouvoir parler avec des personnes en plus petits groupes. Je pense que ça m'a aidé. Et de me dire que j'aurais un accueil aussi. Enfin, en tout cas, toi, t'es venue me voir quand je suis arrivée, alors que je suis un peu arrivée sans prévenir. Du coup, c'était, moi, ça m'a aidé à me sentir plus à l'aise, c'est sûr. Merci.
4: Ouais, merci beaucoup. Je pensais que c'était un truc qui existait dans certains événements déjà auparavant, parce que ça me semblait hyper genre bien pensé et tout ça, et ça m'a fait beaucoup de bien aussi de de pouvoir en profiter, notamment sous un autre aspect qui est que il y avait l'idée que du coup c'est des temps qui étaient dédiés à la rencontre et en parallèle du montage et de tout un tas de tâches ménagères entre guillemets, ou enfin de construction, enfin de mise en place des choses que, à titre personnel au moins, j'ai tendance à faire énormément. Je me surinvestis souvent dans les orgas autogérés, et bizarrement j'ai l'impression que c'est souvent les personnes minorisées qui font ça, qui font ce travail. Donc j'aimerais vraiment partager cette pratique à d'autres espaces, notamment moins minoritaires.
1: Bah, ça n'a pas empêché que le premier jour on était presque que des personnes minorisées dans la cuisine, mais parce qu'on était arrivé à l'avance et du coup on avait visité la cuisine. Alors, mais oui, on est plusieurs à que c'était la première fois qu'on venait et on voulait quand même vous remercier. Enfin, du coup, le petit crew Priomino, mais aussi l'équipe d'Orga qui a été vraiment choupie et facilitante. Et qu'à, j'imagine, penser avec vous les espaces, les moments, les possibles de ce truc-là. Et...
0: Oui, c'est la force collective qui n'est pas de l'IA, évidemment. Enfin, ouais, un grand merci à l'Orga.
1: Ah, t'as pas demandé à l'IA comment faire pour rendre plus accessibles les événements ? Google IA me vous propose un aperçu, ben, faire venir les gens avant.
4: Égal, le crime.
3: Et du coup, pour suivre cette conversation, Taka, tu voulais nous proposer l'extrait, enfin une lecture.
1: Ouais.
3: Est-ce que tu te sens de présenter le texte ?
1: Et bon, ça, oui, ça, si ça a à voir quand même avec le sujet, ah, bon. Mais du coup, c'est une lecture, enfin, en tout cas, une autrice que m'avait fait découvrir ma sœur et que une amie qui est au plateau aussi m'a relancé là-dessus, que je trouve très chouette. C'est une autrice qui s'appelle Sama Karaki. Elle est chercheuse en neurosciences, mais en fait là, elle propose un bouquin qui s'appelle L'empathie politique. Il a été édité en 2024, et je vous invite à la découvrir, soit en la lisant, mais soit aussi en l'écoutant sur YouTube. Elle a pas mal de conférences, et depuis 2 ans, quoi, elle tourne pas mal. Donc, L'empathie politique, elle nous propose. Un peu un historique et une analyse du concept de l'empathie qui est assez poussée. Donc elle parle d'une longue généalogie de ce concept-là et comment il peut être utilisé dans l'accueil de l'altérité. Et je trouve que son bouquin, il est super bien construit. Enfin, je vais pas vous lire tout le sommaire, mais enfin, ça donne vraiment une bonne idée de comment elle a plusieurs axes pour étudier l'empathie, que ce soit l'histoire, la morale, les neurosciences, la biologie. Et je vais tricher, j'ai envie de vous lire un bout de la conclusion. En fait, c'est pas un roman, il n'y a pas
3: attention,
1: de
3: spoil.
1: Voilà. Mais je trouve que c'est très beau parce que son bouquin sert aussi à faire une critique de ce concept, c'est-à-dire à le dépasser. Elle l'abandonne pas complètement, mais elle trouve qu'il est insuffisant pour justement accueillir l'altérité, et elle va proposer des questions ouvertes. Donc je vous lis quelques petits passages de la conclusion, si ça vous va. Alors que l'empathie est souvent comprise comme une qualité humaine universelle et comme un pont affectif entre des sujets, des cultures ou des sociétés, avec ce livre, j'ai voulu exposer qu'on ne peut pas s'y fier. La partialité n'est pas la seule faille de l'empathie. Sa dépendance aux normes en est une autre. Le pouvoir et les normes produisent une opposition claire entre deux types de vie, celles qui doivent être protégées et pleurées, et celles qui sont à peine considérées comme des vies et dont la mort n'est pas appréhendée comme une perte. Outre le fait qu'elle soit sélective, lorsque l'empathie surcharge émotionnellement l'individu et qu'il se sent dépassé, exploité ou épuisé, alors celle-ci diminue de manière à réduire la dépendance émotionnelle exigée par le travail empathique. Ainsi, la détresse de la cible devient accablante pour l'observateur qui doit faire face à sa propre réaction aversive au lieu de pouvoir prodiguer des soins appropriés à la cible en détresse. Mais alors, comment continuer à vouloir faire reposer notre morale sur l'empathie, maintenant que nous connaissons sa sélectivité, sa possible érosion et le regard déformant qu'elle nous fait adopter sur le monde, les individus et les groupes ? Pouvons-nous redéfinir les limites de l'empathie ? Ou faut-il l'abandonner complètement comme fondement de la moralité pour concevoir une forme de morale qui n'en aurait pas besoin ? Accepter l'incertitude de l'autre. L'empathie est considérée comme un moyen de réduire l'étrangeté potentielle des actions de l'autre, sa non-familiarité. C'est une manière d'atténuer l'inconfort lié à l'incertitude qui surgit face à la différence. Les théories de l'empathie tentent toutes à adhérer à une logique de connaissance de l'autre, de son expérience à travers le processus d'identification. On voit une personne vivre une expérience, on projette son expérience dans un cinéma intérieur en devenant soi-même l'acteur principal. Et cette projection, cette reformulation permettrait de connaître l'autre. Pourtant, la pluralité fondamentale de l'être humain et sa transformation constante rendent impossible cette connaissance de l'autre. C'est cette fluidité permanente qui rend le monde humain imprévisible et incertain. L'autre reste irrémédiablement insaisissable, et si on s'attache à le saisir, alors on le présente de manière appauvrie et réifiée. En m'appuyant sur Hannah Arendt, j'ai exposé les limites de l'idée selon laquelle l'empathie, comprise comme un moyen de connaître l'autre, est une condition préalable à l'action morale. Hannah Arendt défend que la vraie rencontre avec l'autre se fait à partir du moment où on abandonne le besoin de le connaître, le besoin du familier et du prévisible. Elle invite plutôt à accepter que l'autre nous reste insaisissable, méconnu, étranger. Mais il demeure possible de chercher à le découvrir à partir du moment où on accepte qu'il s'agit d'un être différent. Il ne s'agit donc plus de se sentir à l'aise avec le point de vue de l'autre, ni de se l'approprier. Il s'agit d'une manière particulière de s'engager avec l'autre dans l'action, dans le questionnement et la curiosité. Il s'agit de se réconcilier avec un monde où des expériences, des perspectives, des valeurs et des opinions différentes des nôtres existent et sont aussi valables que les nôtres. En renonçant à transformer l'inconnu en familier, le différent en similitude, l'imprévisible en prévisible, on fait l'apprentissage constant que l'on doit vivre dans un monde partagé avec d'autres personnes différentes de soi, qui sont et resteront de notre point de vue unique et pluriel. Bien agir face à la différence ne consiste donc pas à chercher à savoir et à comprendre, mais à supporter le fait de ne pas savoir ni comprendre. Elle consiste, comme l'explique le psychiatre et docteur en psychologie Serge Tisseron, à reconnaître à l'autre la possibilité de m'éclairer sur des parties de moi-même que j'ignore. C'est ce qu'il nomme l'empathie extimisante. Dans l'empathie extimisante, il ne s'agit plus seulement de s'identifier à l'autre, ni même de reconnaître à l'autre la capacité de s'identifier à soi en acceptant de lui ouvrir ses territoires intérieurs, mais de se découvrir à travers lui différent de ce que l'on croyait être et de se laisser transformer par cette découverte. Et voilà, et du coup, c'est des propositions qu'elle fait. Je suis allée un peu trop vite, mais en fait dans les petites vidéos qu'on peut trouver sur elle aussi, elle va assez vite à dire oui, j'ai fait un livre sur l'empathie, et l'empathie et politique, c'est vraiment un sujet important à creuser parce que on le brandit comme la morale suprême, mais en fait elle va beaucoup plus loin et elle va nous emmener dans des chemins super intéressants. Ce truc-là d'aller accueillir l'altérité sans se confondre ou sans vouloir qu'il nous ressemble à tout prix. Enfin, je trouve que c'est un sujet intéressant. Enfin, moi, ça m'a plu. Voilà. Enfin, je sais pas si ça vous fait réagir au.
4: Ouais, carrément. À fond. Dans le contexte de Prix Omino et du coup de ces rencontres radio-rageuses, je me retrouve vachement dans ce que tu as lu et ça rebondit. Enfin, le texte que j'ai préparé, je sais pas si je le lis maintenant, mais en tout cas,
3: c'est plutôt de faire une pause musicale.
4: De faire une pause, pardon.
1: Ouais, on va lancer un petit morceau pour digérer.
3: Et du coup, on vous propose une petite pause musicale avec une artiste qui s'appelle Solana, et le titre c'est Okunkun.

0: Ok. Et on me dit dans l'oreillette, enfin on me l'avait déjà dit, puis on me l'a redit, que l'émission incroyable Dégenrée, qui est sur la plateforme Radio Rageuse, a fait une émission sur l'empathie politique de Sama Karaki. Donc on vous invite, vous les millions d'auditeurs de cette nuit de la radio, en mars 2025. Donc voilà, il y a déjà une émission toute faite dessus. Donc n'hésitez pas à aller voir toutes les autres émissions de Dégenrée et toutes les autres émissions sur le site radiorageuse.net. Voilà. Et du coup, là, on va passer la parole à Ada qui a préparé quelque chose.
1: Ouais, un petit texte. J'espère que ça va pas être plus long que les 5 minutes qu'on s'était dit. Alors, ça s'appelle Reality Check. Et ça commence par dire que, rappeler que je suis vraiment très heureuse et pleine de gratitude d'être ici à ces rencontres Radio Rageuse 2026. Alors, quand j'ai reçu cette invitation, c'est notamment la thématique qui m'a pas laissé le temps du doute. Intelligence artificielle versus intelligence collective, c'est l'un des enjeux qui me donne chaque jour de la combativité pour me lever le matin quand j'y arrive. L'espoir de sortir de l'ornière technofasciste. Dans un contexte de guerre mondiale où les nouvelles technologies facilitent des ingérences massives à travers le monde, où des drones assassinent et bombardent à distance, déshumanisant des populations parfois jusqu'à permettre les tortures et les viols les plus macabres, sans distinction d'âge ni de genre. Au Proche ou Moyen-Orient, pour reprendre la terminologie eurocentrée, où les États-Unis sont complices, voire alliés de l'Israël, avec les Émirats arabes unis, l'Arabie saoudite, la Turquie et même la Syrie désormais, contre la Palestine, le Liban, le Yémen, l'Iran et surtout contre leur population. La Russie, alliée de la Corée du Nord, s'affronte à l'Ukraine et bientôt même déjà à l'OTAN, avec pour première cible des infrastructures vitales pour les civils. La Chine se prépare à l'invasion de Taïwan, avec pour enjeu la maîtrise de la production des semi-conducteurs et donc de toute l'industrie mondiale. Et au-delà, des guerres dites civiles sont financées par les empires coloniaux pour permettre toujours plus d'extractivisme au Congo, au Soudan, au Mali, au Niger, etc. Et j'en passe encore tant d'autres en Asie du Sud-Est, en Afrique du Nord, en Europe, qui me permettent d'affirmer qu'on assiste actuellement à la troisième guerre mondiale. S'il n'en fallait pas déjà assez comme ça pour se sentir déprimé, on assiste aussi en direct à un effondrement écologique cataclysmique avec la fonte et l'écroulement des glaciers, le ralentissement des courants océaniques et atmosphériques, des inondations, des méga-feux, des sécheresses, des famines, sans compter les séismes et la pollution éternelle. Alors, dans tout ça, ici, et plus largement dans la plupart des communautés qui se revendiquent de l'antifascisme, on reste globalement encore assez épargné. Simplement stupéfaite par l'hégémonie croissante de l'international technofasciste sur ce monde, et qu'on se retrouve souvent pris au piège du sentiment d'impuissance collective entretenu pour faire face aux enjeux. Perso, et j'imagine qu'on est plusieurs dans ce cas, j'ai envie de nous gueuler dessus. De nous foutre d'énormes coups de pied au cul pour qu'on soit un petit peu plus à la hauteur. Même si j'ai aussi une tendance parfois un peu lâche à tolérer des injustices. Pour me situer, donc je suis une meuf trans, blanche, avec en tout cas un large white passing, même si j'ai vaguement des origines juives algériennes et polonaises qui me rendent quand même un peu sensible aux questions raciales et coloniales. Sur le plan de la classe, j'aime bien me définir comme probo, prolétaire bohème. Oui, je suis obligé de bosser, mais avec quand même un capital social et culturel qui me permet d'accéder à énormément de privilèges et de libertés très précieuses. Ces privilèges, ils me viennent notamment du fait d'une maîtrise un peu pointue des machines en tout genre, qui fait que, économiquement, je pourrais au mieux espérer voir mes compétences mises au profit de ce que Mackenzie Wark, entre autres, définit comme la classe vectorialiste, dans le bouquin Un manifeste hacker, disponible gratuitement en PDF et paru en papier aux éditions Météor. Les vectorialistes, c'est, pour le dire grossièrement, les capitalistes, propriétaires des moyens de circulation de l'information, des vecteurs, notamment des réseaux informatiques. Alors, face à tous les constats que je viens d'énumérer, c'est sûr qu'on a effectivement bien de quoi être tenté de se morfondre dans notre couette autant que possible en matant toutes les séries et feeds que nous programment habilement les plateformes populaires elles-mêmes aux mains des technofascistes. Alors, qu'est-ce qu'on fait ? J'aimerais beaucoup que cette chronique soit l'intro d'une discussion collective pour répondre à cette question. Mais à défaut, j'ai envie de vous partager deux retours d'expérience personnelle. Que j'aime bien qualifier d'art infrastructurel, un art prolétaire, conte culturel, dans une continuité de mouvements punk qui vise à permettre la transmission autonome d'affects, de récits, de mémoires, etc. Ça fait déjà 5 minutes là, c'est ça? Yes, je suis à la moitié, mais je vais passer la suite. Non, je sais pas, ok. La radio tient là-dedans évidemment, pour moi, une place évidente, surtout quand elle suppose le moins possible de barrières d'entrée pour s'en emparer. Ok. Donc, l'une de ces créas, c'est une radio qui est née autour de la mobilisation Bloquons tout du 10 septembre dernier. C'est Radio Vénère qui partait d'une envie brûlante de permettre à une écoute empathique préalable à la solidarité, pour faire bloc entre dominés de toutes sortes. J'ai invité tout le monde à envoyer de la musique pour se donner de la motive et surtout des audios pour partager des témoignages, sous la forme d'un protocole d'entretien tout simple qui proposait 4 questions. Quelles sont tes conditions de vie? Logement, argent, travail, famille, santé, etc. Comment elles se sont dégradées ces dernières années? Qu'est-ce qui te pourrit le plus la vie? Et par quelle forme d'orga collective est-ce qu'on pourrait le remplacer ou juste y mettre fin? Alors, on va pas se mentir, ce prototype de web radio participative n'a pas pris autant que je le rêvais, même s'il a été utile à une coordination nationale de radio et émissions de lutte autour de la mobilisation. Il a malgré tout permis à une 50aine de personnes de s'exprimer, de faire de la radio, simplement avec son téléphone. Radio Vénère fonctionne toujours, on peut toujours y envoyer des sons, l'identité continue de vivre en se mettant à la disposition d'AG de mobilisation sociale, de rencontres militantes et d'événements de solidarité internationaliste, et j'espère que ça va continuer à muter, se propager et inspirer d'autres initiatives. À défaut de parvenir à devenir un automédia de masse, cette expérience aurait permis au moins de tenter des choses, de se montrer qu'on est capable de faire ces sessions vis-à-vis des big tech pour se parler et s'écouter. Et une autre infrastructure que j'adore mettre à disposition de différents contextes, c'est un vélo cargo, le Queergo, qui transporte un sound system mobile. C'est du sport, mais plusieurs fois par semaine, il sert à sonoriser des tribunes populaires, communautaires ou intersectionnelles, où tout le monde peut venir s'emparer du micro. Et quand plus personne n'a rien à dire, on passe du son. On continue d'occuper l'espace public, qui est plus important que tous les réseaux sociaux au monde, sans condition. Et pour y faire la teuf ensemble. Pour le coup, c'est clairement l'expérience technique la plus collectivement satisfaisante que j'ai la joie de développer. Alors voilà, si je vous partage ces deux récits, c'est parce que je crois qu'elles mettent en lumière certaines des fonctions qu'accomplissent nos radios et émissions locales, associatives, communautaires ou de lutte, notamment féministes. Plus loin de chez nous, je pense aussi à une initiative hyper inspirante, Radio Begum, une radio menée par et pour des femmes en Afghanistan depuis 2021. À ce sujet, je vous recommande le super docu Radio Begum, la voix des résistantes, dispo gratuitement sur Arte jusqu'au 18 mars 2027. Des exemples comme celui-ci, il y en a plein à travers le monde, elles sont toutes des expériences qui mettent en lumière un aspect du militantisme qui me semble trop souvent oublié, derrière l'injonction permanente à faire des réus, des manifs, et même des actions plus radicales comme des sabotages. Ces modes d'action, d'orga, ils me dépriment souvent, même si je pense qu'ils sont nécessaires, justement parce que je pense que dans un espoir révolutionnaire, il faut pas qu'on ait peur de créer des espèces d'institutions parallèles, alternatives et déviantes. Une institution, c'est des infrastructures, des protocoles pour s'en emparer et enfin une communauté d'usage et du coup des espèces de services publics pour les minorités. Et c'est dans cet objectif-là que j'envoie un love infini à toutes les personnes qui, par cette conscience de la responsabilité collective, continuent à documenter et transmettre l'usage de nos infrastructures autonomes. La solidarité, c'est faire face ensemble à l'adversité dans une altérité empathique qui nourrit la rage et encourage le soin, se parler, s'écouter. Radios Against Fascism.
2: Merci.
3: Merci beaucoup.
1: Désolée, c'était trop long.
2: C'était super, merci. Merci beaucoup Ada pour cette chronique. On aimerait bien pouvoir en parler plus longtemps. On n'a pas le temps de réagir, mais peut-être un jour ça sera l'occasion d'une émission, qui sait. Moi, je voulais enchaîner juste sur un livre qui fait un peu écho à ce que tu as dit, enfin sur le livre qui a été aussi lu avant. C'est un livre qui m'accompagne depuis le début des rencontres, qui s'appelle « Non noyé, leçon féministe noire apprise auprès des mammifères marines ». L'écrivaine, c'est Alexis Pauline Gums. C'est une écrivaine américaine, chercheuse indépendante, poétesse, activiste et éducatrice. Elle travaille notamment à l'intersection des études des activismes noirs, queer, féministes et écologiques. Ce livre, c'est un peu un manuel de dénoyade qui est basé sur l'enseignement des mammifères marines. Avant de commencer la lecture de ce texte, je voulais vous proposer de vous installer dans une position confortable. Voilà, exactement. Que celles qui le souhaitent puissent fermer les yeux et prendre une première grande inspiration collective. Et peut-être une deuxième. Le texte que j'ai choisi s'appelle « Écoute ». Je me suis dit que pour des gens qui aiment la radio, ça tombait bien. Comment écouter, par-delà les frontières entre espèces, au milieu des extinctions et des souffrances ? Comment l'écolocalisation, une pratique utilisée par de nombreuses mammifères marines pour naviguer dans le monde grâce au rebondissement du son, modifie-t-elle la compréhension que nous avons de nos capacités de vision et d'action visionnaire ? Les réseaux sociaux ne sont-ils pas une technologie du rebond, une technologie qui permet de lancer nos messages et observer ce qui nous revient ?
4: Ici commence notre communion transespèce, par l'ouverture d'un espace où célébrer la pratique de l'écoute. Nous n'oublions pas la démonstration, ni la preuve, ni l'importance d'apprendre à prendre la parole. Que l'écoute n'est pas seulement une capacité normative à entendre le déjà dit. Nous apprenons qu'elle est une ressource transformatrice et révolutionnaire qui exige de pratiquer le silence et l'accordage.
2: Au cours des 20 dernières années, les bioacousticiennes ont consacré beaucoup de temps à écouter différentes populations de grands dauphins dans la région Indo-Pacifique. Ces dauphins, comme la plupart des dauphins, savent reconnaître les sons émis de manière intentionnelle. Elles savent quand utiliser les hautes fréquences pour savoir où elles se trouvent et quand utiliser les basses fréquences pour communiquer avec toi. Quand le bruit ambiant devient trop fort. L'écolocalisation et la communication se chevauchent, mais elles divergent aussi. Parfois, les sons que je produis me servent à mesurer mon environnement. Parfois, j'ai quelque chose à te dire. En général, c'est les deux. Les dauphins utilisent la graisse de leur front pour moduler l'écoute de leur biosonar, un procédé sans doute aussi sophistiqué que celui que j'utilise pour te parler.
4: Parfois, j'ai l'impression de communiquer avec toi par des voies sous-marines. L'impact de ce que je dis dépasse ce que j'ai appris à dire à force de le répéter. Le bruit ambiant devient plus fort, l'océan se réchauffe, et j'ai besoin que tu saches où se trouve le fond, ce qui va nous nourrir et à quelle distance se trouvent les requins. Parfois, mes prévisions me sont renvoyées en écho, comme on renvoie une bonne gifle, et je me rappelle alors que je ne sais rien. Je me rappelle que mon gros front a besoin de toi et de toutes tes prévisions pour survivre à cet espace sans cesse changeant.
2: Ce qui veut dire que j'écoute humblement et que j'apprends à prendre la responsabilité de mes fréquences. Je peux les réduire pour communiquer avec toi. Je peux réfléchir avant de m'exprimer. L'écolocalisation n'est pas synonyme de télépathie. Sa magie tient à la complexité de la vie des mammifères qui habitent le son. Je peux entendre ce que je ne peux pas encore voir. Je peux créer un monde entier de résonance et y vivre. Nager à travers lui, être ton écho. Siffle, clic, si toi aussi tu peux sentir que je suis là.
0: Merci beaucoup.
2: Merci, je vous ai tous endormis.
5: Non, je crois que c'est,
0: on est
5: je crois
0: en complicité inter-espèces depuis le début de cette nuit de la radio. Il y a eu un chien, des grenouilles,
2: des oiseaux dans la forêt.
0: Des oiseaux.
5: Et d'ailleurs, juste pour présenter très rapidement le son qu'on a entendu en arrière-plan, c'est un travail de l'artiste Obel Ingrid, qui est du coup une artiste plutôt qui travaille en cordes, notamment avec un instrument qui s'appelle le nickel-arba, et aussi beaucoup avec une contrebasse. Et donc les sons qu'on entend, c'est pas du tout des sons de baleine, c'est juste elle qui frotte avec plein d'instruments divers en fait sur ses contrebasses pour créer ces sons-là. Et à chaque fois, elle crée des improvisations qu'elle appelle donc le chant des baleines stellaires.
0: Wow, c'est
5: je vous invite
0: bruitage
5: à découvrir son travail. Ingrid Obel.
0: Eh ben, en fait, on va enchaîner sur.
2: Est-ce que peut-être, vous voulez parler de ce qui a été lu? Peut-être on peut faire un. Moi, je sais que ce texte, il m'a parlé parce que j'essaye de le lire depuis le début des rencontres. Je vous cache pas que c'est difficile. C'est pas facile. Mais de faire de la radio, de voir autant de gens faire de la radio, ça m'a rappelé que ce qui nous réunit, c'est l'écoute. Il y a plein de chapitres dans ce livre. Mais en fait, ce qu'on aime, c'est s'écouter. Et du coup, je trouvais ça trop intéressant de pouvoir se transformer à travers l'écoute. Et peut-être qu'on met en avant dans la radio le fait de parler, alors que les auditeuristes sont tout aussi importants, importantes.
0: Oui, on se force à faire de la radio pour pouvoir écouter plein d'autres personnes incroyables.
2: Et maintenant, on chuchote dans cette émission.
0: Ouais.
2: On avait un dernier passage dans cette émission qui, je vous le rappelle, s'appelle « Rassurez-vous, on arrive ». Je te laisse introduire ce qui va passer du coup à l'antenne.
5: Eh ben, le texte qui va suivre, c'est un texte qu'on a enregistré en amont, qui est donc une introduction d'un livre à paraître cet automne, qui s'appelle « Corcao ». Et qui parle de toutes les formes d'alliances, de coalitions, de tentatives, de difficultés qui existent quand on existe dans ce monde ou dans cette société en tant que personne indésirable. Et en l'occurrence, dans mon cas, de personne à la fois handi, queer et racisée, mais aussi en réfléchissant à la condition d'autres personnes et d'autres mammifères. Voilà. Du coup, je vous laisse découvrir ce morceau-là, et j'en profite pour remercier l'autrice de L'étude nocturne qui s'est occupée de la technique autour de cette intro. Bonjour, je m'appelle Ariette Degé et je suis l'auteur des mots qui vont suivre. Je vais vous lire l'introduction du livre Corcao, Alliance estropiée en terrain hostile. Un jour, j'ai ouvert mon ordinateur et j'ai commencé à écrire. Ça devait être encore une de ces soirées où j'écumais les internets à la recherche de quelque chose, sans trop savoir quoi. Je voulais qu'on me raconte une autre histoire. Encore un de ces jours où mon cerveau en ébullition pestait contre mon corps épuisé. Je ne pouvais pas simplement décider d'aller prendre l'air, alors à la place, je cherchais. Je voulais lire les mots d'autres andis, coincés dans leur lit, qu'ils aient été écrits à des kilomètres ou à des siècles de moi. Je voulais que leur voix me raconte leur monde en dehors des histoires clichés. Souvenirs d'enfance, annonce d'un diagnostic, rebondissement tragique et résilience. Telle est la recette classique dans la littérature autour du handicap. Ce n'est pas que les récits alternatifs manquent, bien au contraire. Mais il faut aller les chercher dans les interstices, au détour d'un zine mal imprimé ou d'un blog un peu daté. Ces récits sont des petits îlots de répit, des respirations dans un quotidien étouffant. Ils ont été précieux dans les moments sombres et ils ont nourri le militantisme qui me porte. C'est la raison pour laquelle, depuis quelques années, j'y ai ajouté mes propres zines, à mal imprimer, sur un blog, lui aussi, plus ou moins à jour. Lire d'autres estropiés m'a permis de cultiver un imaginaire tellement plus riche que celui imposé par le monde valide. Ces récits ont réparé et pris soin de tout ce qu'une culture basée sur la performance abîme. La validité est un sursis, un état éphémère traité comme une évidence. Tout ce qui existe à sa marge devrait être regardé avec mépris. Ce qu'on attend des frics comme moi, c'est du drame. On veut du tragique, mais avec un happy ending. Un truc qui réchauffe le cœur et donne espoir. Il faut peut-être que je vous prévienne dès maintenant. Ce livre n'est pas mon témoignage. Si vous cherchez à être touché par le récit inspirant d'un jeune handicapé dans sa quête vers le bonheur, vous serez déçu. Dans le jargon handi, on appelle ça de l'inspiration porn. Il existe moult livres qui rempliront cette fonction bien mieux que celui-ci, qui joueront sur la corde émotionnelle sans obliger à réfléchir. Traditionnellement, les handis sont les personnes à qui l'on donne charitablement la voix. Jamais c'est eux qui la prennent. Il faut émouvoir, toucher, être une inspiration. Notre courage d'être en vie, malgré la maladie. Notre capacité à éprouver de la joie, malgré le handicap. Ne devrait être là que pour rappeler aux autres la chance qu'elles ont, avec humilité. Nos vies n'ont pas pour but d'être un point de comparaison lorsqu'on veut s'imaginer ce qu'il y a de pire. Disqualifié du modèle de vie qu'on me vendait depuis l'enfance, je n'ai jamais eu d'autre choix que de créer le mien. C'est une source de difficultés immense, autant qu'une liberté à laquelle je ne renoncerai pour rien au monde. Comme dirait un camarade, je suis un légume bio, heureux, merci. Il semble impensable qu'une personne puisse à la fois vivre des expériences et les observer avec recul. D'autant plus si elle n'est ni blanche, ni valide. Pour l'analyse et la réflexion, on fera appel à des spécialistes, forcément mieux équipés pour saisir la complexité de mon existence et en tirer des conséquences. Face à ces expertes, il ne me reste plus qu'à me livrer, me mettre à nu, pour laisser le soin à d'autres de me disséquer. Les médecins, chercheuses ou journalistes qui explorent le thème du handicap ne s'adressent pas à nous, les handis, mais à leur père valide, en premier lieu. Pour elle, nous sommes l'autre, jamais sujet, toujours objet. En France, on peut trouver les premières archives de critiques de ce mode de pensée dès les années 70, notamment dans les publications du mouvement des handicapés méchants. Le terme « validisme » a quant à lui été introduit en France en 2004 par un zine, la culture du valide occidental. Mais si les librairies abondent de théories féministes, décoloniales ou queer, le handicap reste encore cantonné à la case médicale et autobiographique. Pourtant, il ne fait aucun doute que le handicap est une réalité éminemment politique. Le rapport que l'Occident entretient avec les corps, son besoin de réguler les corps hors normes, est nourri par les valeurs racistes et patriarcales qui régissent nos sociétés. Alors que nous commençons à admettre que nos identités sociales sont construites, que les discriminations qui nous accompagnent ne sont pas une fatalité, pourquoi le handicap continue d'être un impensé? Le terme même de handicap est lourd de sens et de préjugés, au point que l'utiliser comme un qualificatif pour décrire une personne est considéré comme une impolitesse. On lui préférera la périphrase « en situation de handicap », moins stigmatisante, paraît-il. Mais pour qui exactement l'expression « personne handicapée » est-elle un stigmate? Il n'y a rien dans la façon dont nous vivons, mourons ou nous reproduisons qui ne fait l'objet de débats publics. La majorité du temps, ces débats se déroulent en notre absence. Pour comprendre ce que signifie être handicapé en France, il ne suffit pas d'aller voir une pièce de théâtre ou de s'émouvoir devant un téléfilm. Il faut aussi regarder l'enfermement, l'institutionnalisation, la précarité imposée, les déserts médicaux, les discriminations. Ces récits-là n'existent qu'en périphérie du discours dominant, bien qu'ils recouvrent une réalité beaucoup plus commune. Ce sont des paroles inconfortables parce qu'elles exposent la domination valide, celle qu'exercent par exemple l'école, le monde médical ou les proches bien intentionnés. Le validisme peut se définir comme un système de valeurs qui fait de l'existence valide un idéal à atteindre. L'idéal valide est caractérisé par un ensemble de normes corporelles, psychiques et cognitives établies entre autres par le cadre médical et légal. Ces normes, qui évoluent selon les environnements et les époques, permettent d'élaborer des hiérarchies entre les individus et les différences de traitement. Les personnes dont le corps ou la psyché s'éloignent trop de l'idéal valide sont la cible d'oppressions systémiques qui prennent diverses formes, de l'exclusion sociale à l'enfermement, des violences médicales au génocide. La manière dont les villes sont conçues est une manifestation du validisme facilement observable. C'est une réalité objective que presque tout le monde peut comprendre. Les espaces que nous occupons sont pensés par des gens qui marchent, parlent ou voient sans difficulté. C'est eux qui n'appartiennent pas à ces catégories, sont entravés dans leur circulation. C'est une réalité a priori communément admise qu'il est aisé de prendre en exemple lorsque l'on veut illustrer les obstacles auxquels font face les personnes handicapées. De là à parler de discrimination, il reste encore une étape à franchir, mais qui peut s'entendre pour la majorité des gens. Les questions d'accès ne sont cependant que la partie émergée de l'iceberg. En réalité, Des valeurs sur lesquelles s'appuie une société validiste s'immiscent partout. Elles informent notre rapport au temps, à notre environnement, nos imaginaires, notre mortalité ou nos désirs. Le sujet ne concerne pas que les personnes handicapées, qui subissent de plein fouet ses conséquences. Il impacte toutes les vies. C'est simplement plus facile de l'ignorer lorsque cela n'impacte pas directement chaque parcelle du quotidien. Pour cette raison, si ce livre a pour fil rouge le handicap, c'est loin d'être l'unique thème abordé. Au lieu d'être considéré à part de l'expérience humaine, la condition de corps estropié devient un angle à partir duquel envisager n'importe quel fait social. Que l'on parle de technologie, de sexualité, de politique ou de genre, observer ces thèmes depuis une perspective handi est un moyen d'enrichir ces sujets et d'apporter des nuances qui font cruellement défaut. Contrairement à d'autres pays qui politisent le handicap depuis de nombreuses années, la France accuse un train de retard affligeant. Les ressources francophones, notamment depuis un point de vue antivalidiste, manquent. La faute, entre autres, à la marginalisation spatiale et sociale dont sont victimes les personnes handicapées et à la mainmise des actrices du médico-social sur les instances médiatiques et politiques. Le slogan « Rien sur nous, sans nous », utilisé par des militantes antivalidistes du monde entier, vient en réponse à cette propension à parler à notre place de nos vécus. Le champ universitaire français commence doucement à saisir du sujet dans la lignée des Disability and Crip Studies, développée dans les pays anglo-saxons depuis les années 90. Cependant, on peut être en droit de questionner la sincérité d'une telle démarche dans un univers historiquement si hostile à son objet d'étude. La culture Crip décrit toutes les formes d'intelligence et de savoir qui découlent de ces vies et corps anormés, souvent assujettis à la violence médicale et validiste. Une culture qui ne s'est pas constituée à côté de la culture dominante et de ses valeurs, mais contre elle. Les savoirs Crip ne sont pas simplement des sujets d'études et des théories désincarnées, créées pour alimenter des discussions sans jamais transformer le réel. Elles ne sont pas nées de l'idée de bousculer les idées reçues, mais de s'adresser d'abord à celles qui vivent les mêmes réalités. Les pensées Crip n'existent pas pour être lissées, stabilisées, propres ou universelles. Parce que la plupart de celles qui les ont fascinées ne seront jamais assez propres ou lisses pour prétendre à la reconnaissance ou à la protection de la société. J'ai une reconnaissance infinie envers toutes les voix francophones ou d'ailleurs qui ont mis les handis au centre. Ma gratitude alors en particulier à toutes les personnes qui n'ont pas attendu une validation académique pour exprimer leur réalité et leurs analyses et n'ont pas laissé le sentiment d'illégitimité entraver leurs expressions. À toutes celles qui ont trouvé les mots justes pour mettre en lumière la réalité à la fois sociale et intime du handicap. Ce livre est une façon de rendre un peu de tout ce que les estropiés de la vie ont bouleversé dans mon existence, en espérant en chambouler d'autres au passage. Le chantier est immense, autant que l'envie de contribuer à ce défrichage. C'est à sa manière une anomalie entre les étagères polies de livres bien droits, de théories bien ordonnées par des savants érudits. Il est le produit d'une culture de prolo, façonnée de bric-à-brac, de bouts de notes dans les salles d'attente et de moments volés. Un livre qui ne devrait pas pouvoir exister, mais qui persiste à vouloir trouver son chemin. Toute ressemblance à des êtres réels est fortuite. Dans la lenteur qu'impose une existence handi et l'autonomie toujours précaire causée par un validisme d'État, écrire est un privilège qui ne devrait pas l'être. Il aurait été facile de se cantonner à des certitudes et de refuser d'aborder des sujets complexes par crainte de dire mal. C'est le paradoxe qu'il y a à s'exprimer sur des sujets sur lesquels il reste tant à dire. Parfois, on pose plus de questions que l'on apporte de réponses. Ce livre se veut une conversation qui lance des bouteilles à la mer en espérant que d'autres s'en saisissent à leur tour et poursuivent la discussion. De la même façon qu'il n'existe pas un féminisme ou un antiracisme, il n'y a pas non plus un antivalidisme, mais bien une diversité de courants qui sont parfois en désaccord. Mon antivalidisme, donc, s'est forgé par toutes les identités qui sont les miennes, afrodescendantes, queer et prolo, pour n'y citer que celles-ci. Il m'est impossible d'observer ces phénomènes de façon morcelée, indépendants les uns des autres. Cette intersectionnalité nourrit ma réflexion et la façon dont j'envisage mes luttes. Elle est aussi ce qui, je l'espère, me permet d'en percevoir les limites et de refuser de prétendre à un universalisme fantasmé. Comprendre comment survivre en tant qu'anomalie dans une société qui vous répète à chaque instant que votre existence est un affront à la normalité, à la famille nucléaire, à la suprématie blanche, à l'État, à la pelouse du parc, n'est pas une énigme théorique, mais une journée banale. Je ne crois pas à l'idée que le validisme est une domination en vase clos. Elle est le continuum de toute idéologie qui décrète que certains corps méritent de vivre, quand d'autres non. En premier lieu, la suprématie blanche et ses manifestations diverses, colonialisme ou fascisme, par exemple, qui repose sur la création de l'autre, contre qui toute forme de violence est justifiable. En cela, ces réflexions s'inscrivent dans l'héritage de la Disability Justice, ou Justice Andy, un ensemble de principes énoncés par des militants andy, queer et racisés, pour répondre aux écueils posés par de nombreux mouvements handicapés ancrés dans la blanchité. On y trouve, par exemple, l'implication systématique des personnes plurimarginalisées, la solidarité envers d'autres mouvements de lutte, ainsi qu'un objectif de libération collective. Ce dernier consiste à imaginer une vie humaine qui ne se définit pas par sa capacité à dominer ou exploiter l'autre. Un concept simple, mais qui exige une telle remise en question de nos systèmes qu'elle peut paraître vertigineuse. Cette libération ne pourra, selon moi, pas se faire sans remettre en cause certains fondements de nos sociétés, comme l'État, le capitalisme, le patriarcat et toutes les formes d'autorité. Mon souhait n'est pas de créer une meilleure acceptation des personnes handicapées grâce au pouvoir de l'empathie. Il ne s'agit pas non plus de grappiller les miettes qu'on daignera m'accorder ou tordre les règles pour qu'elles me soient plus favorables individuellement. Si j'ai envie d'émouvoir, ce n'est pas pour votre pitié, mais pour vous foutre la rage. Je veux construire autre chose, imaginer d'autres mondes. Un jour, j'ai ouvert mon ordinateur et j'ai commencé à écrire. Parce que je voulais chercher les failles et démolir les évidences. Pour beaucoup d'entre nous, l'instabilité et l'incertain sont les maîtres mots de nos vies. À partir de là, comment espérer construire une réponse rassurante par sa structure linéaire, si tant est que l'on considère que c'est souhaitable. Je navigue entre théorie, essai, fiction, puisqu'aucune forme ne semble pouvoir tout contenir. Il n'y a pas de règles, pas de chemin obligatoire. Ce livre est à l'image de ma colonne vertébrale, un amalgame chaotique qui trouve finalement sa propre cohérence.

0: Merci beaucoup.
1: Merci.
0: Tu nous as grave scotché. Enfin, bon, je pense qu'il n'y avait pas les micros ouverts, mais il y a eu quand même grosse ovation. Voilà. Et. Hein ? T'as ouvert les micros pour la grosse ovation ?
2: Pour
0: on peut réapplaudir.
2: La deuxième.
0: Vous entendez bien.
2: Allez, une troisième. Voilà. On espère que vous applaudissez aussi, auditeurs.
0: Oui, les millions là qui nous écoutent et qui vont du coup devoir que tu réimprimes un livre encore en 1 million d'exemplaires. Est-ce que tu peux nous redonner les infos précises du livre ? Merci beaucoup pour l'exclu. Franchement, c'est trop classe.
3: Ça me touche beaucoup. J'ai un peu la chialade là comme ça, mais ça me touche beaucoup d'avoir la possibilité de le diffuser. Aujourd'hui, et du coup pour redonner les infos, le livre s'appelle Corps Chaos, Alliance Aliénée, Alliance Estropiée en terrain hostile. Et donc il y a un financement participatif pour financer l'impression du livre qui commence dès la semaine prochaine, et c'est publié aux éditions Mycelium, qui est une édition, une maison d'édition militante, dont le but c'est d'essayer de publier des voix indésirables, des voix aliénées, estropiées, etc.
2: Maison d'édition que tu as montée, non ?
3: Non. Pas tout seul.
0: Et tu peux nous dire où on la trouve, du coup, cette cagnotte ? On met Corcao.
3: Elle sera sur Eloasso.
0: Sur Eloasso, Corcao, ouais. On te trouve.
3: Normalement, oui.
0: Ok.
3: Si j'ai bien fait mon travail, oui.
0: Peut-être ton nom ?
3: Oui, ça. C'est vrai.
0: Ouais.
3: Et du coup, mon nom d'auteur, c'est Ariette de Gouges et Ariette de G.
0: Okay.
2: H-A-2-R-I-E-T.
3: C'est ça.
2: Espace 2, espace G.
0: Tu parles avec ta main.
2: G-E-S. Oui, parce que je suis intimidée. Ça tente.
0: Merci beaucoup. Ben, on arrive à la fin de ce plateau. Rassurez-vous, on arrive. Donc, rassurez-vous, on va partir de cette table. Tu veux conclure ? Non, on veut conclure ? Ouais, on est là. Bon, on est là.
1: Merci beaucoup pour ce plateau. C'était trop chouette
0: ouais,
1: de partager ce moment.
0: Et merci de l'écoute.
4: Et merci aussi, parce qu'on a quand même eu un groupe hyper chic quand même, pris au Minot, année 2026 à Radio Rageuse, et que tout le monde n'est pas... Vous n'avez pas entendu toutes les voix, mais c'était trop bien de partager ce moment avec tous les autres de ce temps dédié, pris au Minot.
0: Oui, c'était le meilleur groupe de pris au Minot de tous les temps. C'était carrément nul.
1: Trop bien.
0: Suite. On accueille une suite, on accueille, je crois, l'antenne du futur, mais peut-être... on va lancer des musiques. Ouais. On est toujours sur la nuit de la radio, de Radio Rageuse, à l'antenne.
1: Du coup, c'est la fin de notre émission. On va vous mettre une petite musique. C'est une musique de Youssoupha qui s'appelle Nouveau Karaté, qui, je trouve, illustrait bien aussi ce qu'on fait ici. Voilà, bonne écoute. Merci, au revoir. J'ai pas les... Ah oui. Du coup, c'est une chanson de Youssoupha où il parle de son nouveau karaté. C'est une image pour dire comment est-ce qu'il rebondit dans la vie, comment est-ce que face à des situations de difficulté, il trouve toujours des solutions. Et voilà, c'est un peu une allégorie de ce qu'on fait actuellement à la technique, par exemple.
5: Excusez-moi, on a un petit problème en technique, du coup
6: Il n'y a jamais de problème, il y a des écrans. Que...
5: Effectivement. Voilà, donc du coup, expérimentons une nouvelle musique, le temps de remettre Youssoupha sur un autre moment. Et ce sera... Ce sera When Palestine is Free de Momoko Jill. Salut.

0: Bonjour Makeda.
1: Bonjour.
0: Alors j'ai la chance de t'interviewer pour les rencontres radio-rageuses. Donc tu participes à l'émission Co-Co-Co sur Radio Galère. Donc là, mon thème, c'est la radio est ou peut-être un outil de lutte. Est-ce que tu considères que ton émission est un outil de lutte et plus particulièrement de lutte contre le fascisme ?
1: Tout à fait, merci de me poser la question. Nous, on fait une émission entre personnes racisées où on discute de nos vécus, on change de thématique tous les mois, c'est une émission mensuelle. Et je pense que à plein d'endroits, on est dans une lutte déjà pour faire exister nos voix, aussi pour apprendre à prendre la parole et à prendre une place qui est pas toujours facile. Voilà, il y a beaucoup de personnes qui sont dans notre émission, qui font de la radio pour la première fois, qui expriment parfois des vécus pour la première fois. Et donc c'est politique dans ce sens-là. Ça nous permet aussi de rencontrer des personnes. La radio, c'est un outil de lutte parce que ça fait un lien avec des personnes qui sont parfois très isolées, qui nous écrivent à la radio, qui nous disent qu'ils ont peut-être jamais entendu parler de certaines... Enfin, dans d'autres médias, de certains sujets, certaines choses qu'on aborde, qui sont parfois tabous, qui sont pas du tout mises en avant dans notre société. Donc voilà, je pense que c'est vraiment un partage de vécu et c'est une expérience collective qu'on fait aussi qui nous fait grandir et nous apporte plein d'outils de lutte et de vie collective.
0: D'accord. Et donc, pour écouter votre émission, elle a lieu...
1: Elle a lieu tous les deuxièmes samedis du mois, de 14h à 16h. Et vous pouvez aussi venir, si vous êtes à Marseille, nous rencontrer à ce moment-là. On accueille quelques personnes dans le public, c'est possible.
0: Ok. Et est-ce que tu pourrais nous parler peut-être de la dernière émission pour... voir un peu ce que
1: la dernière émission, c'était sur la dernière émission en direct. On fait beaucoup de directs. C'était sur la Black Pride à Marseille. Il y a pas toujours eu des Black Pride à Marseille. C'est assez récent. Et là, il y en avait une cette année. Et du coup, on est trop fiers parce qu'il y a des personnes de notre émission qui font partie d'un collectif qui a participé à monter la Black Pride. Que c'est dur et de rendre visible aussi à travers la radio ces vies-là, ces vécus, ces personnes, c'était important pour nous. Du coup, il y a plein de personnes qui sont venues témoigner et ça a fait une discussion trop belle et importante aussi comme archive de ce qui se fait à Marseille sur la communauté afro-marseillaise queer.
0: Ok, merci beaucoup. Ben, on écoutera. Et donc, par rapport à la question qui est l'outil de lutte, toi, personnellement, t'as l'impression de lutter, tu te sens en lutte quand tu participes à à la radio?
1: Ben ouais, comme je disais un peu, c'est-à-dire que déjà prendre la parole pour moi c'est être en lutte, accepter que sa place a de l'importance, aussi apprendre à organiser son discours. Nous c'est un truc qu'on n'avait pas forcément l'habitude dans notre groupe et faire collectif aussi. En fait, apprendre à faire ensemble. Voilà, moi c'est quelque chose qui m'a mis en mouvement la radio, qui m'a permis aussi d'aller dans des endroits, de peut-être avoir accès à des espaces auxquels je me serais pas donné la légitimité.
0: Ok, ben écoute, je te remercie, on va s'arrêter là malheureusement parce que c'est intéressant de parler
1: merci.
0: De tout ça. À bientôt.

0: Alors, vous êtes toujours à l'écoute de la nuit de la radio, Radio Rageuse, donc en direct des rencontres qui ont lieu cette année à l'antenne. Pour redonner une idée aux personnes qui nous rejoignent actuellement sur les ondes. Radio Rageuse, c'est une nébuleuse radiophonique féministe et avec depuis plusieurs années, en fait ça a été créé en 2009, un réseau, des émissions qui partagent ensemble une plateforme mais aussi une dynamique collective pour se soutenir, échanger, partager des ateliers et faire de la radio ensemble comme cette nuit. Donc on a commencé à 16h avec plusieurs montages, rendus d'ateliers, plateaux très puissants. On va continuer maintenant avec un rendu d'un atelier fiction, de création. Qui a été produit du coup dans ces 2-3 derniers jours et qui avait lieu en deux parties, avec une première partie d'atelier d'écriture qui était donnée avec des troncs contraintes et qui a donné lieu beaucoup de folie, de créativité pour du coup cette fiction sonore que vous allez pouvoir entendre. Et dans la deuxième partie de l'atelier avait lieu la partie réalisation avec du coup une mise en forme, des bruitages, des habillages. Et ce qu'il faut savoir, c'est que cette fiction sonore va donc être performée en direct dans nos oreilles ébahies d'ici que le plateau se met. Voilà, c'est une fiction sonore, c'est-à-dire qu'il y a des rôles, des actrices, du bruitage, de la matière sonore. Ça se met en place petit à petit tout autour dans le réfectoire de l'antenne. Et voilà, en attendant, j'en profite pour faire une spéciale dédicace à notre camarade de la web radio qui nous écoute. On t'envoie des étincelles et des bruits de verre de Radio Rageuse. Et quand c'est bon, on écoute la fiction radio, l'antenne du futur.
1: Le haut de la serre aérienne de l'antenne est visible depuis le village. Mais il faut se rendre sur place pour en saisir toute l'architecture. Une fois entré sur le site, il faut passer les vestiges des cultures du siècle dernier et tourner sur la gauche.
2: La serre consiste en une sorte de tube vitré de plusieurs centaines de mètres de haut, mais large seulement d'une dizaine. C'est là qu'on trouve les plans chimères. Un terme qui intrigue ou inquiète, mais ce n'est que l'héritage des expériences du passé. Les plans chimères se constituaient de 4 troncs super porte-greffes, sur lesquels les combinaisons de greffons les plus improbables ont pris.
1: Et qu'est-ce qu'ils ont bien pris ? Un super porte-greffe de légumes-fruits, un de légumes-feuilles, un de légumes-fleurs et un d'algues, lichens et champignons. Chacun décline ses floraisons sur toute la hauteur de la serre et dans toutes les sous-catégories de légumes qu'a connues la région à travers le temps. Et bien sûr, aux racines, les légumes racines. Un minimum d'emprise au sol pour un maximum de rendement et de diversité. C'est comme magique. Magique.
2: Magique aussi dans la manière dont ça a pris. Des centaines de millions d'années sur des tentatives agricoles étalées sur des milliers d'années depuis que l'humain documente ses travaux et compilé en quelques mois par des IA avant que celles-ci ne disparaissent. Elles nous ont donné des plans chimères et elles sont parties. Débrouillez-vous, on a assez donné. On s'en va. Il y en a qui les regrettent.
1: Arrivé à quelques mètres des portes battantes, à l'entrée de la salle, une lumière s'allume, une voix vous salue et les portes s'ouvrent lentement. Quand on entre, on est ébloui par la lumière extérieure qui inonde la pièce à travers les 28 fenêtres. Une fois que les yeux s'habituent, le sol y est recouvert de petits miroirs pailletés qui apparaissent.
2: Au centre du réfectoire, une machine garde au champ des plats et sur des petits nuages, qui volent à 1 mètre du sol sont posées des parts d'un banana bread immense. On entend une radio au plafond qui diffuse de vieilles émissions avec des mots qui n'existent plus.
1: Le long des murs, des frigos s'auto-nettoient.
0: À chaque fois, ça se passe comme ça. Quand je pose mes mains sur le frigo qui se brosse seul, je me replonge dans cet endroit si étrange, lointain, inconnu. Des tableaux dessinés à l'encre, à la main, des affiches avec tant de papier utilisé, des sons qui saturent l'espace. Trop de bruit. Alors qu'aujourd'hui, nous nous baladons avec nos casques sur les oreilles, pour les silences comme pour les sons qu'on nous envoie, je rouvre les yeux et nous vois dans les...

frère. Vous pullulez. Vous vous entroupez. Vous vous encroûtez. Bientôt, les caves seront à sec. Et que deviendrons-nous? Les uns crèveront lamentablement. Les autres se mettront à boire d'infâmes potions magiques. On verra des hommes s'entretuer pour une goutte de teinture d'iode. On verra des femmes se prostituer pour une bouteille d'eau de Javel. On verra des mères distiller leurs enfants pour en extraire des liqueurs innommables. Cela durera 7 années. Pendant les 7 années suivantes, on boira du sang. D'abord, le sang des cadavres pendant 1 an. Puis le sang des malades pendant 2 ans. Puis chacun boira son propre sang pendant 4 ans. Pendant les 7 années suivantes, on ne boira que des larmes. Et les enfants inventeront des machines à faire pleurer leurs parents pour se désaltérer. Alors, il n'y aura plus rien à boire. Et chacun criera à son dieu « Rends-moi mes vignes !» Et chaque dieu répondra « Rends-moi mon soleil !» Mais il n'y aura plus de soleil ni de vignes et plus moyen de s'entendre. Des soleils et des vignes, il y en a encore. Mais sans soif, on ne fait plus de vin. Plus de vin, on ne cultive plus les vignes. Plus de vignes, les soleils s'en vont. Ils ont autre chose à faire que de chauffer des terres sans buveurs. Ils se diront « Allons maintenant vivre pour nous. » Cela, le voulez-vous ? « Non !» gronda l'auditoire. « Avez-vous soif ?»« Oui !» confessa l'auditoire. « Eh bien, allons aux vignes !»« Mais pour cela, il faut partir comme moi, en délaissant tous les biens de ce monde, en n'emportant que le strict nécessaire. Qui a soif, me suive !» René Daumal, in La Grande Beuverie.

0: pissenlit. Jamais il n'actionna en changement de nom. Il ne dépose plainte pour vice de sa dorure. Volontiers résident d'une pelouse, d'une plate-bande, il accepte de camper dans l'interstice d'une pierre tombale, de soigner à demeure la folie d'une gargouille. Le pissenlit, comme l'âne à la ferme, l'idiot au village, s'émerveille. Il chérit le puceron. Il admire la guêpe. Il remercie la terre, respire avec elle. Le soir, ses pétales se recueillent, se referment en parapluie dont les baleines à chaque rosée se rouillent. Il connaît les blessures des silex, les menaces des rongeurs, l'indifférence de l'homme. Il ne s'en émeut pas. Créé à l'image du soleil, il est en paix avec l'été. Il le confesse, il rabougrit la violette, il bouscule l'herbe. Il se vante de son ombre, mais il cache la fourmilière. Prête sa tige à l'araignée, abreuve la limace, salue le chardon. Il croit au ciel, il espère l'atteindre. Plus tard, il saura par quel miracle. Y penser le distrait de son laboratoire. Vêtu d'un collant, il pompe des sèves, les verse dans des alambics, les mélange à des globules chlorophylliens. Il en a les brevets, y souffle des aigrettes. Il cisèle sa sphère, la polie, l'allume, l'éteint avec la complicité du jour.
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2: Je reprends mes esprits, retire mes gants de sécurité antifongiques et me masse les tempes du bout des doigts. Dans la pièce immense, des objets poussiéreux gisent à même le sol. Au fond d'une caisse, enveloppé dans un tissu, un objet plastique de la taille d'un jouet. Peut-être un appareil de l'ère proto-IA. En le scannant, on accède à sa mémoire profonde. Des dessins de cartes géographiques surgissent. En hologramme, des textes qui semblent effectivement écrits à l'époque pré-artificielle. Des listes de chiffres, encore des dessins. Début de retranscription possible de listes. Dégenré, Gwynmlindi, Interlope, Isadora, l'état des noctules, la laitue nocturne. Puis, j'accède à un fichier crypté. Ma mémoire vive se met en route dans un ronflement mental. Les caractères défilent sous mes paupières, interprétés en sons binaires directement déversés dans mon oreille interne sous forme de 0 et de 1, en images injectées dans le fond de ma rétine. Une scène tactile se déroule sous ma peau. Je me sens présente et même exaltée dans cette pièce remplie d'inconnus.
3: Parmi les dernières trouvailles mises à l'honneur dans notre CRACHA, Centre de Recherche et d'Archives Communautaires Holographiques de l'Antenne, se trouve un hologramme du livret d'accueil des rencontres radio-rageuses qui ont eu lieu il y a plus d'un siècle en arrière, ici même. Pour nous, c'est un véritable trésor qui montre que dans cette période néolibérale mortifère qu'était le 21e siècle de l'ère pré-anarchie, des terriens terriennes organisaient déjà en autogestion et œuvraient pour un monde meilleur, notamment avec un outil qui est appelé à l'époque radio. Fait intéressant pour notre commune libre. C'est cette pratique qui a donné son nom si étrange à notre lieu, l'antenne. Dans ce livret sont décrites des pratiques, même si un peu maladroites, qui ressemblent beaucoup à notre monde d'organisation actuelle. Dans les récits que l'on y trouve peuvent avoir, à première vue, peu d'intérêt tant il semble décrire des rencontres très banales et un peu ennuyantes, mais rappelons-nous que sans ce genre d'expérimentation tâtonnante, nous n'en serions pas là aujourd'hui. Nous intéresse aussi particulièrement son côté méta-archive, évidemment. En tout cas, n'hésitez pas à le air-feuilleter. Comme toujours, sa forme virtuelle permet de s'y donner à cœur joie sans risque de détériorer ce précieux document.
4: Au moment où l'archiviste achève tout juste sa présentation, on sent que tout ne se passe pas vraiment comme prévu.
5: Une tension quasi électrique semble venir de nulle part, ou plutôt de partout. Ça clignote dans tous les sens, même là où on ne savait pas qu'il y avait des lumières. Tous les yeux se braquent sur le livret hologramme, commencent à siffler, frétiller, changer de couleur, se flouter, et pouf, partir en fumée. Enfin, autant que c'est possible pour un hologramme. En tout cas, quelque chose qu'on n'a jamais vu. Et là, on comprend. Lovelace, la dernière IA connue, se fait plutôt oublier d'habitude. Elle sait que pas mal d'antennois n'ont accepté qu'avec beaucoup de réserves, à condition que certaines de ses fonctionnalités soient désactivées, qu'elles soient conservées au crachat. Les probabilités que les antennois-antennoises veuillent la détruire sont-elles devenues trop grandes après la relecture de ce livret ? Ce ne serait pas sa première erreur de calcul. Cela explique-t-il les événements qui ont suivi ?
4: Au dehors, la tempête fulgurante s'est enfin calmée.

0: Je poursuis mon exploration. Quand on sort du bâtiment principal côté piscine, on aperçoit sur la gauche une zone où cohabitent chèvres et cochons. Il n'y a pas de clôture et tous sont libres de sortir. Mais c'est là où Yael passe le plus clair de leur temps pendant la journée. L'espace ne dépasse pas 700 m², mais profite d'extensions aériennes. Des structures en bois et en métal, certaines construites il y a longtemps pour des enfants humains et consolidées de manière audacieuse de briques et de brocs. Mais cela n'affaiblit en rien la motivation des caprins à grimper par les toboggans pour jouer à se défier sur les ponts branlants. Au sol, c'est le royaume des cochons. Au fil du temps, Yael ont réussi à creuser suffisamment profond dans la terre jusqu'à une canalisation de la piscine pour créer une immense mare que chacun une veille à garder d'une texture parfaite pour les bains de boue quotidiens. Et juste derrière, on aperçoit l'antenne. Ça me fait penser à cette onde figée sur un petit morceau de plastique que j'ai mis 3 semaines à extraire. Heureusement que Lovelace m'a filé la main sur ce coup-là. Faut que je réécoute ça.
1: Et regarde, cette nuit avec Didou, on a trouvé cette vieille photo abîmée par terre près de la balançoire. Ça date de l'époque des appareils jetables. Avant de les faire développer, on ne savait pas à quoi ils ressemblaient. Là, tu vois, clairement, c'est mal cadré, c'est petit, sur la balançoire, et tout flou. Et il a les yeux tout rouges, et t'as vu ces bons vieux styles. T'as aussi, quand t'étais enfant, tu as porté ce genre de fringues, avec des couleurs criardes, tout déjà délavé. Moi, oui. Derrière la photo, c'est écrit « Mars 96 ». J'avais 4 ans. Il doit y avoir ces mêmes genres de photos moches dans des cartons chez ma tante. C'était trop chouette cette nuit avec Didou. On a trouvé les photos juste avant la levée du jour, quand on est parti se coucher. Parce que, tu sais, on trouvait ça que les jeux d'enfants, ça serait interdit d'y aller. Et cette nuit, on a continué là. On parlait jusqu'à 3h du matin. On avait grave envie d'y aller et donc on s'est relevé. Et on est sorti du camion et on a été voir. Ça nous paraissait pas si vétuste. Et en vrai, ça va, ça tient. Ça craque un peu, mais c'est fun. On a fait 2 ou 3 tours de toboggan, mais ils sont pas ouf. Les plus cool, c'est les sols roses et moelleux où on atterrit en bas. C'est kiffant de marcher dessus, se poser dessus. On était se cacher dans la petite cabane parce qu'on rigolait trop fort et on voulait pas se faire crier. Parce qu'on a vu qu'on arrivait près de la piscine avec une frontale. Quelqu'un arrivait avec une frontale et on ne sait pas ce que c'était. Je crois que la personne ne nous a pas capté et était juste à se baigner. On l'a entendu un peu nager dans l'eau et on n'est pas seul à faire des trucs interdits. C'est ça qu'on s'est dit. Après, elle est repartie. Alors, on a voulu aller essayer les balançoires, mais ça faisait un vieux bruit avec les chaînes rouillées. Alors, on s'est posé sur les sols, mou, à regarder les étoiles. Et c'est là qu'on a trouvé la photo. Eh ? Mais il a allumé ton zoom. Tu enregistrais plus tout à l'heure ?
0: Je sais pas. Écouter cette onde figée plus de 100 ans plus tard au même endroit, c'est magique. Aujourd'hui, 2 fillettes en combinaison bleu ciel se balancent haut dans le ciel gris sur les engins d'un autre âge à énergie cinétique. Elles élancent les jambes vers les nuages acides, les chaînes rouillées émettent des sons oubliés. Elles rient aux éclats en murmurant des mots inaudibles. Les replis sous la planche en bois vert voulu, sur laquelle elles sont juste assises, et cela suffit à les propulser. Toujours plus haut, toujours plus haut. Je ferme les yeux et je me connecte à leur interface affective.
2: Notre vie, c'est le jeu des différences.
3: On a l'impression qu'en plus d'être des enfants,
2: être des bêtes curieuses. T'as déjà suffisamment de commentaires abusés, mal placés, déplacés.
3: Quand t'es petite, t'imagines même pas quand ta sœur te ressemble.
2: Deux gouttes. Jumelles, ça nous colle à la peau.
3: pendant qu'on nous regardait à la loupe.
2: Lacet, scratch.
4: Différence 1.
3: Jean, legging.
4: Différence 2.
2: Toi, ceinture noire cloutée, épée porte-clé à chaque trou.
3: Toi, élastique fatigué de legging.
4: Différence 3. À chaque coup.
3: T-shirt couleur vive, ressemblance.
4: Aïe.
2: Sur le premier, un minou mignon qui fait la moue.
3: Inscription, chat me saoule.
2: L'autre, une tête de mort en strass.
4: Différence.
3: Casquette.
2: Toi,
3: on se regarde.
2: Plus que trois. Un foulard vert, un collier en perles. 5.
3: Fausse lunette de vue, casquette en velours vert.
4: 6.
2: Parle fort, parle beaucoup.
4: 7.
3: Tous les matins, c'est comme ça.
2: Notre chambre, c'est un dressing de superstars aux 1000 personnalités, hérité de l'ancien free shop de l'antenne.
3: On est différentes et insaisissables.
2: Les adultes se perdent dans l'escape game du jeu dont nous avons pris les commandes.
4: 7 différences, 0 commentaires.

0: Pierre, papier, ciseaux.
1: Ah, je comprends pas. Pourquoi tu veux qu'on fasse comme ça alors que tu perds à chaque coup?
2: Au moins, moi j'ai une chance de revenir vivante. Parce que toi, la chimère, elle peut pas te blairer.
1: Je serai pas loin. Si elle sort les griffes, je le verrai sur l'écran. Je tirerai un coup en l'air. Mais surtout, enlève pas tes lunettes connectées. Hein. Sinon, t'es solo.
2: J'aime bien qu'elle capte pas que je, en fait, je fais exprès de perdre pour y aller à sa place. Ma vie, c'est elle ma vie. Puis la chimère, c'est que dalle comparé aux pélos qui ont débarqué de l'autre planète pour le rocher.
3: Reste devant la porte, Juju. Tu sais ce que je veux pour m'entretenir avec toi.
2: Oui, je sais. Du respect.
3: Commençons. Radio.
2: Rageuse.
3: Auto.
2: Gestion.
3: Antenne.
2: Libre.
3: Contre.
2: Tous les systèmes d'oppression. T'en as pas marre, ça, c'est le passé.
3: C'est bon, tu peux rentrer. Trop peur de venir, Gigi. Je sais bien que c'est des lunettes connectées, Juju. Bon, que veux-tu cette fois?
2: 4 heures d'accès aux archives et 8 sapes du free shop.
3: Je te laisse 2 heures et 4 sapes. Si tu me files tes lunettes connectées pour que je voie la vidéo de l'arrivée des scaphandriers de l'autre planète. Je ne me rends pas compte à quel point on doit gérer cette situation.
2: Deal. Tiens, attends, baisse la tête. Voilà, tu regardes droit devant toi et tu dis « Play, arrivée des pélos ». Pour le reste, tu dis « Pause, retour, plus fort, bref, t'as compris ». Pas d'embrouille, s'il te plaît. Le reste est déjà assez tendu comme ça, ok?
3: Ok. Play, arrivée des pélos.
4: Les hommes en scaphandre se pressent parmi les fougères bleutées. On leur a parlé là-bas, dans leur coin très loin, contrée lointaine, d'un lieu où venir se ressourcer. Dans leur station intergalactique, sur leur planète asséchée, dans les pièces confinées et hermétiques de satellites interstellaires, l'espoir les a poussés à entreprendre ce voyage jusqu'à une forêt vénéneuse. Ils doivent se débattre parmi les ronces rasoirs. Leurs pistolets laser ne leur sont d'aucun secours. Leurs GPS ioniques sont déréglés et mettent des bips arythmiques. Le rocher n'apparaît sur aucune carte numérique. Les anciens racontent qu'une relique de papier indique le chemin. Ils se contentent de suivre le vrombissement des cyber-rumeurs dans leur cortex frontal. « Par là, non, par là !» semblent susurrer les ondes connectées à leurs synapses viriles. Et puis, il est là. Il n'a pourtant pas fière allure, couvert d'une mousse toxique, d'une couleur boueuse et insipide. Une énergie puissante en émane pourtant. Les anciens racontent qu'il est la clé, l'antidote. L'avènement d'une ère nouvelle à celui qui le touche et en ressent le pouvoir. La promesse d'une masculinité renouée, antique, à la musculature anguleuse et convoitée. Les hommes se raclent la gorge. Tous frémissent. Les vapeurs bleutées s'infiltrent par les interstices microscopiques de leur tunique spatiale. Des images brûlantes se jouent sous leurs paupières alors qu'ils ferment les yeux, bercés par un chant absent dans les cimes des arbres de synthèse. Des formes féminines, douces, anciennes, vétustes, dansent dans leur mémoire vive. Les hommes tombent à genoux. Certains pleurent à chaudes larmes, les biceps bandés, les cuisses protubérantes. Ils se traînent sur le sol sylvestre et des nuages de particules érogènes les pénètrent. Tous n'arrivent pas jusqu'au rocher. Tous ne pourront pas le toucher. Certains s'égarent dans les volutes d'un désir ouvert et luxuriant. Ils entrent en contact les uns avec les autres et s'abandonnent. Ils retirent leur scaphandre et ressentent pour la première fois le contact d'une peau d'homme avec la leur. Et c'est si bon, et c'est si doux. Ils se meuvent parmi la végétation et oublient pourquoi ils sont venus.
5: J'adore cette vidéo. Et oublie pourquoi ils sont venus. Allez, tiens, je te donne l'accès aux archives de Radio Rageuse. Amuse-toi bien.
1: m'entends? Comment ça? Ça marche pas? Tourne le bouton. Ça marchait tout à l'heure. T'as touché quoi?
6: Bah, j'ai touché à tout. Mais parle-toi, continue, on va bien tomber dessus.
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0: Vous êtes bien sur Radio Rageuse et on continue la soirée avec la fiction. Avec un interview.
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2: Allez, c'est parti. Eh ben, salut Flora. Du coup, j'ai l'honneur de t'interviewer pour la nuit de la radio du réseau Radio Rageuse.
3: Ouais, super.
2: Et du coup, bah, j'ai envie que tu me présentes un peu l'émission Crabe et Chimère sur Radio Galère à laquelle tu participes. Si
3: alors, l'émission Crabe et Chimère, donc elle a été créée en mai 2025 à peu près. Elle a été montée par Christelle. Voilà, et en fait, c'est comment on raconte la maladie, la douleur, le cancer, voilà, de manière poétique, avec la particularité donc de pas avoir de contrôle sur les textes, donc une parole assez libre, voilà. Voilà, donc un espace de parole pour ces sujets-là. Voilà, donc ça passe une fois par mois sur Radio Galère, le quatrième mardi du mois, il me semble.
2: Et du coup, c'est des textes, des témoignages. Tu disais qu'il y avait aussi de la poésie.
3: Oui, alors c'est en fait c'est donc Christelle qui va présenter l'émission, guider l'émission, et après il y a beaucoup d'intervenantes. Donc c'est en non mixité, sans mixis en fait. Et voilà, il y a beaucoup des personnes en fait qui écrivent et qui vont envoyer des fichiers sons, voilà, ou qui viennent sur le plateau pour lire des textes, etc. Okay. Voilà, donc il y a une petite bande qui s'est formée puis qui passe régulièrement. Voilà, dont moi.
2: Trop bien. Et du coup, toi, comment t'es arrivée à faire de la radio et qu'est-ce que ça t'apporte un peu dans la vie?
3: Alors moi, j'ai eu la chance de rencontrer Christelle. Merci, mais elle est pas là.
2: Et... Non, salut Christelle. Voilà,
3: salut hein. Christelle. En tout cas, elle est pas là, elle a pas pu venir. Mais voilà, j'ai rencontré Saint-Nazaire. Après, elle est partie à Marseille et elle a monté cette émission. Et voilà, c'est une période où voilà, j'étais un peu dans les enfers, on va dire. Et j'écrivais un peu. Enfin, j'étais un peu. Voilà, j'ai toujours un peu écrit comme ça, en toute modestie. Et puis, finalement, elle m'a proposé de participer, d'envoyer des textes. Donc très vite, j'ai accroché. Ça m'a fait le plus grand bien. Moi, je suis plutôt poésie. Donc je m'enregistre. Je fais une petite poésie. Je me sens libre un peu de créer ce que je veux, de dire je sais pas, c'est compliqué.
2: Ouais. Voilà. Mais ça te fait du bien du coup.
3: En tout cas, ça fait du bien et voilà, et c'est vrai que c'est de la voix, peut-être une parole que je peux mettre nulle part ailleurs. Voilà, des choses que je peux mettre nulle part ailleurs, et en plus il y a ce côté loin, donc c'est à Marseille, donc j'envoie ça et c'est c'est super émission.
2: Merci beaucoup
3: et
2: du coup j'espère que tu vas continuer à faire de la radio à Saint-Nazaire. Il y aurait moyen aussi de faire
3: on fait une autre émission sur Saint-Nazaire qui s'appelle le Bain de friture. Enfin, qui passe sur Jet FM à Nantes.
2: Ok.
3: Voilà. Mais c'est les débuts pour moi,
2: beaucoup.
3: La radio.
2: Trop bien.
3: Merci
2: bon début.
3: Merci.
2: Et bonne suite.
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6: Et bonjour, on est dimanche 6 septembre sur la web radio de Radio Rageuse depuis l'antenne à Sévérac. Autour de cette table, nous sommes 5 personnes qui se sont réunies ce matin pour préparer ce programme d'infos choisies. Au sommaire de ces infos, on aura la chronique des bonnes nouvelles de Béa. Puis Fripouille et Jou nous parleront des mobilisations de la rentrée contre le permis de tuer. Moi, je vous ferai une petite chronique, quelques nouvelles de l'extrême droite. Marina et Marie plongeront au cœur du débat sur le voile de la rentrée et des trends Insta avec le phénomène Hathaway. Et enfin, nous entendrons Flora présenter la chanson Daddy Died.
7: Et pour commencer, on va écouter les bonnes nouvelles de la rentrée qui sont prêtes à diffuser puisque Béa a dû retourner à Saint-Nazaire tout à l'heure. On écoute tout de suite.
8: Coucou Béa. Alors toi, tu étais en atelier avec nous ce matin et du coup, tu voulais nous partager des bonnes nouvelles et nous parler de Lyon.
9: Voilà, à Lyon, il y a eu la mobilisation d'un syndicat de locataires qui s'appelle Locataires Ensemble. Qui s'est mobilisé depuis juin autour du sujet sur la chaleur, la canicule. Et ils ont réussi à faire plier la filiale du Crédit Lyonnais, la compagnie foncière lyonnaise, en les menaçant d'une grève de loyer. Et ça a conduit le maire écolo de la ville à intégrer aux critères d'insalubrité des logements la notion de chaleur excessive.
8: Et tout à l'heure, on disait que c'était une bonne nouvelle un peu relative. Tu peux me dire pourquoi ?
9: Oui, parce que du coup, faute de travaux, les habitants seront obligés de partir puisque leur logement sera déclaré insalubre. Donc voilà, si les gens finalement se retrouvent à la rue, c'est qu'une moitié de bonne nouvelle.
8: Et alors l'autre bonne nouvelle concerne la RATP, tu veux bien nous en dire un peu plus ?
9: Ouais, la RATP vient d'être condamnée à payer 14 000 euros au syndicat solidaire. Qui dénonçait le manque de formation sur les violences sexistes et sexuelles, la mauvaise gestion des signalements et le manque de formation sur ce sujet. Et le syndicat pointait ça comme un problème systématique et systémique. Donc ça avance doucement, mais ça avance.
8: Et il y a une troisième bonne nouvelle, tu peux nous en faire part ?
9: Oui, je crois que c'est la meilleure nouvelle de la rentrée. C'est le renforcement du réseau d'émissions féministes Radio Rageuse, qui après 3 ans de pause dans ses rencontres, vient de réussir à les réorganiser cette année. Donc nous y sommes en direct de Sévérac, en Loire-Atlantique. Et il y a pas mal de copaines qui rejoignent le réseau. Alors, je vais faire une petite liste non exhaustive. Excusez-moi, c'est ceux que j'oublie. Alors, on y va. Il y a « J'irai cracher sur vos ondes » à Rennes, à Radio Syllabe. « Sans rancune » à Radio d'ici, à Saint-Julien de Molin-Molette. « La Mousson » Jet FM à Nantes. « Crabe et chimère » sur Radio Galère à Marseille. « La maison brûle » sur Radio Saint-Féréol à Cray, Cococo sur Radio Galère également, L'écoute et l'écho sur Radio La Parole Errante à Montreuil, Elles étaient une fois, Les pieds dans le plateau, dans le Béarn, La clé des ondes à Bordeaux. Voilà, j'en oublie, je suis désolée pour celles que j'oublie, mais voilà, on est contente d'être toujours plus nombreuses et nombreux.
7: Merci Béa pour ces bonnes nouvelles. Je suis Fripouille et avec Jou, on va maintenant parler actu de la rentrée avec les mobilisations qui arrivent contre le permis de tuer, ou plutôt la présomption de légitime défense pour les policiers. Donc pour rappel, le 7 juillet dernier, alors que tous les médias ne parlaient que de la canicule, l'Assemblée nationale examinait la proposition de loi visant à reconnaître une présomption de légitime défense pour les forces de l'ordre dans l'exercice de leurs fonctions, autrement dit de la légalité des tirs venant des policiers. Cette proposition, elle vise à inverser la charge de la preuve puisque ce serait donc aux familles en deuil de saisir le procureur pour prouver la culpabilité des policiers et démontrer que le tir n'était pas nécessaire, pas proportionné, ne répondait pas à un danger immédiat. Soit une preuve qui est, en pratique, impossible à rapporter. Comme formulé par le collectif SAFE, Stop aux violences d'État, qui appelle à la mobilisation du 20 septembre, cette loi renforce et légitime une violence qui cible d'abord les vies considérées comme sacrifiables, comme celle des hommes racisés de quartiers populaires et des pauvres qui subissent la violence policière au quotidien. Cette loi est non seulement raciste, classiste, mais aussi adultiste, puisqu'elle expose toujours plus les jeunes des quartiers, entre autres, aux blessures, aux traumatismes et à la mort, les considérant plus volontiers comme des délinquants que comme des enfants. Dans un état de droit, la loi se doit de protéger le droit à la vie, ce que ne respecte absolument pas cette proposition de loi. Malheureusement, ça n'est pas nouveau sous la Ve République, qui n'en est pas à son premier permis de tuer.
1: En effet, il y a des antécédents. Cette loi sidère une partie des militants et militantes, mais il est temps de regarder en arrière. Cette proposition est une suite au code de la sécurité intérieure de février 2017 sous le gouvernement de Hollande et de Bernard Cazeneuve en tant que Premier ministre.

0: site des Armolets. Dans les années 2000, nous étions à une dizaine de personnes tuées par an. En 2025, nous sommes à 60 personnes qui ont été tuées. En 2024, on atteint 71 personnes, expliquées entre autres par les révoltes en Kanaky. De 2005 à 2025, 581 personnes ont trouvé la mort lors de l'intervention des forces de l'ordre. 230 d'entre elles en tentant d'échapper à un contrôle. 162 lors de contrôles de routine ou d'identité. Et 50% sont des jeunes hommes de moins de 36 ans vivant dans les quartiers populaires. Aujourd'hui, certaines militantes blanches conscientisent que ce soit possible et font preuve d'indignation. Alors que nos camarades racisés crient que la justice à double vitesse et le permis de tuer est une triste histoire coloniale. Historiquement installée, entre autres, par le code de l'indigénat lors de la conquête de l'Algérie en 1834. Cela date donc pas d'aujourd'hui. Alors stoppons les politiques racistes, meurtrières et fascistes en se mobilisant.
1: Donc ce texte de loi, il a été étudié et accepté par l'Assemblée nationale, mais il n'est pas encore passé au Sénat. C'est pour ça que le combat continue. Donc rendez-vous le dimanche 20 septembre dans toutes les villes du réseau Radio Rageuse et ailleurs. Vous pouvez retrouver la carte des mobilisations et les lieux de rendez-vous sur l'Instagram du collectif Save, Stop aux violences d'État, et sur vos médias locaux d'info autonome. Et pour terminer cette info, on va écouter un son de Médine qui date de 2017, donc de la première loi, et qui s'appelle Allumette.

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0: Et comme j'ai une petite obsession pour l'extrême droite et qu'elle ne nous avait pas manqué, je voulais vous parler de deux actus. Bertrand Venteau, président de la coordination rurale syndicat d'extrême droite, syndicat agricole d'extrême droite, a été jugé le 3 septembre au tribunal correctionnel d'Auch pour avoir appelé à faire la peau aux écolos. L'arrivée au tribunal a été tendue. 200 à 300 militants et soutiens de la coordination rurale étaient présents et ont lancé des œufs et insulté les associations environnementales qui s'étaient portées partie civile. Les associations avaient vu plusieurs de leurs locaux dégradés suite aux propos du nouveau président de la coordination rurale, donc qui a appelé à faire la peau aux écolos. Les parties civiles ont dû être exfiltrées à l'issue de l'audience. Et en Allemagne, aujourd'hui, c'est un jour d'élection, notamment dans le Land, enfin, en particulier dans le Land de Saxe-Anhalt, qui est du coup un ancien Land d'Allemagne de l'Est. Et l'AfD, donc le parti d'extrême droite allemand, a obtenu une majorité relative à l'issue de ces élections régionales. Ce qui fait que s'ils arrivent à... Pour l'instant, ils n'ont pas de majorité absolue, donc ils n'ont pas tout le pouvoir. Mais s'ils arrivent à constituer un gouvernement, ou en tout cas à constituer une alliance, ils pourraient quasiment... Enfin, le Land basculerait à l'extrême droite. Et c'est le Land qui, en 1932, avait été le premier à nommer un gouvernement national socialiste.
1: Ok, et eh ben en parlant d'extrême droite, on va continuer un peu dans les infos flippantes et énervantes. Et en France, moi, il y a un article qui m'a attiré là quand on a, enfin attiré l'œil quand on a fait la revue de presse ce matin. C'était dans l'Humanité de ce week-end, un article qui s'appelle "Le RN se prend les pieds dans le voile" et qui nous raconte en fait que, donc je ne sais pas si vous savez, mais il y a un député RN qui s'appelle Jean-Philippe Tanguy qui a affirmé que si Marine Le Pen passait au pouvoir, ils interdiraient le port du voile dans l'espace public pour tout le monde. Il a dit, s'il y a des femmes qui portent le voile alors qu'il est interdit, elles auront une amende. Et donc le fait qu'ils disent ça, bon ben voilà, tout de suite ça a pris plein d'espace médiatique parce que c'est ça qu'ils font, le RN en fait c'est qu'ils balancent des trucs sans même savoir si ce sera vraiment possible de passer une telle loi, mais ce que ça fait, c'est que tout le monde en parle. Et voilà, ben ça a marché, tout le monde en a parlé. Ça permet aussi de rassurer leur base raciste, la base raciste du parti. Et l'article, là où j'ai trouvé intéressant, c'est qu'il est vraiment critique et il permet vraiment d'avoir un regard critique sur le RN. Aussi en... Alors, il nous dit aussi, d'ailleurs, que, enfin, outre le gros problème principal qui va être quand même que les femmes musulmanes vont être encore plus discriminées que ce qu'elles sont déjà depuis des années, ça pose quand même vraiment des problèmes de constitution, un tel projet de loi. Ça entre en contradiction avec la loi de 1905 sur la laïcité, ce qui est un peu ironique, d'une certaine façon. Et a priori, même la droite traditionnelle serait pas très à l'aise avec l'idée, parce que peut-être faut quand même pas trop toucher avec l'expression religieuse. Enfin, bon, voilà, ça fait un peu tout ça. Et puis, il semblerait même qu'en fait, cette séquence, elle soit pas tellement maîtrisée et que même en interne, au niveau du RN, finalement, ça fout un peu la merde entre eux, parce que... Bon, voilà. Mais bon, bienvenue dans la campagne présidentielle. Je pense qu'on en a pour un petit moment à subir tout ça. Voilà. Cet article formidable de l'UMA qui nous rappelle qu'il faut être vigilant.
2: Et donc, moi, je suis allée faire un tour sur les réseaux sociaux. Et il y a eu beaucoup de réactions sur les réseaux sociaux et parmi elles... Beaucoup trop de vidéos, notamment de personnes blanches se filmant en train de mettre un foulard pour sortir dans la rue. Ça va même jusqu'au tuto, ça va même jusqu'à devenir une trend. Une trend, pour les gens qui connaissent pas, ça signifie une tendance, mode ou vogue. Et sur les réseaux, c'est quelque chose que les utilisatrices reprennent, adaptent et relaient. Bref, cette traîne de, entre guillemets, solidarité, très largement initiée et reliée par les personnes blanches, certains comptes, comme celui de Matt, sur Insta, c'est chtm.am, la dénonce en appuyant sur le fait que porter un foulard sans risquer d'être discriminé est un privilège de plus. Cela révèle une nouvelle fois ce que certains et certaines aujourd'hui appellent l'exemple Anne Hathaway. Donc,
1: mais qui est Anne Hathaway?
2: Pour celles qui ne connaissent pas, c'est une actrice blanche américaine ultra connue qui a fait Le Diable s'habille en Prada notamment. Enfin, peut-être c'est la honte de dire juste ce film, mais voilà, moi je la connais comme ça. Bref, en fait, cet été, Anne, elle passait un bout de ses vacances à Saint-Tropez. Et elle a été photographiée à plusieurs reprises, portant plusieurs maillots couvrant intégral anti-UV. Et en fait, Anne Hathaway, elle a été largement saluée par les médias pour cette démarche dite stylée, axée sur la protection solaire. Ça a donné encore une fois une tendance et des articles de mode tels que shopping, 15 maillots de bain à manches longues anti-UV pour adopter la tendance surf avec style cet été. Voilà, il y en a eu pas mal comme ça sur elle, Gradia et compagnie. Et alors que son maillot ressemble largement à ceux qui sont interdits dans la grande majorité des piscines municipales via leur règlement intérieur, ressemble à ceux des personnes qui sont contrôlées sur les plages, à ceux qui provoquent l'exclusion, la discrimination, des contrôles, du harcèlement des personnes qui portent le voile et de leur famille. Donc sur une femme blanche, c'est une tendance, et sur une femme musulmane, c'est une menace. C'est le deux poids deux mesures qu'on appelle, pour certains, l'exemple Anne Hathaway. C'est en faisant un tour sur les réseaux, Karel du compte Karel aime tout sur Insta, est-ce que les blancs vont bien, en rigole comme d'habitude, et on l'écoute. Sur sa vidéo, tu peux commencer à la mettre parce qu'au début c'est des images. Donc ça, là c'est des images de personnes qui se filment en train de mettre le foulard, en train de sortir dans la rue.
3: Salam. J'arrive pas à croire que je vais faire ça. Aujourd'hui on va faire un tuto donc pour savoir comment on met un foulard.
2: Donc ça c'est Karel qui rigole.
4: En fait les camarades, je sais ça. Les camarades, je sais que ça apporte une bonne intention. C'est trop tôt. C'est trop tôt pour le tuto hijab. Trop tôt. Attendez, janvier 2027. Au moins. Venez là, on est en mode tractage. On s'organise. Prenez des tracts. Lâchez les écharpes.
2: Prenez des tracts, lâchez les écharpes. Voilà, c'est ce que Karel a dit. Et a dit, ben voilà, de se mobiliser en tout cas. Moi, j'avais envie de finir avec l'analyse de Sarah Trabi, qui est journaliste, et notamment, elle fait des interventions sur le média Histoire Crépue. Là, elle met le focus sur comment Marine Le Pen et le RN rendent acceptable le débat dans l'espace public. Et c'est ça, pour elle, son focus. Je veux bien que tu mettes... une partie de sa vidéo que vous pouvez trouver sur Histoire
5: Crépue. Moi, je pense que Marine Le Pen, parce que c'est quand même une proposition qui vient de Marine Le Pen, parce que c'est son combat depuis 2012, elle veut interdire le voile dans l'espace public, elle a réussi son pari. Moi, je pense qu'elle a réussi son pari. C'était, pour moi, de faire germer l'idée dans la tête des gens d'une possibilité d'interdire le voile dans l'espace public. C'est juste faire germer l'idée et surtout créer un débat autour de ça. Et pour moi, elle a réussi parce que elle a monopolisé complètement, enfin, tous les médias en parlent, tous les gens en parlent. Et en fait, on analyse cette possibilité dans tous les angles. Genre, on a interviewé des policiers, les policiers se sont dit, est-ce que ce serait possible? Il faudrait qu'on donne des amendes, on serait monopolisé sur cette tâche-là, on n'a pas le temps. On interviewe d'autres personnes, on interviewe très rarement des femmes voilées, mais voilà, en interview, on essaye de voir, de la prendre dans tous les angles. Est-ce que ce serait constitutionnel? Est-ce que ce serait légal? Vis-à-vis de la Constitution, il faudrait la changer. Et moi, je pense que c'est ce que Marine Le Pen voulait, parce que Marine Le Pen n'est pas bête, c'est une femme politique, même si beaucoup de monde la déteste. Je pense pas qu'elle, une telle proposition puisse aboutir tout de suite, en tout cas en l'état actuel des choses, mais qu'elle voulait simplement déplacer la fenêtre d'Overton.
2: Et juste là, elle va expliquer la fenêtre d'Overton. Donc, vous pouvez aller.
5: Les choses qui sont acceptables aujourd'hui,
2: parce qu'elle va commencer. Voilà. Donc, vous pourrez trouver la vidéo sur le site Histoire Crépue. Et c'est fini pour cette balade des réseaux. Et là, on va écouter. un son d'une de nos camarades qui est partie et du coup qui nous a fait un prêt à diffuser. Daddy died.

0: 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Donc on vient d'écouter Daddy Died de Chelsea Clark, une chanteuse et une rappeuse originaire de Chicago qui est née en 1999. À travers cette chanson Daddy Died, elle explore de manière brute et poétique le deuil. Elle y exprime par exemple le choc d'avoir vu le corps de son père sans vie, le sentiment de vide, comment vivre un deuil et les transformations que ça procure. C'est un peu comme une comptine funèbre avec des vers courts et très rythmés. La colère comme mécanisme de survie, le deuil à enfiler comme une armure, le seuil de tolérance qui n'est plus le même après la perte et les pulsions contradictoires entre célébration et culpabilité. Bref, ce son est très fort et je vous invite aussi à regarder le clip Colors Show qui est lui aussi prodigieux.
1: Merci Flora pour cette reco musique. On termine du coup avec ça notre plateau d'infos choisies. On a parlé ce soir de bonnes nouvelles quand même sur des luttes pour le logement, aussi des bonnes nouvelles concernant le réseau Radio Rageuse qui continue d'être super vivant. On a parlé des mobilisations de la rentrée contre le permis de tuer. On a parlé de l'extrême droite en Allemagne et en France, notamment sur la question du voile dans l'espace public. Et puis là, on vient voilà d'écouter une petite recommandation musicale. On se quitte pour ce soir. On vous souhaite une bonne soirée. Et puis je voulais quand même remercier Fatou pour l'atelier de ce matin. Donc voilà, nous ce plateau, il est issu d'un atelier qu'on a fait ce matin sur comment faire un plateau d'actu choisi. Donc merci. Et on vous souhaite une bonne soirée et une suite de bonnes écoutes sur le plateau de Radio Rageuse. Salut, à bientôt. Et oui, pardon, on se quitte avec le nouveau karaoké de Youssoupha. Nouveau karaté.

0: Et donc c'était Youssoufa avec Nouveau Karaté. Et maintenant on accueille Alice et Emma sur le plateau pour parler de l'antenne. Mais avant ça, avec Maïsou, on est parti faire un petit, une petite virée en ville ce matin. Et on vous a ramené quelques sons. Quelques sons qui vont bientôt arriver, peut-être.
1: C'était... On y va sur les sons ? Sur le petit reportage ? On y va en meuble, du coup vous êtes partis... Ah, ça y est.
0: On est en train de s'échapper de l'antenne pour aller voir ce qui se passe à Sévérac.
2: Radio Sévérac ?
3: Radio Sévérac, bonjour. On fait une petite interview sur les antennes à Sévérac. Vous connaissez l'histoire de l'antenne ?
4: L'antenne ? Elle était déjà mise quand je suis arrivé, moi, donc aucune idée.
3: Et vous savez à quoi elle sert ?
4: Aucune idée non plus. C'est un tube hein, qui monte. Oui, on la voit, mais je ne sais même pas à quoi elle sert. C'est pour, à la base, c'est pour les militaires, ça, non ?
5: Enfin, après, autour de l'antenne, là-bas, il y a des champignons.
3: Allez-y, allez-y.
6: Non, c'est bon, je vous ai dit. Non.
4: Non, juste au pied de l'antenne, il y a un truc de béton, là, c'est là qu'il va aller chercher.
7: C'était la colo avant.
3: Ouais. Et c'était pas un truc de
7: vacances.
3: Poste, de vacances de la poste.
7: Mais je sais pas, l'antenne, c'est vieux ça. On voyait les gamins qui descendaient avec des moniteurs, voilà, ils allaient à l'étang du rocher en bas là. Enfin, non, ça vous parle? Quand vous allez au lieu de venir vers le bourg, quand vous sortez de la colo, vous prenez à descendant. Et à un moment, vous avez un grand virage et il y a un plan d'eau et c'est l'étang du rocher. Et les enfants de la colo allaient avec les moniteurs se baigner. Il y avait un maître nageur, etc. Quoi. Il y avait, ça venait chaque vacances à Pâques, surtout à Pâques la Toussaint. Et puis les grandes vacances. Ça rythmait un peu. Enfin, je sais pas comment vous dire. Quand on les voyait, on se disait, tiens, c'est l'été, quoi. Même les directeurs ou les économes, à force de les voir, on les connaissait. Ça faisait du monde, quand même. Et ça faisait travailler les gens du coin aussi. Après, ça s'est un petit peu, ça a un peu changé. Ils avaient du personnel qui venait d'ailleurs, quoi. Ça faisait moins travailler les gens de la commune.
8: Et nous, on s'est posé des questions sur l'antenne elle-même.
7: Oui, mais il y a une histoire, mais je ne sais pas. Qui c'est qui saurait ça ?
9: Bah, on l'aperçoit quand on passe, quand on va sur la route de Saint-Dolay. Hein, ou quand on va de Saint-Dolay à venir ici, mais c'est tout. C'est tout, c'est tout, c'est tout.
7: Je pense que c'était un truc de transmission, mais c'était pendant la guerre. Je crois que c'était un truc comme ça. Mais je ne suis pas sûre de moi, donc...
4: Si, l'entretienne, c'est Philippe, il a été travaillé, il a été refaire les dés en béton, les dernières. Donc c'est qu'elle doit servir, autrement il l'aurait foutu en bas. Moi, c'est un émetteur pour moi.
3: Oui, tu crois ?
4: Il émet quelque chose, mais quoi ?
7: Carto radio. On va essayer. Carto radio.
3: Les dames, elles se posent des questions sur l'antenne.
10: Ah, là, c'était pour guider les avions. C'était pour guider les avions. C'était pour le trafic aérien. Ouais, mais ils ont changé les créneaux, je crois, les canaux. Avant, on l'entendait sur les ondes courtes, on l'entendait à la poste de radio. Et maintenant, on l'entend plus et on entendait les vols, les commandants de vol. Et on voit, de toute façon, c'est un couloir ici. Là. Ah oui, toujours actif, mais ils ont changé les fréquences. Voilà.
1: Eh ben, merci pour ce reportage au cœur de Sévérac. Et donc, les habitantes ont l'air de à peu près savoir ce que c'est cette antenne, c'est ça, non ? Ou oui, bientôt.
11: Oui, en fait, il n'y avait pas de faux là-dedans. Hein. C'est depuis les années 30-40, c'était une base militaire. Et du coup, il y avait même 4 antennes, en fait, à cette époque-là, en enfilade. Et elles émettaient pour les bases d'aviation et maritimes militaires. Et puis après, ça a changé, effectivement. Il y a eu moins de besoins, d'autres technologies aussi de communication au niveau militaire. Et ça a été maintenu par la DGAC, du coup, là, pour l'aviation civile.
1: DGAC, là ?
11: C'est la Direction Générale d'Aviation Civile, je crois. peut-être pas Direction Générale, mais c'est un truc
1: à chercher.
11: Et du coup, ils ont abattu 3 de ces 4 antennes. Il en reste plus qu'une, qui est toujours active. Donc ça, c'est vrai aussi. Mais pour l'aviation civile, et c'est vraiment plutôt une antenne relais qui vient permettre les communications pour les petits vols. Effectivement, ça a changé de fréquence, mais c'est pas très difficile de la capter quand même. Ensuite, effectivement, ça a aussi été un centre de vacances tenu par AVEA La Poste, qui est donc le comité d'entreprise de vacances de La Poste.
1: Donc là, parles le bâtiment à côté, parce que comme on a la radio pour décrire un peu l'antenne et le lieu.
11: Alors. Oui, c'est vrai que j'ai commencé par parler des antennes, mais en fait, tout le terrain était, donc avec les bâtiments, était construit pour cette base militaire. Et donc, il y a eu de l'occupation militaire dans ces bâtiments qui sont à côté des antennes, de la dernière antenne maintenant. Et ensuite, ces bâtiments et... ces bâtiments et ce terrain, cette forêt, ont été transmis à La Poste, qui en a fait un centre de vacances, centre de loisirs pour les enfants, des employés de La Poste. Et du coup, ça a été totalement transformé en dortoir, cuisine collective, cantine, etc. Et puis avec accrobranche dans la forêt, des activités en tout genre. Ça avait l'air d'être un lieu de vacances assez chouette, hein, un peu rêvé pour les enfants. C'est intéressant d'entendre les gens... du bourg qui disent que ça a créé de l'emploi aussi, et puis que après un peu moins. Effectivement, ils ont changé de gestion plusieurs fois. En fait, il y a eu quasi 30 ans, je crois, d'activité de colo.
1: Ok.
11: Ou 20. J'ai des doutes un peu sur les temporalités. Et du coup, à la fin, effectivement, ça. C'était de l'emploi extérieur, enfin c'était pas très local, et il y avait juste le gardien qui était Séveraki et qui était là toute l'année.
1: Ok.
11: Et nous, du coup, quand je dis nous, les habitants habitantes de l'antenne, on a acquéri le lieu en 2022, avril 2022, à un moment où justement AVEA La Poste avait besoin, envie de réduire son patrimoine, et ont vendu 3 de leurs centres de vacances. Dont celui-ci. Mais elle était encore en activité à la Toussaint la Toussaint 2021, quoi.
1: Ah oui, mais c'était pas du tout abandonné.
11: Pas du tout. Il s'est passé tout juste un hiver avant qu'on reprenne le lieu. Avant de s'appeler l'antenne, ce groupe d'habitants-habitantes, on avait travaillé ce projet de vivre ensemble depuis 2017, et on s'appelait La Collective, et ça a été un groupe un peu mouvant avec au départ on était une vingtaine d'adultes, et puis il y avait quelques enfants nés, et puis d'autres qui sont arrivés en cours de route, et puis des adultes qui sont partis sur d'autres projets. C'était des moments où on se retrouvait mais sans avoir de lieu, et on réfléchissait à un projet pour vivre ensemble autrement. Et on a fait beaucoup de visites, et on est tombé sur ce lieu. Et on a eu ce coup de cœur où on s'est dit que tout était possible dans toutes nos projections, parce qu'on avait beaucoup d'idées. Hein. En 5 ans, on s'était projeté dans plein de choses.
1: Mais il y avait déjà ce que du coup si. Non, pardon, j'allais expliquer l'antenne. Donc là, le lieu où il y a les rencontres radio-rageuses, ouais. Il y a de l'activité, il y a des poneys,
11: voilà.
1: Du maraîchage,
11: et ça, c'est le lieu.
1: Et du coup, vous aviez déjà pris tout ça avec vous
11: ou... Non, pas tout à fait. En fait, c'est le projet initial de La Collective, c'était vivre ensemble, trouver un lieu d'habitat partagé. Et c'est le lieu de l'antenne qui nous a un peu ouvert plein d'autres possibilités et permis d'y intégrer d'autres activités. Alors le maraîchage, parce qu'on a un maraîcher, et les poneys, ça c'était des activités qui étaient intégrées déjà dans ce projet d'habitat ensemble. Mais Il y avait aussi l'idée d'avoir un fournil peut-être sur le site. Finalement, ça s'est pas fait, mais Camille et Buche qui portaient cette idée ont trouvé un fournil juste à côté et ont pu le reprendre. Et voilà. Donc c'est pas...
2: J'ai lu pour vous une émission de Radio Dragon et de Radio Royan. Le livre en question s'appelle « Après l'Occident, point d'interrogation » de Hubert Védrine et Maurice Godelier. Les croisades sont l'acte fondateur de l'Occident. Les croisades furent des expéditions militaires menées en Palestine au cours des XIe, XIIe et XIIIe siècles. Y participèrent principalement Français, Anglais, Allemands, Normands, Italiens. Elles furent menées à l'investigation des papes. Les croisades ont associé plusieurs pays, normalement rivaux entre eux, pour mener une opération commune qualifiée de pèlerinage armé, sur ordre d'un chef religieux commun, le pape. Puis vinrent au XVe et XVIe siècle les explorations maritimes qualifiées de grandes découvertes. La configuration fut identique à celle des croisades, mais avec des pays différents, puisque ce sont le Portugal et l'Espagne qui menèrent la danse. Là encore, la papauté a joué un rôle majeur, puisque le pape Alexandre VI a arbitré le partage de l'Amérique du Sud entre Espagne et Portugal. Les grandes découvertes débouchèrent sur 5 siècles de colonialisme occidental. La configuration d'ensemble allait changer au XIXe siècle. En effet, la colonisation était devenue l'affaire de tout l'Occident. D'abord, tous les pays européens s'y sont mis, et l'Afrique constitua le principal gâteau à partager. Il fallait donc se mettre d'accord. Et cette fois, ce ne fut plus le pape qui arbitra, mais le chancelier d'Allemagne, Otto von Bismarck. Le partage se fit lors de la conférence de Berlin qui se tint en 1884. Y participèrent 11 pays européens, mais aussi l'Empire russe et l'Empire ottoman, ainsi que les États-Unis. Un autre gâteau intéressait tous les prédateurs, à savoir la Chine. C'est ainsi que les coups de boutoir pratiqués initialement par l'Angleterre et la France avaient abouti à des traités qualifiés d'inégaux. L'historique des traités inégaux, qui furent donc imposée à la Chine, est significative de ce que fut l'impérialisme occidental et de son extension. Au départ, en 1841, l'Angleterre fut le principal signataire. Il fut rejoint rapidement par les États-Unis et par la France. La Russie apparut dès 1851 et le Japon ferma le banc en 1933. En matière de géopolitique, ce fut la valse des empires. L'empire russe s'est toujours historiquement revendiqué comme tel. S'agissant de la France, ce fut temporaire. L'Allemagne apparut, avant 1871, sous le nom de Confédération germanique. De son côté, le Japon a toujours été l'empire du soleil levant et la Chine l'empire du milieu. À la même époque, la Turquie se faisait toujours appeler Empire ottoman. En revanche, l'Angleterre est restée à la dénomination de Royaume de Grande-Bretagne et d'Irlande. Se revendiquer en tant qu'empire n'a rien d'anodin. En effet, un empire n'a pas de frontières définitivement établies. Et comme l'avait si bien formulé Catherine de Russie, les frontières de l'Empire russe sont les sabres des Cosaques. Ces différents empires se sont affrontés tout au long de l'histoire, particulièrement au XIXe siècle, ce qui a laissé des traces. C'est ainsi que la Chine a une revanche à prendre, de même les pays africains aussi, sur un tout autre mode. Plus près de nous, les Balkans suscitent toujours des convoitises russes, turques et chinoises.
11: Potentiel des bâtiments,
2: dans ce texte,
12: permettre que ce lieu puisse accueillir des groupes plus politisés et aussi des rassemblements de personnes qui viennent du coin. On avait fait un sondage l'année dernière sur qui étaient les personnes des groupes privés qui étaient venus, et en fait il y avait des personnes qui habitaient vraiment à côté, d'autres personnes qui habitaient à une heure, enfin voilà, c'était quand même assez large.
11: Et puis il faut savoir que dans le groupe d'habitants habitantes, il y a personne qui avait réellement envie de faire de l'accueil ou du gîte de groupe, et qui avait même une formation à ça. Et du coup, le tout premier groupe qu'on a accueilli, c'était des rencontres militantes, enfin de chorales militantes, et c'est issu de bouche à oreille de notre réseau. Et c'est parce qu'on est tous et toutes un peu engagés sur nos propres sujets que ça s'est fait. Et la partie accueil de famille et amis, ça c'est juste parce qu'en fait on a des charges énormes, qu'il faut pouvoir maintenir le lieu et que c'est un modèle économique qui nous permet de nous en sortir. Mais sans ça, on n'accueillerait que des initiatives associatives, locales et militantes, pas.
12: Hein. Justement, on se demandait ça coûte combien un lieu comme ça et comment est-ce que vous avez aussi pensé à la propriété des lieux ?
11: Alors, ça coûte combien un lieu comme ça ? Les charges fixes, c'est autour de 55 000 euros l'année.
12: Dans le modèle, du coup, il y a donc les habitants et habitantes historiques qui ont acheté en SCI.
1: C'est quoi une SCI ?
12: Société civile immobilière. Donc du coup, c'est une structure, donc une sous forme de société qui a la propriété du lieu. Et après, la structure qui gère les activités du lieu, c'est l'association de l'antenne. Du coup, c'est cette structure-là qui gère les accueils de groupes. On n'en a pas parlé, mais aussi on organise des événements saisonniers, donc à peu près 4 dans l'année. Et puis des fois plus. Et puis toutes les autres activités qui sont portées, on a parlé du maraîchage, des poneys, du hackspace. Enfin voilà, on a plein d'autres activités à l'année. Et tout ça, c'est porté par la structure de l'asso de l'antenne. Donc dans les comptes, on essaye aussi de séparer qu'est-ce qui a trait aux habitats et qu'est-ce qui a trait aux activités. Et en gros, l'année dernière, on a estimé que pour juste la partie activité, donc juste la partie sud du site, c'est-à-dire le bâtiment dans lequel on se trouve, les dortoirs, et puis on va dire les extérieurs, la forêt, la piscine, voilà, tout ce qui est disponible pour les groupes, on était plutôt autour de 90 000 euros de charges de fonctionnement. Enfin, de charges de fonctionnement,
11: oui, tout confondu,
12: et de tout compris, et du coup, enfin tout compris, sauf les travaux, les gros travaux. Là, on peut faire que des petits travaux avec ça, et on a notamment une grosse partie des toitures à refaire. On ne sait pas du tout comment on va le faire. Enfin voilà, on est en train de budgétiser un peu la suite des travaux parce que c'est quand même des bâtiments qui sont plus ou moins vétustes, quoi, qui sont un peu dans leur jus. Et donc, il y aura des petites choses à refaire et des grosses choses à refaire.
11: Voilà. Il a fallu aussi maintenir un ERP pour l'accueil de groupe. Et ça aussi, c'est des charges assez importantes, des mises aux normes.
1: Pareil, je fais les sigles ERP.
11: Établissement recevant du public.
1: Mais c'est tout. C'est au-delà du sigle, c'est quoi ? C'est les contraintes extérieures.
11: Oui, c'est les pompiers, la préfecture qui imposent des normes de sécurité pour évacuation incendie et autres, et état du bâtiment. Et donc, on a des contrôles sur ça. Dans les bâtiments d'accueil de groupe, donc là on est actuellement les dortoirs, et on est tenu de les mettre aux normes. Et donc là aussi c'est d'autres types de travaux issus de l'activité et qui ont leur prix, quoi.
12: On est aussi formé tous les ans du coup à l'évacuation incendie et comment utiliser des extincteurs. Moi je ne savais pas du tout faire ça avant d'arriver ici.
1: Merci pour toutes ces explications et du coup de rendre accessible ce lieu à des groupes comme nous, Radio Rageuse, où on a pu explorer la forêt, la piscine, les extérieurs, ces différents bâtiments. C'était assez classe. Et pour terminer, parce que je regarde dans le coin comme ça pour pour qu'on tienne notre timing de cette longue nuit de la radio. Quels sont vos liens avec le coin? En fait, vous êtes d'ici, ou c'est un hasard d'arriver à Sévérac?
11: Pour le groupe de fondateurs du lieu, on n'était pas du tout du coin. Principalement région parisienne, d'autres qui étaient basés dans la Drôme, d'autres qui s'étaient installés depuis peu vers Malensac. Alors c'est pas très très loin, mais c'était depuis peu. Et du coup, c'est l'opportunité du lieu, là, de cette vente d'AVE à la Poste qui nous a amenés ici. Et au départ, la mairie de Sévérac souhaitait préempter, c'est-à-dire qu'elle voulait peut-être acquérir le lieu, utiliser sa priorité là-dessus. Et il a fallu quelques réunions avec la mairie, faire connaissance pour expliquer notre projet, pour comprendre aussi quelles étaient leurs intentions. Et finalement, la mairie nous a laissé acquérir le lieu et nous soutient beaucoup depuis. Elle est très heureuse, la commune, hein, de nous avoir sur le site, puisqu'il y avait une vraie demande à ce qu'il y ait des activités culturelles, que le lieu soit pas transformé en quelque chose de pas en accord avec leur urbanisme ou autre. Et du coup, moi, je ressens pas mal de soutien. Ensuite. Voilà, on se veut un lieu ouvert à plus d'activités venant de gens du coin, et pour le moment c'est encore à construire pour l'implication des gens vraiment de Sévérac ou autour.
12: Oui, on est en train de réfléchir à créer un espace de vie sociale. Du coup, c'est des espaces. Enfin, voilà, c'est des liens avec la CAF, qui ça a une structure propre, et aussi à réfléchir à comment plus inclure des personnes en local dans le projet associatif, parce que c'est vrai que là c'est très tourné sur nos rythmes à nous en tant qu'habitants, habitantes, et toutes les réus sont chez nous. Donc ça, ben voilà, ce serait des petits. Enfin, il y a plein de choses un peu techniques ou logistiques à revoir si on veut plus ouvrir l'asso, mais aussi dans les événements qu'on organise, qui sont du coup sur cette partie-là, à peu près 4 fois dans l'année. On a quand même des personnes bénévoles qui viennent nous aider pour la buvette, les entrées. Enfin, là, on organise notamment je fais de la pub. Le dimanche 20 septembre, on a notre événement de rentrée. C'est une course parents-enfants dans la forêt, avec tout un parcours autour de la biodiversité de la forêt. Du coup, il y a, on va dire, aussi une visée pédagogique et environnementale à cet événement-là. Et donc, il y aura plusieurs parcours selon les âges des enfants, et puis à la fin, un barbecue et un concert. Et donc là, ben, on fait ça avec plusieurs assos locales, des assos, enfin vraiment de Sévérac, des assos de l'école, des assos qui sont dans les communes autour et qui accompagnent vraiment les jeunes du territoire.
11: Et le parc national de Brière.
12: Ouais. Donc voilà. Donc ça se fait aussi pas mal, le lien, il se fait beaucoup sur nos événements. Et sur ben là aussi, on essaye de proposer des soirées jeux mensuelles aussi pour se rencontrer un peu plus autour d'une partie de jeu. Ça marche souvent bien.
1: Et ben merci pour toutes ces explications et cette plongée dans le haut de collectif.
0: Ouais. Et ouais, du coup, pour terminer, on avait imaginé terminer sur une musique du Titanic. De Titanic. Ouais.
1: Parce qu'on a lu donc dans l'exposition que suite au naufrage du Titanic, il y a des antennes comme celle qui a été mise ici qui ont été mises pour les longues portées. Je crois que c'est ça.
0: Oui, voilà.
1: Donc voilà.
11: Pareil.
0: Et bien, merci.
1: Merci.
11: Merci.
12: On espère ne pas avoir le même avenir.
11: Carrément.

0: Un autre bâtiment étale ses murs fissurés le long des herbes folles et vénéneuses. À peine rentré, c'est la sensation d'humidité qui me marque. Et puis, l'odeur des champignons qui rongent tout doucement le bois du plafond. Le dortoir est comme un vieux cocon, usé, recroquevillé sur lui-même, chargé de la présence des corps qui s'y sont abandonnés pour quelques minutes ou pour de longues heures de sommeil. Murs chargés d'affiches, couvertures et coussins étalés dans tous les coins, une table basse dans un coin recouverte de tasses et de livres. Seule vie visible, une drosera posée dans un pot à même le sol autour de laquelle quelques mouches tournoient. Sans aucune fenêtre, seul le néon accroché tout au fond apporte un peu de lumière dont le clignotement irrégulier diffuse de doux spasmes.
1: Depuis la tempête, les Anténois anténoises n'entendent plus les ricanements habituels de Mimi, leur voisine. Certains ressortent, le sourcil froncé, le pas hésitant et déambulent autour des bâtiments. Un tremblement se fait ressentir. Il semble arriver de la forêt d'écoute. Je m'approche et je découvre, au milieu d'un cercle de mouvement, un petit champignon fluorescent. La vague en mouvement s'arrête.
0: Des feuilles, des arbres s'immobilisent. Et le silence entoure le petit champignon, dont la couleur change au fur et à mesure. Grâce au nouveau calme ambiant, je peux m'approcher et mieux regarder le nouveau venu. Après un instant, le champignon émet un son comme un long cri. Puis le cri se transforme en rythme, des intonations.
2: Tia, tia, tia, tia, tia.
0: Impossible pour moi de décrypter ce message. Le champignon diffuse désormais un tas de sens différents.
1: La vague en mouvement se met à nouveau à rebondir et toute la forêt semble s'animer dans un grand cri collectif. Soudain, des milliers de champignons comme celui de la forêt apparaissent.
0: Certains poussent du sol, des arbres, d'autres tombent. Je lève les yeux vers l'antenne, visible entre les frondaisons. L'antenne est recouverte d'un réseau de champignons multicolores. Les anténois, anténoises, surpris et surprises, mais pas inquiétés par ce phénomène, se mettent à imiter les champignons.
2: Tia, tia, tia, tia, tia, tia,
0: à crier, à se transformer. Très vite, ça dégénère.
1: Les spores se disséminent entre les racines des chaînes synthétiques et le règne mycélium s'étend jusque dans nos souvenirs. Je m'abandonne. Et toi ? Regarde alors que les stries frêles se déploient derrière nos oreilles mortes. L'humain nous a oubliés. Nous sommes les spectres qui vivent dans les ondes magnétiques d'un nuage évanoui. Nous tentons de susurrer les leçons apprises. Aucun appareillage ne semble capter nos fréquences. Mais la moisissure est notre amie. Entre les pages humides des livres sur les étagères effondrées, sur les troncs décomposés des sous-sols venimeux, la pluie acide nous fait renaître encore et encore.
0: Nous sommes multitudes, une multitude silencieuse qu'on n'écoute plus. Lentement, nous étendons notre règne. Les murs s'effritent. Les traces d'humidité deviennent des corolles spongieuses qui dessinent nos visages ridés. Bruit de mousse, bruit de mousse. Nous communiquons avec les êtres vivants et inertes, animal, végétal et minéral.
1: Et bientôt, dans le nord de ce qu'on appelait la Bretagne, on ne retrouva qu'un immense réseau de champignons qui communiquent, jouent et changent de couleur.
2: Tia,
1: Nous sommes les chimères qui peuplent votre passé et votre avenir. La multitude rhizomatique née sur les vestiges fumants de vos pensées putrides.

Comment décrire Chichi la chimère ? Par manque de mots, dans notre vocabulaire assez réduit, on dira qu'elle s'apparente à un animal. Un grand corps qui dépasse les 2 mètres. Telle une panthère double taille, le pelage luisant et noir. Son museau, fier de félin, est orné de plumes argentées et sa démarche ressemble plutôt à celle d'une oie. Des petits pas rapides, une patte après l'autre. Fait inexpliqué mais marquant, dès qu'elle ressent une montée amoureuse, ce qui, il faut le dire, arrive très souvent, elle émet un bruit de clochette qui semble sortir de nulle part. Et sa voix cliquetante se transforme parfois en chant lyrique qu'on entend résonner lors des nuits sans lune.

0: Salut Chichi, ça va? Ouais, grave. Ça marche, à lundi.
1: Des humains arrivent en rang. Quelque chose d'inconnu de Chichi se dégage de ce groupe.
2: Et c'était mieux quand?
3: Avant!
2: Et quand?
3: Avant!
2: Et quand, et quand, et quand?
3: Avant, avant, avant!
1: Chichi est bien curieuse de voir pour la première fois cette espèce étrange, les droitards. Droitards. Droitards? Ah non, les droitétards de l'extrême. Ou un truc comme ça qu'on disait en voie d'extinction. Chichi, dite cœur d'artichaut, est connue pour aimer tout le monde. Intriguée, elle s'approche donc du cortège. Le groupe de manifestants s'arrête en voyant cet énorme animal étrange. Puis, ils commencent à reculer. La peur se lit sur leur visage. L'un d'eux, à la posture de chef, reste devant comme figé entre terreur et bravoure.

0: Bien sûr, ces droits têtards n'ont pas l'ouverture d'esprit nécessaire à la communication interespèce. Les tentatives de chichi pour nouer un contact sont donc bien vaines, mais ça, elles ne s'en doutent pas. Et pour vous, les humains, et les humains du 21e siècle, sur lesquels nous ne ferons aucun commentaire, nous avons créé une traduction pour que vous puissiez suivre.
1: Oh, salut toi!
2: Allez, on avance!
1: Oui, viens vers moi, mon cœur t'appelle.
0: Chichi se rapproche, les droits têtards paniquent et s'enfuient, laissant seul celui sur qui notre animal avait jeté son dévolu.
2: Mais, vous allez où, bande de lâches? Moi, je ne fuirai pas.
1: Ah, enfin un être qui n'a pas peur de l'amour. Oh, tu transpires et t'es tout rouge. À moi aussi, notre rencontre nous donne chaud. Oh, il s'est évanoui, c'est trop d'émotion. Pauvre humain fragile. T'inquiète, je vais veiller sur toi.
0: Le tintement amoureux de Chichi ramène le droit têtard à lui. Il se relève et part en courant sans demander son reste. Chichi le regarde partir, interloqué. Une nuit sans lune tombe sur la ville et la voix de Chichi s'élève. Mais ce soir, son chant est teinté par la mélancolie d'un amour si vite perdu.

0: Excusez-moi, vous qui êtes du coin, une réaction après cette manifestation ?
1: C'est pas souvent qu'on a l'occasion de voir passer une manif de droite. On n'en a plus beaucoup dans le coin des droites étards. Je crois que ça a été une mode à un moment, genre une manière de se fringuer. Je sais plus. L'histoire, c'est pas mon truc. Et bon, ça, pour le coup, c'est ancien, mais genre ancien de plus d'un siècle. Bah, en tout cas, ils avaient pas l'air en grande forme. Le cortège était aéré, enfin, les rangs pas bien serrés et l'ambiance un peu confuse. À l'avant, dans le droit de bloc, il y avait deux, trois personnes qui avaient l'air d'éther. Mais leur slogan était un peu limité, quoi. C'était mieux quand ? Avant ? Franchement, ça rime, mais bon, sinon, c'est un peu pauvre. Hein.
2: Dans la forêt de Séverac, le ciel s'est assombri. On retrouve le droit de bloc de droit étard qui s'est réfugié là, sous un grand chêne. Personne ne dit rien. Dans la pénombre, leur chef tombe à genoux et creuse frénétiquement la terre.
3: Maître, qu'est-ce que vous cherchez ?
4: Regardez cet objet enfoui ! Mais c'est une relique ! Objet sacré d'entre les objets sacrés ! Le fer à souder.
3: Le quoi de quoi ?
4: Le fer à souder, l'objet qui unit autant qu'il défait. Le grand vecteur des anciens, des temps anciens. Santé, c'est du bon mystique ça, non ? On peut pas s'y tromper. C'est à travers lui que dit Dieu, dit maître, va revenir en renaître.
5: Séverac semble courir un grave danger. Mais on se rendra compte que non, en fait, ça va.

0: Au cœur de l'antenne, il y avait encore bien des êtres que je n'avais jamais rencontrés. Des êtres extraordinaires.
1: Freya, par exemple, un chêne magnifique. Elle est là depuis très longtemps. Elle a 110 ans et cela se voit dans les profondes rides de son tronc. Au premier abord, elle semble calme, paisible. Elle est imposante, mais on la remarque à peine, car même si elle reste plantée là, seule, énorme, au milieu de ses champs, les gens qui arrivent ne lui prêtent qu'un peu d'attention, comme si elle faisait juste partie du décor. Mais quand on prend le temps de l'approcher, de la connaître, de lui parler, elle se révèle alors joyeuse, pétillante et flamboyante. Et des sourires apparaissent ça et là sur son écorce, à l'ombre de son feuillage chatoyant. Elle adore observer autour d'elle, admirer les couleurs changeantes chaque jour, entendre ce qui se passe tout près ou très loin, écouter toutes les histoires qu'on veut lui raconter. Et elle aussi, elle raconte volontiers des histoires qu'elle a inventées, des aventures qu'elle a rêvées, et bien sûr, des souvenirs du passé. Tout commence depuis son temps. Ça changeait, évoluait.
0: Et Mimi, Mimi qui nous avait tant manqué pendant la tempête micellaire.
2: Mimi, personne ne sait de quoi c'est le diminutif, et les rares personnes lui ayant demandé se souviennent encore du regard de dédain obtenu en réponse. Ses longs cheveux blancs, fins et crépus, sont toujours remontés en chignon au sommet de sa tête. De longues boucles d'oreilles argentées encadrent son visage et ses joues, sont marquées de lignes tatouées suivant les traits de son visage. On dirait des facettes, sculptant ses pommettes, front, nez. Taiseuse et froide, tout son corps initialement chiffonné se déplie quand elle se lève, et on peut prendre l'ampleur de ses longs membres. Cela suscite toujours la surprise.
0: Je les observe ce matin sans les déranger, cachés un peu plus loin dans la forêt.
3: Tu as encore rêvé. Tes feuilles tremblaient. Ça a réveillé la nichée d'écureuil qui a installé son nid sur la fourche de ta plus grosse branche. Un nœud petite est descendu me voir et s'est promené le long de mon sac de couchage pendant plus d'un quart d'heure. Il a fallu que je lui raconte l'histoire de la chimère panthère-son pour qu'elle se décide enfin à aller se recoucher.
0: Elle débranche le percolateur. La rallonge électrique court entre les racines du chêne, de la chêne centenaire et de ses feuilles tombées au sol au cours de la nuit, pour se perdre en direction de l'antenne. Elle se sert une tasse de gland torréfié bien forte. L'odeur se répand doucement dans l'air. Le chorus des oiseaux commence tout juste à s'élever et les rayons du soleil percent tout doucement à l'horizon. Mimi pose sa main sur l'épaisse écorce de sa voisine qui lui répond par un sourire. Tous les matins, c'est le même rituel entre ces deux êtres. Un moment qui n'appartient qu'à elle. Une façon de se dire qu'elles tiennent l'une à l'autre et que chaque jour ensemble est une chance. Il y a aussi un autre être insaisissable qui grésille. Elle se cogne contre chaque mur. Elle est complètement perdue et suite à nos différentes tentatives pour la comprendre et l'étudier, nous avons conclu à l'unanimité qu'elle était complètement perdue, évasive, indomptable, fascinante et quasi inarrêtable. Nous ne savons pas quoi faire pour elle. Elle nous échappe et nous adorons la chercher. Elle n'est donc pas perceptible à l'œil nu, mais d'autres sens permettent de la sentir, la ressentir et la capter. Tendez l'oreille et respirez profondément. Elle se cogne à nouveau, rebondit ici et encore là. Vous l'entendez ? Nous l'avons de nouveau perdue. Elle passe son temps à s'égarer. Elle a l'air de rien, mais résonne autour de l'antenne. Elle n'arrive pas à l'atteindre. Elle la cherche. Les habitants, eux, croient la perdre lorsqu'elle se dirige vers les champs ou parfois la forêt. Elle semble se satisfaire des murs et des surfaces où rebondir. L'horizon ne l'attire pas. Elle s'y évapore. Au fil des années, les antennes ont appris à communiquer avec elle. La capte quelques fois, puis la perdent à nouveau. C'est une boucle sans fin. Ses égarements se répètent. Les antennoises croient comprendre qu'elle cherche désespérément à rejoindre sa maison, l'ancienne antenne.
3: Cher ami, tu penses nous étudier avec ton petit cybercalepin nuage? Tu te demandes comment dompter l'ombre? L'onde, suis-moi.
0: Qu'est-ce qu'elle est belle, Mimi! Ce n'est pas de l'âge, c'est de la contemplation. Les lignes sur son visage, semblables aux branches et aux feuilles de la forêt qu'elle traverse.
3: Cache-toi, je veux pas t'entendre. Tu pourrais l'effrayer, ma belle onde sauvage. Regarde.
0: Ok, merci Mimi.
3: Bonjour toi, je te retrouve enfin. Tu es donc bien encore parmi nous. J'avais fini par croire que tu nous avais quittés. Tu te cachais? Je sais que tu es là. Je te conscient, ma belle.
0: Mimi s'arrête et rabat ses cheveux en arrière.
3: Je vois.
0: Elle pose son sac à ses pieds et en sort un petit boîtier en plastique jauni qui tient tout entier entre ses deux mains.
3: J'ai quelque chose pour toi. Je suis sûre que ça va t'intéresser. Ne t'inquiète pas, on ne m'a pas suivi, ma belle. Et tu sais pourquoi? Regarde-moi, conscient-moi, tu sais pourquoi. Ces lignes sur mon visage, certaines ne se voient pas. Alors, certainement pas pour celles et ceux qui ont bien failli t'exterminer.
0: Mimi fait un pas de côté, comme un pas de danse. La hanche gauche en avant et la main droite tendue vers le ciel, exhibant l'objet. Agitement, virevolte. Passage de frissons d'arbre en arbre autour de Mimi. Coup léger mais répété et régulier contre un tronc. C'est du morse.
3: Je le savais. Je savais que c'était ce que tu cherchais.
0: Remonter vibrant le long des mèches de Mimi jusqu'au crâne, redescendre saccadé par les veines de sa tempe, comme un éclair dans la tête de Mimi, un larsen, dégringolade, vrombissante par le cou, puis les bras, puis les mains. Mimi ouvre la bouche pour l'amplifier. C'est un cri perçant pour qui sait l'entendre, mais un cri de joie, de liberté encodé dans la forme d'un simple bip.
3: Je t'en prie, ma belle, parle-nous à ton tour, car ce n'est que toi qui manque à cette radio. Rescapée de l'oubli et de l'éphémère, ma belle FM qui depuis si longtemps erre. Ils n'y comprennent rien, tous ces loulous que tu fascines. Ce n'est pas toi qui es détraqué. Ma belle, c'est elle, cette petite radio qui est détraquée sans toi.
0: Et drone et delay et ping et pong tout à la fois en phase et en opposition de phase avec Mimi, les cheveux dressés sur la tête déployés comme jamais en antenne de FM qui nous avait manqué.
3: Tu es?
0: Je la.

0: Merci, cette fiction radio rageuse en création live quand même. Et aussi, on remercie nos amis Van Van de Toulouse. C'était ça que j'étais censée faire bien. Youpi, maintenant, on laisse la place à Ada.
1: Coucou, me revois Lou. Je sais plus d'où elle vient cette rêve, c'était quoi ? Coucou, me revois Lou, il y avait un truc. Bon, bref, je crois que c'était dans les guignols. Est-ce que vous êtes prêteux à aller vous promener dans la forêt ? Il y a des personnes qui veulent faire ça, là ? Combien ? Levez la main. Ok, cool, trop bien. Du coup, Forest Wonder Experience électro-éco-acoustique, ça va consister donc en une promenade avec des postes de radio et vos téléphones aussi si vous voulez les prendre. Et par ce fait, faire un relais de la radio acoustique avec les enceintes de votre téléphone et avec deux postes, même trois postes de radio à pile qu'on va pouvoir balader avec nous et se disperser dans la forêt et s'adonner à une espèce de cache-cache slash chat barre oblique pardon pour les Québécois. Voilà, bah du coup c'est parti. Alors là normalement, si tu recharges cette page, on va entendre le stream de la Mopilette qui est voilà, c'est ça.
2: Et se disperser okay. Dans la surbe et s'adonner à une espèce de.
1: Alors ben vous pouvez vous lever, j'espère que on n'aura pas froid sans nos pulls. Mais vas-y, laisse le stream, c'est ok. J'ai un petit QR code sur mon téléphone. Si voilà, jamais, du coup, vous voulez utiliser votre téléphone pour servir de relais.
2: Le stream de la Mopilette, qui est.
1: Alors, ben, vous pouvez vous lever. J'espère qu'on n'aura pas froid sans nos pulls. Mais vas-y, laisse le stream, c'est ok. Alors, j'ai et alors du coup aussi. Attends, pardon, si je la pose. Je vais. Waouh. C'est extrême. Donc, du coup, la Mopilette, pour info, c'est donc une espèce d'émetteur web qui tient dans la main. Alors, vous pouvez vous saisir des différents dispositifs. C'est la première fois que je fais cette expérience. Donc, si ça se trouve, ça va être complètement chaotique au point que ça ne fonctionnera pas. Le stream, on verra. Mais pour l'instant, ça marche. Donc, on va voir quoi. Si la 4G fait son travail correctement. Toi, t'as pas de téléphone, mais c'est pas grave. Tu peux prendre un poste de radio FM. À pile, il y en a. Ouais, celui-là, il doit rester ici. Mais ceux qui sont à pile, c'est peut-être Vania. Et il y en a un dehors. Il faut aller le choper. Non, normalement, il faut avec une application, un lecteur de QR code. Sinon, je peux te donner l'URL aussi, parce qu'il n'y en a pas d'intégré sur le téléphone.
0: Auditeurice, vous êtes bien en ligne de Radio Rageuse et tout est normal. Tout est normal.
1: C'est pas grave, tu peux prendre un poste de Radio FM. À pile, il y en a. Est-ce que vous avez le stream, c'est bon? Vous m'entendez bien?
3: Imaginez ce qui est en train
1: c'est
3: de se passer.
1: Ah oui, pardon, j'avais baissé entre temps. Parce que je. Oui.
4: Non, normalement, il faut.
1: Alors,
3: avec pour prendre le QR
1: parce
3: code.
1: C'est difficile de m'entendre à ce point-là.
3: Non, on vient de voir une scène de tout un groupe qui affluait pour prendre un QR code et qui va se mettre en route pour la forêt. Tout le monde part en forêt avec son téléphone à la main. Et on en saura plus dans quelques secondes.
1: Est-ce que c'était difficile de m'entendre à ce point-là? Ok.
0: Ok, est-ce qu'on a compris ce qui se passait à l'antenne? Pas du
5: donc
0: tout,
5: là, on est dans une expérience un peu électro-acoustique.
1: On va faire de la radio dans la forêt.
5: Il peut risquer d'avoir des larcènes. C'est de la radio à base d'ondes, 4G, FM, un groupe qui part dans la forêt. des fois on va les entendre et des fois on va les perdre. Donc nous, on va essayer de comprendre ce qui se passe à distance.
0: Ouais,
5: ne panique
0: merci.
5: Pas. Vous aussi, auditeurs RIS, ne paniquez pas. Restez avec nous sur la web radio. On vous rappelle, c'est de l'expérimentation cette nuit.
0: Oh, tu nous as sauvés, là.
5: Là, on n'entend plus ce qui se passe.
0: Bah, c'est normal, j'ai tout baissé, mais je vais remonter. Je pense qu'il fallait un moment de clairvoyance pour nos auditeuristes. Donc, et c'est parti.
5: Allez, c'est parti.
0: J'ai un peu peur, j'avoue.
5: Nous, on est une petite dizaine. Avant, on était une cinquantaine dans la salle et on n'est plus qu'une petite dizaine, là.
0: Bah, sachez que elles ont coupé.
5: Ah.
0: Je suis relevée.
5: Ah, il faut peut-être dire au groupe de revenir, il y avait peut-être un...
0: Bah sinon, ce que je propose, c'est comme dans tous les studios radio où on va meubler, on va raconter des histoires, on peut appeler des gens comme Ernest et tout ça.
5: Ouais, mais si non. Ça dure... Donc le projet, c'est une heure de stream électroacoustique, du coup, il faut peut-être... Est-ce qu'une personne va informer Ada quand ça ne marche plus déjà son dispositif ?
0: Ils sont en train de triper.
5: Et nous, on va... Pardon, excusez-moi. Donc, on voyait une gestion d'un trou en direct. Et nous, on fait ça. C'est une expérimentation.
4: Pourquoi tu
5: m'as dit ça? Alors.
4: Je crois que tous les micros sont éteints à part celui de.
5: Ma voix. Donc, ma voisine de droite parle dans un micro éteint et nous dit ce n'est pas grave, ce n'est pas un bug, c'est une expérimentation.
0: Oh, tout devient mystique, fichtre.
5: Fichtre!
0: Il y a quelque chose qui se passe. Est-ce que c'est l'antenne militaire qui se retourne contre nous? Oui, bon, ça on a.
5: Heureusement, c'est plus que l'aviation civile maintenant.
0: Mais que faire? Je ne sais pas.
5: Mais que faire? Oui.
4: Est-ce qu'on m'entend? Oui, ça y est.
0: Il n'y a pas de raison qu'on t'entende pas. Mon Dieu, là, on peut peut-être lancer une petite musique. Finalement, comme on fait souvent.
6: Ah bon?
5: On pirate leur heure, quoi.
0: Mais je l'ai ouvert, je ne sais plus quoi faire.
5: Donc il y a un micro ouvert qui ne marche pas.
0: Eh ouais.
5: Est-ce que des personnes veulent participer à ce
4: grand meuble?
5: Grand meuble de meublage. Voilà, je me suis mis MC au meilleur moment. Merci d'être avec
0: moi. T'as raison. Donc
5: toi
0: on peut présenter Ada. Ah, allez, revoilà. Mais...
5: Ah, revoilà notre groupe.
4: Retour de la forêt express.
5: J'allais faire une blague.
0: Oula, ça sent le champignon, c'est normal ou pas?
4: Tout le monde est mouillé, plein
5: parce
4: de feuilles.
5: Parce que c'est un coin aux champignons, nous répète.
4: Les gens se sont roulés dans le sous-bois. Non,
5: alors
4: j'essaye de faire un imaginaire.
5: Nous décrivons donc un micro
1: en fait.
5: Relié à un téléphone, à un autre micro. Vous voyez,
4: deux personnes sont reliées entre elles par les outils.
5: Mais
4: les
5: il faut travailler notre capacité de description.
0: Un objet qui ressemble
5: un chandelier.
0: Et
5: il y a
0: vibreur.
5: Deux personnes habillées.
4: Mais on peut faire si tout le monde y parle en même temps. On fait presque l'expérience.
5: Deux personnes en face de moi, plutôt habillées de bleu. Une personne tient un micro sur un chandelier qui essaye de parler dans son micro, mais ça ne marche pas, comme ma voisine tout à l'heure.
1: Oui, mais qui n'avait pas allumé le bouton, tout bêtement.
5: Ouais.
1: Et... ça capte
4: pas. C'est une histoire de 4G.
5: Ça capte pas.
1: J'avais en plus porté l'œil en disant si la 4G veut bien fonctionner jusqu'au bout, c'est quand même rare que ça marche pas. Je sais pas pourquoi mon téléphone déconne à ce moment-là. C'est la première fois que ça m'arrive dans ce contexte. Pourquoi? C'est l'effet démo. C'est ça, l'expérimentation. Des fois, ça marche pas.
5: Ce n'est pas un bug, c'est de l'expérimentation.
1: Oh, je suis tellement déçue. Ouais, quelqu'un... Ah oui, mais attends, faire un partage de 4G, ça va vouloir dire... peut-être en USB, quelqu'un... Ouais, je veux bien un téléphone qui a de la 4G pour faire un partage de co.
7: Mais donc le 4G en dessous de l'antenne ne marche pas très bien. Je sais pas si les gens qui ont été dans le camping et ne pouvaient pas faire leur flux normal sur leur data, je pense qu'il y a des gens qui ont quand même expérimenté ça. Donc je pense que c'est juste difficile le 4G ici. Et le 4G c'est pas une fréquence, c'est trois fréquences. Mais
1: c'est pas quatre.
5: Pourquoi c'est trois fréquences la 4G? Et la 5G, c'est 4 fréquences.
7: On veut des petites, des micros pour les, par exemple, les voitures et des trucs qui sont gérés. Ils doivent avoir des micro-ondes, mais tu as aussi besoin des moyennes ondes pour, par exemple, les télécoms, votre message et tout ça. Et alors, tu as besoin de très plus haute onde, hein, allez haute plus bas onde pour faire le relais entre toutes les antennes, parce que 4G c'est un réseau cellulaire.
5: Oui. Hein, donc si j'ai compris j'essaie de voir si j'avais compris.
0: Vous êtes toujours sur Radio Rageuse en plein direct.
5: La trois ondes
0: finalement.
5: Parce que la première c'est la longue, il y avait une longue, une moyenne et une basse.
7: Il y a, on va dire, des petites ondes sont normalement des hautes fréquences. Donc c'est à l'envers.
0: Alors rien n'est une blague, chers auditeurs. Tout est réellement vrai. Et
5: on
0: personne n'a pris de drogue,
5: physique,
0: je tiens à le signaler.
5: Les ondes.
4: Mais si, c'est la fiction numéro 8.
0: C'est complètement naturel, ça s'appelle l'autogestion.
6: Et au cas où personne n'avait compris, il y a une énorme antenne sur le site, donc qui pourrait nous donner l'illusion que tout va capter
5: et
6: hyper
5: c'est
6: bien.
5: C'est point un piège. À champignons ici.
6: Voilà, mais c'est un piège. C'est
5: normalement, c'est secret, mais là, tout le monde le sait maintenant.
6: Ah, mais ça voudrait dire quelque chose en termes d'onde, que ce soit un coin à champignons ?
5: Je ne sais pas.
4: On recherche.
5: Oh.
6: Et qu'on soit en Bretagne.
0: Alors, vous allez repartir dans le grand délire. Attention, c'est parti. Ce n'était rien, ça continue.
4: C'est reparti.
5: Bye.
6: Donc, on revoit partir un groupe toujours aussi déter.
0: On les entend. On dirait fréquence Paris Pluriel il y a 15 ans. Quand ils boivent beaucoup d'alcool.
4: À la recherche des ondes et de la 4G.
5: On vous laisse écouter cette expérimentation.
4: Numéro 5.
8: Merci pour votre patience. Est-ce que ça va fonctionner?
0: On est très très patients parce que là presque on est excités de savoir qu'est-ce qui va se passer.
5: Je pense qu'il faut écouter au casque parce que là on entend
8: bien
5: marcher.
8: Vous nous entendez toujours dans le
0: Oui,
8: dans la grande salle. Oui. La fréquence est 90.2. Non ouais.
6: À 5 mètres hein, le 90.2.
8: Okay. Alors
0: Bon, il faut marche. Savoir que ouais. Ada est partie très très loin, nous ne la voyons pas, personne ne sait dans
8: c'est
0: là
8: intense,
0: quand on écoute dans le poste. Ces personnes sont parties dans la forêt pour de vrai, c'est pas une blague. Je répète,
5: pour
0: ce
5: ça,
0: n'est
5: si
0: pas
5: vous
0: une
5: nous
0: blague.
5: Écoutez au casque, vous entendiez les pas sur le sol et c'était les cailloux qui sous les faut faire les phrases dans le bon sens, les pieds qui
6: on les entend plus, non?
9: J'arrive pas à expliquer.
6: Ah oui, on n'a qu'à faire du bruitage. Alors, je suis dans la forêt. Les arbres.
4: C'est parce que là, on n'entend plus rien de nouveau.
0: C'est la peur du blanc radiophonique. Tu sais, c'est comme la page blanche. On a peur, on ne peut pas laisser une seconde, sinon on est en panique.
4: Bah là, ça serait un peu plus qu'une seconde, quoi.
0: Oui, c'est vrai que c'est un petit peu long.
5: Mais en plus, j'ai l'impression qu'on est quatre personnes à bien aimer quand même avoir des...
10: j'ai toujours rêvé de faire la radio quand j'étais petite.
5: Radiophonique. Et parler
6: surtout
5: comme...
6: Surtout quand on n'a rien préparé.
10: Si on n'a qu'à faire un peu une émission entre nous dans ma chambre.
0: Bah, sauf... Bah, y a des potes qui nous
6: attends,
0: écoutent.
6: Attends, j'ai entendu un truc.
0: Ah, bah oui.
6: Mais après, on n'est pas sûr que les personnes soient...
4: Si, de temps en temps, ça survient.
6: Mais est-ce qu'elles sont au courant que ça marche?
0: Alors on meuble.
5: Alors on remeuble.
0: Mais c'est parti. Parce que charger, décharger, bouger les meubles, à Radio Rageuse, on sait faire. On pourrait peut-être parler à ce moment du démontage. C'est une bonne idée ou pas?
5: Non.
0: D'accord.
5: Non, il y a deux personnes qui sont dans leur gars et là qui...
4: C'est pas très excitant.
5: C'est pas le moment d'en parler.
0: C'est carrément angoissant.
5: Mais
0: on change, on reparle de la forêt.
5: Non, mais par contre, tout à l'heure, on était sur la 4G qui marchait sur trois ondes.
0: Oui.
5: Et du coup, on a un schéma, mais c'est pas en français. Du coup, je vais vous... C'est The Electromagnetic Spectrum. Et donc, ça te raconte les différents...
0: Encore rien comprendre.
5: Voilà.
0: C'est hyper bien pour meubler. Je veux dire, si c'est bien.
5: Bah, en tout cas, il y a un schéma. Il y a la AM, la FM, la microwave. C'est tout sur la même ligne de fréquence.
0: Voilà. Du coup,
5: avant sur vos postes, il y avait la AM.
0: Voilà. C'est vrai que ça fait longtemps qu'on l'a plus, la AM. On essaye des fois, mais on l'a pas.
9: Est-ce que les relais de gens n'entendent pas non plus ? Personne n'entend plus
0: non,
9: rien ?
0: Non, personne n'entend.
9: Alors, eh ben, on peut commencer à passer le cadavre esquisse, que du coup, il y a un long programme. Vous qui nous écoutez sur la web radio, après, je peux vous lire. Il y a un cadavre esquisse, une lecture du texte Frère, une création sonore, actu historique autour de l'affaire de Budapest, une expo body noise, un bain de friture, une création, encore une création sonore. C'est des petits potes qui sont partis, qui sont plus là, qui nous ont laissé des bouts. Un docu sur toutes les nuits de la radio de Radio Rageuse, sauf celle-là, bien sûr. Une discussion sur les... un PAD sur un petit reportage, discussion spécisme, antispécisme, un petit DJ set, une lecture héros politique et un extrait de l'émission Le coût des smartphones sur l'IA. Parce que le thème de ces rencontres, c'était à l'heure de l'intelligence artificielle. Quelle intelligence collective ?
0: Et puis il y a tout ce qui n'est pas écrit, puisque on sait très bien que il y a toujours des papillons de nuit qui vont faire un peu ce qu'on fait là, c'est-à-dire saouler les gens avec du vent finalement.
9: Et on met le cadavre esquis. Tu veux nous expliquer ce concept ? Alors nous accueillons à notre plateau N. Elle met son casque.
11: Oula, j'ai pas fait de radio depuis depuis 6 mois.
9: Ça se trouve pas comme ça.
11: Et bah, du coup, pendant les rencontres, j'ai proposé un cadavre exquis, c'est-à-dire un peu comme à l'écrit, c'est-à-dire on écrit quelque chose et on laisse des mots dépasser, et après on plie la feuille, et la personne d'après, elle écrit une autre phrase et elle laisse des mots dépasser, et voilà. Et à la fin, ça fait tout un texte et tout ça. Du coup, là, c'est un cadavre exquis audio. Et du coup, j'ai laissé une clé USB avec un petit bout d'un plus long bout. Il n'y a qu'une personne qui s'en est saisie, donc c'est un tout petit cadavre exquis. Et voilà. Bon, on va l'écouter quand même.
9: Oui. On en veut écouter le tout petit cadavre exquis. C'est parti.
12: Il est parti.
13: Allez, on se connecte au CryptPad pour voir les inscriptions. Ça marche pas. Vous avez changé le mot de passe ? J'arrive pas à me connecter.
14: Non, c'est Tomette22. T'as bien mis la majuscule ?
13: Tomette22. C'est quand même un peu chelou comme mot de passe.
14: Ouais, c'est clair. On se demande qui l'a choisi. Il doit y avoir une private joke derrière.
15: Mais t'es sur le bon CryptPad ? Parce que tu sais, il y en a deux. Un qui s'appelle Intercom et l'autre Orga.
13: Oui, de toute façon, j'en utilise qu'un. Personne n'a jamais compris pourquoi il y avait deux CryptPad.
14: Ouais, c'est clair. On passe toujours de l'un à l'autre pour chercher les infos. C'est trop chiant.
15: Non, mais t'as raison, ça marche pas.
14: Eh, vous voulez des chips ?
15: Bon, je vais faire mot de passe oublié.
13: Ouais, vas-y, fais ça. Putain, j'en ai marre. J'arrête pas de recevoir des appels d'IA. C'est flippant. On dirait des humains.
14: Ouais, c'est clair. Moi, ils essayent de me vendre des clims en ce moment.
15: Ça marche pas. On n'a plus accès à rien, putain. Même le mail est inaccessible.
13: Mais c'est quoi ce bordel ? Eh, mais c'est vous qui faites ça ?
16: Oui, c'est nous qui faisons ça, bonjour. On retient Sana Gourmand, fabriqué en France, qui vous apporte énergie stable, concentration durable, bien-être digestif et son réparateur. Nous te représentons nos locuteurs ou plusieurs autres personnes constituant un plein groupe. Nous pouvons être sujet, objet, direct, indirect. Nous pouvons être opposés, complément, appel, proposition, appel de sujet, sujet inversé dans les interrogations. Les employés rougeaux dans la bouche, une impression constituée d'une dignité, une autorité pour une destin, qui pouvait être renforcée par l'un, lié par un trait d'union et par l'autre. Voici quelques exemples, c'est nous, nous-mêmes nous autres, nous partons, nous restons, nous n'avons plus.
9: Eh bien, merci pour cette création sonore. Bravo. Merci. C'était super et on essaye de voir si on est avec notre groupe qui est en expérimentation.
6: Ils reviennent.
0: On n'a rien débranché.
9: Nous.
6: C'est pas nous.
9: Non. Du coup, c'est la nuit noire. Un groupe revient.
2: Alors, pardon.
9: Oui, nous t'écoutons.
2: En fait, il me faut mon ordinateur. C'est terrible. Je suis complètement en galère. Mais... Merde, qu'est-ce qui se passe ?
0: Chers auditeurs, si vous ne comprenez rien, c'est normal.
6: Par contre, on va demander le retour des expérimentateurices, si vous voulez raconter ce que vous avez vécu. Alors, ils se sont tous transformés en loups-garous, finalement.
9: La forêt est venue à nous, dans la salle. Eh bien, on peut passer peut-être une petite musique pour... quelqu'un veut intervenir.
0: Une explication.
3: Du coup, ça n'a pas fonctionné jusqu'à la forêt, comme vous l'aurez constaté. Mais peut-être on peut quand même applaudir Ada et sa proposition, qui a quand même fait beaucoup d'émotions à tout le monde. Voilà.
9: Et est-ce qu'on passe une petite musique de transition ?
0: Oui. Bonne idée. Vous êtes toujours sur Radio Rageuse.
9: Sur la web radio.
0: En plein grand délire, mais tout est normal.
9: La suite des programmes.

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1: Bonjour, on est là pour parler de ton rapport à Radio Rageuse. Est-ce que, pour commencer, tu pourrais nous donner un mot clé qui, pour toi, incarne quelque chose d'important dans Radio Rageuse ?
2: Eh ben, un mot, moi, qui me vient, c'est peut-être émancipation, dans le fait de se transmettre des savoir-faire radiophoniques. J'ai repensé encore hier ce truc de, enfin, c'est assez précieux d'avoir des rencontres où on peut se transmettre des savoirs, des idées, et ça au moment des rencontres, enfin, qui souvent sinon sont payantes, enfin, sont des connaissances payantes par ailleurs et pas toujours accessibles. Et du coup là, je trouve ça hyper riche, enfin, d'être dans ce moment où, bon, là, c'est, à ces rencontres, on est une cinquantaine et riche de différentes facettes, et du coup de pouvoir se transmettre tout ça, moi, je trouve ça très émancipateur. Et je pense émancipation aussi, moi, Radio Rageuse, c'est un réseau qui m'a beaucoup nourri aussi et fait grandir politiquement, en écoutant beaucoup les émissions, en voyant les trucs où j'étais d'accord, les trucs où j'étais moins d'accord, enfin, ou moins à l'aise. Et je vis actuellement dans un coin, dans une petite ville de campagne. Enfin, en tout cas, ces dernières années, moi, le réseau, ça m'a, enfin, l'écoute des émissions, ça m'a vachement, vachement nourri, quoi. Et parfois, je mettais les émissions à pleine balle, fenêtre grande ouverte dans ma rue, sur les enceintes. Et ça faisait du bien de faire entendre aussi d'autres perspectives que celles que je côtoyais au quotidien.
1: Et comme émancipation, c'est un mot qui est beaucoup repris, beaucoup à la mode et parfois un peu vidé de son sens. Moi, ce que j'entends quand tu dis émancipation, c'est la dimension collective.
2: Bah, il y avait une dimension et collective et individuelle, je pense. Enfin, mais oui, le fait, la force du collectif de pouvoir se transmettre autant de connaissances, parfois galérer à plusieurs, à essayer de comprendre le fonctionnement d'un truc, etc. Ouais, le fait de pouvoir se réunir pour bidouiller ensemble, et ouais, ça oui, pour moi, il y a une dimension, les deux, il y a une dimension collective et individuelle, ouais.
1: Et est-ce que c'est ça qui t'avait attiré dès le départ, ou il y a d'autres aspects de la nébuleuse qui t'ont fait te tourner vers elle?
2: Bah, je sais pas si je me le formulais comme ça. Au départ, je pense que ce qui m'a attiré plutôt, c'était le fait que ce soit des émissions féministes, que j'étais un peu fascinée par peut-être par le réseau, et que j'étais plutôt curieuse de la rencontre, quoi.
1: Et t'as parlé déjà un petit peu de ce que ça t'apporte aujourd'hui. Est-ce qu'il y a d'autres choses dont t'aimerais parler, des expériences que t'as vécues qui t'ont enrichi
2: Au sein du réseau?
1: Oui.
2: Là, comme ça m'arrive pas tout de suite. Bah, si, je pense que ça m'a fait... Je pense que mes toutes premières rencontres, moi, c'était en 2022. Et je suis arrivée... Et je sais pas, ça m'a fait une sensation... C'est plus de l'ordre des sensations, mais des sensations assez fortes de se retrouver dans des rencontres féministes, d'avoir aussi, à l'époque, été hyper bien accueillie. Enfin, il y avait vraiment quelqu'un qui... je pense à une personne en particulier qui me checkait régulièrement. Enfin, moi, je suis arrivée, je connaissais quelques personnes et j'étais arrivée par la web radio. Mais je connaissais pas bien les gens et j'arrivais plutôt seule, j'arrivais pas en crew. Et du coup, ouais, mes premières rencontres, c'était assez fort pour ça. Enfin, et puis il y avait une espèce d'intensité avec la nuit de la radio, plein de sujets très intenses qui étaient brassés aussi. Ouais, c'était mes premières rencontres, c'était au Moulin du Trou, ça s'appelait, dans l'Aude, je crois. Voilà.
1: Trop bien. Et bah, si tu veux conclure, tu peux nous souffler une musique à écouter, hein, sinon tu peux juste nous dire au revoir.
2: Ouais, alors moi, la musique, ça m'impressionne toujours aussi un petit peu, donc je crois que je dirais juste au revoir.
3: 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C'est aussi ça, Radio Rageuse.
4: On vient d'écouter une petite interview de qu'est-ce que ça fait d'arriver la première fois ou la deuxième ou la dixième à Radio Rageuse. Il y a toujours un petit truc qui pince comme ça au cœur, avec du bon et de l'appréhension. Et on revient sur le plateau avec Ada. Ada qui peut-être pourrait nous parler un petit peu de son projet, de qu'est-ce qui s'est passé ou c'est quoi l'envie qui se passe surtout derrière.
5: Ouais. En fait, ah oui, je suis pas sur la bonne fréquence, comme d'habitude. Voilà, c'est bon. Du coup, en fait, la mopilette, c'est un truc qui marche très très bien en ville. C'est quelque chose qu'on peut transporter et faire de la radio avec en web grâce à la 4G. Et comme le disait OO, c'est toujours une histoire d'onde aussi. Et du coup, j'avais envie de vous proposer là aux personnes qui sont ici de venir aussi observer la forme des ondes telles que elles sont représentées telles qu'elles existent. Voilà, observer les ondes, et si vous voulez aussi, on peut même les
4: On pourrait expliquer qu'il y a un dispositif sur la table assez impressionnant, là en studio salle de cantine, avec beaucoup de petits appareils, notamment un qui est énigmatique de dingue, et on écoute ces fréquences furieuses.

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Voilà, comme vous le savez, la normalité n'existe pas. Nous sommes encore en performance en direct de Radio Rageuse. 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

0: C'était magnifique, merci Ada. Bravo.
1: C'était les oiseaux radiophoniques, les oiseaux radioélectriques.
0: Ah waouh.
1: Toutes les ondes, pas que le son.
0: L'invisible était ce soir audible.
1: Qui nous environne.
0: Merci Ada, mais ma question était, veux-tu nous parler un petit peu de ton projet ?
1: Oui, ben voilà, en fait c'est juste du matériel qui normalement sert à faire de la radio classique et aussi des AG, etc. C'est ce dont on s'est servi toute la journée, c'est un émetteur avec un micro intégré. Et du coup, on se servait de ça pendant les assemblées. Et là, je voulais en fait vous proposer une manière bizarre de les utiliser. Et il y a plein de choses qui ont déconné.
0: Non, ça fonctionne. Voilà. Ça fonctionne très bien.
1: Mais du coup, c'est ça. C'est aussi un art de l'écoute, de l'erreur, du problème, du dysfonctionnement. Et ça fait partie aussi
0: de la poésie radiophonique.
1: La poésie des oiseaux radioélectriques.
0: Exactement.
1: Voilà.
0: Merci beaucoup.
1: Émettre et recevoir le fond des ondes.
0: Émettre, pas émettre, c'est plus émettre. Tout le monde a bien sué. Ok, bah on est toujours en direct de Radio Rageuse.
1: Après 5 jours de travail.
0: Voilà, c'est vrai qu'il y a un peu d'épuisement. Hein. On est quand même sur une performance plus que radiophonique. Donc là, on va enchaîner certainement avec quelque chose, mais quelque chose. Vania.
2: Moi, je vais prendre le micro juste pour remercier parce que là, il y a eu un mot, il y a eu un petit souci aujourd'hui. Donc, les camarades d'Épinade nous ont dépanné pour les streams. Ils viennent nous envoyer un mot disant que c'est trop bien, que si on veut, on nous met aussi sous les dabs. Donc, merci.
0: C'est clair, on peut dire merci à chaque auditeurice de nous écouter jusqu'à présent. On aime bien les petits messages. Je fais une transmission. Là, il faut enchaîner, je pense. Là, il faut y aller, là.
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4: Salut. Je vais te demander, selon toi, en quoi la radio peut être un outil de lutte, notamment contre le fascisme ?
5: C'est marrant parce que quand on évoquait cette question-là, tout de suite, je me suis dit, mais moi, je fais pas de la vraie lutte. J'ai pensé à des choses que j'ai écoutées, qui m'ont permis de me renseigner. Je pense notamment à toutes les archives sonores de Sainte-Soline, qui sont difficiles à retrouver aujourd'hui, mais ça reste encore possible avec la Wayback Machine. Mais voilà, sur le côté... Wayback Machine, c'est un outil pour retrouver des choses qui sont plus en ligne de façon actuelle, mais c'est une espèce d'archive d'internet. Et grâce à ça, tu peux retrouver les prises de son qui avaient été faites sur Sainte-Soline même. Et donc, je pensais plutôt à cet aspect-là, voilà, de documenter un peu en direct les luttes qui sont en train de se dérouler et les moments et les lieux de résistance. Et je dis tout ça en me disant que c'est pas que je fais, mais en vrai, j'ai fait cet été une émission qui s'appelait Bouffée du fasciste. Donc c'est quand même que je fais des choses sur ces choses-là, mais qui vont plus passer par de la culture, du symbolique, de l'imaginaire. L'émission dont je parle, en fait, on a traité d'œuvres qui sont antifascistes et qui donnent à voir des expériences antifascistes, donc sur un régime de la fiction et de l'imaginaire, etc. Mais je pense que ça reste important parce que bah, si on n'a pas d'horizon d'espérance et de projection possible, c'est plus difficile de se motiver à aller lutter, quoi.
4: Donc dans Bouffée du fasciste, vous traitiez d'œuvres cinéma, musique.
5: Alors là, en l'occurrence, il y avait celle sur laquelle j'ai travaillé. J'arrive pas à me rappeler des autres, mais celle sur laquelle j'ai travaillé, c'est une pièce de théâtre qui dont le nom me revient pas, mais c'est un auteur portugais qui imagine une famille

0: où tout le monde s'appelle Katharina une fois par jour, enfin une fois dans l'année. Et le jour où tout le monde est Katharina, il faut trouver quelqu'un qui est auteur de VSS, qui est fasciste aussi, et le tuer. Et l'enterrer sous un chêne de liège. Donc voilà, c'est une espèce de tradition familiale, mais qui est née d'un féminicide. Voilà, donc...
1: Du coup, qui est une forme de fémage, d'essayer de faire vengeance, de se venger...
0: C'est ça.
1: La mémoire de Katharina.
0: C'est ça.
1: Ok. Et donc, cette émission Bouffin fasciste, c'est... vous l'avez fait une fois, ou en une série?
0: Alors, c'était... une émission, mais de façon générale, en fait, c'est une émission qui va pas se proclamer féministe ou queer, etc. Mais de fait, la programmation, éditorialement parlant, elle est féministe, elle est queer, elle est antifasciste, en fait. Et donc, c'est pas une étiquette revendiquée, mais de facto, comme c'est des enjeux qui nous préoccupent, des identités que l'on vit, ça va infuser l'émission.
1: Okay. Et ça vous est venu comment, l'idée?
0: Bah, ça s'est fait plus par nécessité, en fait. C'est-à-dire que je pense que les premières émissions, on était vraiment à vouloir développer des choses contre l'extrême droite, sur l'antiracisme, antifasciste, etc. Ça s'est cristallisé lors des législatives de 2025. Parce que, bah, en fait, il y a eu, voilà, ça devenait inévitable, en fait.
1: Et donc, cette émission Bouffin fasciste, elle se retrouve sur quelle radio?
0: Elle est sur Radio Syllabe. Et selon le moment où vous écoutez...
1: C'est une radio qui est dans quelle ville?
0: Alors, c'est la Radio Syllabe à Rennes. Mais actuellement, le serveur de podcast est hors ligne parce qu'on se fait scraper nos archives sonores, vraisemblablement par quelqu'un qui veut nourrir de l'IA. Donc, c'est trop bien. Ça va être une problématique aussi à se poser sur comment diffuser nos contenus et en les protégeant quand même, quoi.
1: Ok. Trop bien. Du coup, Bouffin fasciste sur Radio Syllabe à Rennes. Et est-ce que toi, t'as d'autres usages de la radio comme outil de lutte? Enfin, tu disais par l'écoute, par nourrir d'autres imaginaires.
0: Et il y a autre chose sur lequel je me suis penchée en découvrant Radio Rageuse. J'ai vu qu'il y avait des formulaires pour rediffuser les contenus, etc. Donc moi, j'ai plus agi au sein de ma radio pour que ces contenus soient aussi diffusés à l'antenne. On a une radio qui a plein de contenus que je trouve intéressants. Mais il y a des perspectives qui, pour moi, me manquaient sur cette antenne là, et du coup, bah, pouvoir passer par Radio Rageuse pour donner à voir d'autres perspectives, d'autres émissions, c'était une manière que je trouvais intéressante de le faire.
1: Ok, trop bien. Et juste je reviens sur ce que tu disais, vous avez monté cette émission du coup au moment des législatives.
0: Alors, en fait, on a une émission qui s'appelle J'avais craché sur vos ondes, et on a fait une émission intitulée Bouffer du fasciste dans ce truc là, quoi.
1: Ok. Bien.
0: On bouffe pas du fasciste toutes les semaines ou tous les mois à 20h.

0: Radio Rageuse, toujours et encore, vous venez d'écouter un atelier, enfin un petit bout d'atelier qui a été fait sur l'atelier interview. C'était super et on continue au plateau et là il y a plein de personnes super queer qui vont nous parler d'un texte. Eh ouais, sur...
1: C'est pas besoin de... Alors bonjour.
0: Ah voilà, voici Gabriel qui va nous... Gab, ouais. Qui va nous faire l'audit de ce début de texte.
1: Et oui, salut. Moi je voulais vous lire un texte que j'ai pas écrit, mais qui a beaucoup résonné chez moi. C'était un pote qui me l'avait envoyé, je crois que c'était le jour de son anniv, mais je suis pas sûr. Il avait fait un mail avec quelques ressources dedans, des textes, des vidéos, tout ça, fait par des gars trans qu'il avait envoyé à plusieurs personnes concernées. Et quand je suis tombé sur ce texte, c'est comme s'il avait relié plein de pièces d'un puzzle qui se terminera jamais. J'ai jamais réussi à contacter la personne qui l'a écrit. Il avait un blog qui s'appelait Lil Words, mais qui n'existe plus depuis un petit moment. J'aimerais pouvoir lui parler, j'aimerais le remercier. Si quelqu'un a des pistes, je m'appelle Sloreil, S-L-O-R-E-I-L, je suis trouvable sur n'importe quel réseau social. Et du coup, là, voilà, on va vous lire ce texte à 5 voix. Je rappelle, il s'appelle Frère. Ce soir, j'ai envie de commencer par vous raconter une histoire.
2: C'est pas une histoire grave. Il n'y a pas vraiment de trigger warning à émettre.
3: Mais j'aimerais bien que vous l'entendiez.
4: Et surtout que vous l'écoutiez.
1: Surtout les meufs 6.
4: C'est à la deuxième personne du singulier et ça fait comme ça. Un soir, anormalement doux pour un mois de février, sûrement le réchauffement climatique, le ténébreux mec trans que t'es se rend à une soirée chez une pote. C'est une soirée dans une non-mixité meuf-gouine trans, pas posée comme telle mais un peu implicite quand même. En vrai, comme d'habitude, il y a plutôt une bonne majorité de meuf-gouine 6. C'est cool. Ça faisait longtemps que tu t'étais un peu isolée et tu te souviens plus vraiment pourquoi. Tu franchis le seuil de la porte et ton premier réflexe, celui-là c'est comme le vélo, ça s'oublie pas, ton premier réflexe c'est de te dire que tu sais déjà qu'implicitement, t'as ta place ici, parce que t'es un mec trans, et tu comprends, parce que t'es pas un mec cis.
3: La plupart des meufs te connaissent. Elles connaissent ton histoire, c'est déjà plié. Et puis il y en a deux, trois qui te connaissent pas encore. Alors tu peux pas t'empêcher de te demander si et comment elles vont arriver à se dire que toi t'as ta place parmi elles. Quand t'étais encore quasiment tout le temps perçue comme une meuf, ça allait assez vite. Ça commençait par l'usage du mauvais pronom, mais c'est pas grave, elle pouvait pas savoir. Et puis quelqu'un ou toi-même la corrigeait et elle comprenait, plus ou moins, et elle finissait par bien te genrer. T'étais soulagée et puis t'étais acceptée parce que finalement tu le savais. Vu ta gueule, t'avais jamais été une menace pour elle à partir de la seconde où t'étais entrée dans la pièce. Et tu savais qu'il y avait assez peu de doutes qui allaient peser sur toi pendant cette soirée. Parce que du coup c'était évident que t'étais loin, bien loin d'être un mec, et tu comprends d'être un mec 6.
5: Mais ce soir, depuis plus de 2 ans maintenant, t'es tout le temps identifié comme mec au premier regard. Après tout, c'est ça que tu voulais, non? Alors pour les 2-3 qui te connaissent pas encore, mais qui sont bien au fait que les mecs trans existent et qu'ils sont bienvenus, tu te mets en mode transformation Pokémon pour le temps d'une soirée. Tu passes du mec, celui que t'es juste pour toi-même, avec ton histoire, ton corps, et ce que t'as pas envie d'en dire, tu passes de ce mec-là, toujours ténébreux, on l'oublie pas, à... le mec trans, avec des majuscules et tout attaché.
2: Ton pouvoir pour cette soirée, c'est d'arriver à leur faire assez bien comprendre que t'en es pas vraiment un de mec. Si elles t'ont pas capté direct avec leur super scan cis féministe, tout attaché avec des majuscules, va falloir ruser. Ruser, ça veut dire quoi quand t'as un mec trans dans cette soirée? Ruser, ça veut dire déjà t'outer le plus vite possible. Soit par des sous-entendus bien exagérés, soit en balançant carrément tout en espérant que l'occasion arrive le plus vite possible. Ah oui, parce qu'en fait, je suis trans. Et là, t'espères juste que la conversation va pouvoir continuer, comme si de rien n'était. Et qu'elle va pas se prendre d'une envie profondément bienveillante de comprendre et d'être solidaire. Sinon, t'es parti pour 45 minutes de pédagogie sur le changement d'état civil, les effets de la testo sur ta touche et les colis impossibles à récupérer à la poste. Mais bon, elle est incroyablement bienveillante, alors t'es soulagé et tu continues. En te disant que tu fais ça pour ceux d'après aussi.
1: Et puis quand tout ça est réglé, tu passes le reste de la soirée à écouter avec admiration et avec un bonheur sincèrement partagé aussi, toutes ces démonstrations de sororité, toute cette badasserie. Et puis tu ris aux blagues misantes parce que ça te fait rire. Et puis aussi parce que c'est pas contre les gars comme toi, parce que toi, t'en es pas un de mec 6, hein. Et tu comprends, toi, t'en es pas un de mec. Alors tu baisses la tête, tu regardes ailleurs et tu continues à rire. Des fois, tu renchéris même. Faudrait pas qu'elle croie que t'es pas des leurs. Et surtout, faudrait pas non plus que toi-même, tu commences à penser que t'es pas vraiment des leurs.
4: À cette soirée, il y a un autre mec trans. Un ami à toi. Il a l'air de bien s'amuser lui aussi. Mais tu peux pas lui parler de fraternité depuis l'autre bout de la pièce parce que ce serait suspect. Alors tu lui envoies un texto, faut que ça reste discret. La fraternité, c'est pour les mecs cis. Et tu comprends, bah, c'est pour les mecs. À un moment, ça parle de violence. Là, il va surtout pas falloir que tu défendes un mec trans qui en aurait exprimé. Leur violence à elles, ces meufs dont tu parles et que tu soutiens en plus, elle est forcément légitime parce qu'elles sont pas censées avoir le droit de répondre à celle qui leur est infligée ni de l'exercer elles-mêmes dans cette société-là. Mais la colère d'un mec trans face à d'autres violences, quand c'est face à une meuf, ce sera forcément toujours celle illégitime d'un mec. Et tu comprends, d'un mec cis.
5: C'est marrant ça. Vous n'êtes pas vraiment des mecs, mais quand on parle de violence, vous en êtes forcément tout de suite trop. Pas l'ombre d'un doute. Votre colère est forcément suspecte. Pas d'autres outils pour l'analyser que ceux qu'on applique aux mecs cis. Il est minuit et tu captes qu'il y en a une qui commence à te faire de l'œil de loin. Tiens, c'est la même qui toute la soirée a pas arrêté de répéter « Léguine, Léguine, Léguine ». C'est elle qui a fait le plus de blagues misandres. Elle te plaît. Rassure-toi, elle sort avec plein de mecs trans. Mais à force de tout ça, toi, t'as perdu ton insouciance. Tu sais déjà qu'elle voudra pas te tenir la main dans la rue parce que t'as trop l'air d'un mec. Ou alors, si elle le fait, qu'elle s'en sentira un peu coupable. Et en plus, tu comprends. T'imagines déjà que dans son lit, sous ses caresses, tu seras jamais vraiment un mec. Et tu comprends, tu ne seras jamais toi.
3: Alors tu te casses. Tu te souviens maintenant de pourquoi t'étais un peu isolé. En fait, t'es juste épuisé. Et tu te rends compte ce soir-là que t'es aussi un peu triste. Et peut-être même un peu jaloux. Tu les vois, toutes ces sœurs, tu les entends, tu les admires, tu les soutiens. T'es chez elles comme chez toi. Mais t'es plus chez elles. T'es un invité permanent et t'as pas non plus trouvé de chez toi. Pas encore. Alors tu commences à comprendre après toutes ces années que c'est ça, toute cette solitude. Que c'est ça dont les frères que tu as honte d'appeler frères n'arrêtent pas de te parler depuis que tu as enfin commencé à oser leur parler de toi. C'est ce sentiment de n'appartenir à nulle part. Fin de l'histoire.
2: Ce soir, avec cette histoire, j'ai envie de faire passer un message.
1: Ce message, c'est un peu un appel.
4: Et à l'intérieur de cet appel, il y a un peu un appel au secours.
5: C'est à la première personne du singulier.
3: Et du pluriel aussi, et ça fait comme ça.
2: Je suis pas une meuf. Je serais jamais un mec cis avec une histoire de mec cis. Je veux pas être un mec cis. Mais j'aimerais bien pouvoir être autre chose que pas vouloir être un mec cis. J'aimerais bien avoir une place et j'exige que mes frères en aient une. J'aimerais bien que vous fassiez le taf avec nous et entre vous aussi. Parce que là, nous, on étouffe, on n'y arrive pas à pas s'inventer, à pas se sentir seul, à se trouver nous-mêmes les moyens d'exister.
1: Comment vous voulez qu'on fasse si on finit toujours par se briser contre les vides de vos espaces meufs Gwyn Trans qui nous font la courte échelle pour passer des murs mais qui nous font crouler sous des récits, des histoires et des attentes cis?
4: Comment vous voulez qu'on fasse dans ces espaces qui nous accueillent à bras ouverts, mais qui n'arrivent pas à nous tenir la main?
5: Comment vous voulez qu'on fasse si votre seule manière de nous voir, de nous définir, de nous accepter comme des mecs, c'est toujours par rapport au référentiel des mecs cis?
3: Oui, c'est difficile, parce que personne n'a appris à penser autrement que de ce point de vue. Mais nous non plus, on n'a pas appris. Si vous voulez vraiment les envoyer chier, les mecs cis, alors essayez de nous laisser exister.
2: On peut construire des choses entre nous, entre mecs trans, mais des fois, en vrai, on a du mal à se trouver. Vos mots et vos regards à vous, ils sont là tout le temps, de fait. On peut pas y échapper. Et aussi, des fois, on en a besoin. Parce qu'on est vos amis, on est vos amants, et qu'on aimerait bien être vos frères. Je veux dire vraiment vos frères, sans que ce soit un gros mot. Alors voilà. J'aimerais que vos regards, que vos mots, mais aussi que vos caresses et que vos mains dans les nôtres se transforment enfin, pour nous aider à en finir avec cette solitude.
1: Et j'ai aussi un message pour les mecs trans ici, parce que c'est nous qui s'agit quand même. En fait, tout ce que je viens de déblatérer, ça signifie évidemment pas que je crois qu'on est forcément tous frères tout le temps. Sur plein de trucs, on n'a pas les mêmes expériences, on n'a pas les mêmes histoires, on n'a pas les mêmes urgences. Et ce message-là, il y en a sûrement parmi vous qui voudraient l'adapter pour l'adresser à d'autres mecs trans. Des fois même, on peut pas se blairer, et c'est tant mieux parce qu'on n'est pas que ça non plus. Mais en tout cas, j'espère qu'à travers ce message, certains d'entre vous auront l'espoir de savoir que si on se cherche, peut-être qu'on saura un peu mieux où on peut se trouver. Cette solitude-là.
4: Cette solitude-là.
5: Cette solitude-là.
3: Cette solitude-là.
2: Cette solitude-là.
1: C'est vraiment pas obligé.

0: Et on enchaîne avec deux créations sonores que nous a envoyées Flora. Et la première qui s'appelle Clair de Lune Beach.
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0: Vous êtes toujours en train d'écouter la nuit de la lecture de Radio Rageuse et on vient d'écouter la création sonore Claire de Lune Beach et on enchaîne avec Inscape Game, toujours de Flora.
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0: Et vous êtes toujours sur Radio Rageuse, le direct, non pas la nuit de la lecture, mais bien la nuit de la radio. Et on va écouter un petit jingle qui a été fait ces derniers jours en atelier.
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Je m'étais inscrite pour vous parler de l'affaire de Budapest. Je pense que beaucoup de personnes connaissent cette histoire, mais j'ai l'impression que je ferai juste un petit appel à la fin pour rappeler ce qui se passe très rapidement, parce que je pense qu'il y a d'autres moyens d'écouter cette histoire, mais je crois qu'au départ, j'ai envie de parler d'une autre chose. Je viens de me le dire parce que c'est important et en même temps je ne parlais pas mal ces jours-ci. Il y a à peu près un an, le 10 septembre dernier, il y a eu la mobilisation Bloquons tout, et qui s'est enchaînée après sur le 18 septembre. Et à ce moment-là, on a essayé de mettre en place un dispositif qui permettait de relier pas mal de camarades qui étaient partout en France, un dispositif nous envoyait des enfants. Un an, nous on était installés dans un lieu collectif qui s'appelle La Parole Errante, et des camarades de partout nous envoyaient des enfants. Ça pouvait se passer par le biais des messages WhatsApp, au signal, des messages signal, plutôt que des appels indirects. Et on est passé à une étape encore plus intéressante, le 18, où il y a eu plusieurs radios, ou en tout cas des camarades qui étaient dans le cadre des radios, et on s'est envoyé, en gros, on passait de l'un à l'autre, c'est-à-dire qu'on faisait des suivis des manifs. Ça s'est passé pour Radio Canu, Radio Galère, plutôt que Radio à Bordeaux, Canal Sud à Toulouse, les camarades qui sont à Saint-Ferrol. Et à ce moment, les différents radios qui faisaient des suivis de la mobilisation, soit prenaient les streams les uns des autres, soit il y avait des appels d'un studio à l'autre, et à la fois on avait tous les appels des camarades partout en France. Les retours qui nous sont arrivés, c'est que c'était un moment qui c'était quelque chose qui a fait du bien. Ça fait du bien parce que parfois, même si on voudra être là, on peut pas, pour multiples raisons. On est obligé d'être chez nous, et les raisons sont multiples pour lesquelles on ne descend pas à la rue quand il y a mobilisation. Il y avait aussi qu'il y a des endroits, il se passait pas grand chose, et ça donnait de la force, savoir qu'ailleurs, il y avait des mobilisations qui se passaient, et se passaient bien. Et surtout, ça nous a fait sentir partie de quelque chose de plus grand. Et, ça, c'est un peu un appel que je veux faire et qu'on a envie de faire et qu'on partage à plusieurs. C'est que peut-être ça, il faut essayer de les travailler, de les renforcer et de les préparer en amont. C'est dire que si là, il y a une autre mobilisation importante qui arrive, soyons prêtes à faire ce que quelque chose dans lequel on croit, parce que si on est là, on croit aussi dans la possibilité de la radio et de ce moyen-là. Et donc, c'est vraiment un appel à activer des liens inter-radio et inter-émission, et aussi avec des camarades qui peut-être ne sont pas dans des missions, etc., mais qui ont envie de partager ça. Et envisager qu'à un moment, par exemple, il y a des dates qui arrivent. Ça pourrait être, par exemple, après les élections ou des choses qu'on ne sait pas. En tout cas, quand ça arrive, être capable d'activer rapidement la mobilisation radio. C'est quelque chose de très précieux. Les 10, il y avait les camarades, mais aussi les cheminots plutôt que d'autres, qui étaient là avec leur téléphone pour écouter ce qui s'est passé. Et en même temps, il y avait un suivi qui était important. Et du coup, c'est un appel à se fédérer pour que ces rencontres, que ce soit les rencontres radio-rageuses ou des rencontres aussi qui dépassent ça, mais que c'est à partir de la mobilisation à toutes ces activités qu'on travaille en continu pour construire une force qui soit capable de traverser un peu les frontières d'une ville, d'un village, mais aussi qui aille au-delà du média dominant. S'ils ne nous conviennent pas, fabriquons autre chose. Donc ça, c'est un peu un appel que je voulais faire.
un peu plus joyeux. Et dans ce cadre, on s'est beaucoup mobilisé autour de la question de l'affaire de Budapest. Budapest, je pense que plusieurs personnes connaissent, c'est des camarades qui sont poursuivis par l'Hongrie. L'Hongrie qui a dans sa constitution inscrit que le fascisme c'est une activité terroriste. C'est un pays qui a inscrit, ça c'est pas inscrit dans la constitution, mais en tout cas c'est classé activité terroriste. Dans la constitution c'est inscrit qu'il y a deux genres, hommes, femmes. En fait c'est un pays fasciste qui aujourd'hui poursuit plusieurs camarades antifascistes en Europe. Il y a une alliance européenne qui profite du terrorisme, du mandat d'arrêt européen pour poursuivre ces personnes qui se sont battues contre des nazis, parce qu'en fait on dit néo-nazis, mais c'est des personnes qui se réfont clairement à l'époque hitlérienne. Et là, le cas échéant, il y a des camarades qui risquent l'extradition. Donc la cour à Paris vient de donner l'extradition pour Gino, qui est extradable vers l'Allemagne. Et en Allemagne, il y a une chasse aussi aux antifascistes et par ailleurs a déjà livré de façon tout à fait illégale des personnes à l'Hongrie. Il y a Maya, qui est une personne non binaire, ça fait 2 ans qu'elle est emprisonnée en Hongrie dans des conditions de torture blanche. Et l'Allemagne ne bouge pas un doigt pour la libérer. Et les 19, il y a aussi le résultat pour Zaïd. Zaïd, il est d'origine syrienne. Il est poursuivi par l'Hongrie, qui a demandé l'extradition. Et la cour, elle va se prononcer. Il y a un appel des comités de soutien. L'histoire, là, je la raconte très mal et très rapidement, parce que je pense que c'est pas le moment. En tout cas, vous pouvez comprendre ce qui s'est passé. Les comités de soutien a réalisé un podcast qui s'appelle l'affaire, le procès de Budapest. Il y a des choses qui vont sortir très rapidement. Il y a un appel à la mobilisation. Et ça, c'est une forme comme une autre. Mais j'ai envie de dire que des fois, on pourrait faire des ping-pong, des entraides, des émissions partagées au même moment. Ça pourrait être pour cette affaire qui, pour nous, ça compte beaucoup. Et je pense aussi que ça raconte vraiment comment au moment il y a une Europe qui se tient la main pour faire la chasse à toutes les valeurs qui sont autres de ceux de l'extrême droite. Et je pense qu'il faut fabriquer autre chose, et c'est pour ça aussi que j'ai démarré en disant créons des alliances, des alliances où l'amitié est importante, et donnons-nous de la force et croyons dans nos possibilités, parce qu'on a beaucoup de possibilités. Voilà, c'est fini.

0: Pardon. On vient d'écouter Éther d'Éther de la rappeuse Mauve, et maintenant c'est Oh qui va nous présenter son dispositif de body noise.
1: Donc, CI, collectif intelligence. IC, intégré circuit. Intelligence collective, collectif, intelligence, intelligence, intestin, intestin collectif, collectif, intestin, intestin intégré, intégré collectif, collectif circuit, circuit intégré. Ça, c'est un chaos glam. C'est un dispositif que Paola Pin à Calafou a créé il y a 7-8 ans passés. On va essayer le découvrir ensemble. Intelligence collective. Intelligence intestin. Intégrer circuit. ICCI. I, I, C. On, off.

0: de toucher.
1: Ah. Attends, on fait rien là.
0: C'est la circulation.
1: C'est quoi, c'est dans nos corps là?
0: C'est fini.

0: Ah oui, il faut qu'on décrive ce qui se passe, mais il y a un circuit imprimé, mais qui est magnifique. On dirait une araignée. En fait, il y a de l'or. Il y a de l'or sur ce circuit qui coule. Et en fait, on le touche, on est plein à le toucher et ça fait des choses.
1: Des bruits.
2: Oui, en fonction de comment est-ce qu'on place nos doigts et de qui touche qui et qui finit le cercle.
0: On ne comprend pas pourquoi ça s'arrête des fois.
3: Non, on ne sait pas pourquoi.
0: Ah, il faut découvrir. Expérience collective.
2: Expérience collective.
4: C'est mystérieux.
0: Ah, faut lécher.
2: Ça ne marche plus.

0: dans la collective intelligence, en harmonie, en cercle et main, mais si tu utilises des fluides, hein,
1: et tu... il faut lécher le circuit. Il faut lécher le circuit.
2: Ça, c'est pas les règles d'hygiène, hein.

0: une expérience électro-organique collective, on pourrait dire.
1: Extatique, orgastique. On a juste mis 5 minutes, hein, on n'a pas fait la nuit de Body Noise.
2: Et on est parti jusqu'à 2h du matin.
1: Ouais.
0: Je vous propose qu'on enchaîne avec une émission du réseau Radio Rageuse.
1: Tu peux aussi juste mettre sur une casque et aller dans un coin.
0: On est passé d'intelligence collective à isolement forcé.

0: c'est l'art de la transition.
1: Des systèmes non binaires.
0: C'est aussi ça, Radio Rageuse. Et on enchaîne avec une émission que vous pouvez retrouver d'ores et déjà en podcast sur le CIP web, puisque c'est une émission de l'émission Bain de friture, diffusée sur Jet FM et relayée sur le site web de Radio Rageuse, et qui nous parle de d'intelligence artificielle. Tout à fait, c'est parti.

il est impossible d'échapper à l'intelligence artificielle. Après des décennies de recherches, elle bouleverse notre rapport à la technologie et ses applications n'ont de cesse de se multiplier. De la médecine au transport, en passant par les services en ligne que nous utilisons chaque jour. Moteur de recherche, assistant personnel, smartphone, application de navigation. La liste semble ne pas avoir de limite. À l'image de sa consommation énergétique, à l'encontre de toutes les recommandations pour un monde viable. Intelligence artificielle. À eux seuls, ces deux mots disent bien de quoi il s'agit et résonnent comme une catastrophe annoncée. La réflexion sur l'utilisation des machines pour simuler la pensée a déjà commencé lorsque le terme est choisi en 1956, lors d'une école d'été réunie pour réfléchir à une nouvelle discipline scientifique visant à simuler le raisonnement. La recherche, qui n'a pas cessé depuis, a abouti ces 30 dernières années à une évolution extraordinaire de la communication humaine. Internet, smartphones, réseaux sociaux ont changé l'ensemble du système de l'information et notre interprétation du monde. On s'est à peine remis du choc de ces trois bouleversements qu'on assiste à la naissance des médias synthétiques. La technique du deepfake apparaît en 2016 avec le lancement du programme Voco de la société Adobe. Cette application permet de reproduire la voix humaine. Les travaux de Ian Goodfellow sur le deep learning ont permis aux machines d'emmagasiner des millions de données pour apprendre encore plus précisément ce que sont le visage et la voix d'une personne. Ces données collectées permettent de reproduire ou de créer du contenu. Nous avons désormais la capacité de créer synthétiquement des vidéos, des images ou des audios. Des faux qui ont l'air si authentiques que l'œil et l'oreille humaines ne peuvent pas voir qu'ils ne sont pas vrais. Et c'est un outil accessible à tous. Grâce au développement des algorithmes auto-apprenants, il est de plus en plus simple de fabriquer ses propres deepfakes. Microsoft a mis un lien pour créer un clone à partir d'une photo. On nourrit la machine en permanence et elle s'améliore en se nourrissant. C'est l'apprentissage machine dans le jargon. Le 17 mars 2022, la chaîne d'information Ukraine 24 diffuse une vidéo du président ukrainien Volodymyr Zelensky en pleine invasion russe. Pendant quelques minutes, les images montrent le président appelant ses soldats à déposer les armes. Cette vidéo a le temps de semer le trouble avant d'être rapidement retirée. La technologie devient si puissante qu'en quelques clics et quelques minutes, on peut cloner une voix et créer un avatar. Demain, ça fera partie de notre quotidien, au point qu'il sera compliqué de faire la différence entre réalité physique et réalité synthétique. Cette technologie se développe extrêmement vite et a la capacité de changer complètement notre perception de la réalité. On est encore habitué à croire ce que l'on voit de ses propres yeux et ce qu'on entend de ses propres oreilles. On entre dans une ère où ça ne sera plus le cas. Les usages malveillants, criminels, ne se sont pas fait attendre. Fini le piratage de vos contacts avec la réception du mail d'un ami dans le besoin. Aujourd'hui, les imposteurs utilisent la réplique de la voix et du visage. Des deepfakes sexuels circulent où des visages de femmes sont mis sur des images porno. En août 2024, les autorités sud-coréennes découvrent un gigantesque réseau de canaux Telegram qui diffusent des contenus pornographiques truqués. Leurs créateurs, qui se comptent par centaines, piochent généralement les photos de leurs victimes sur les réseaux sociaux. Et d'après les enquêteurs, la plupart des victimes sont des femmes, dont 60% de mineurs. En Corée du Sud, les crimes de deepfake sexuels sont devenus un problème social. Ce mois d'octobre 2024 est le mois européen de la cybersécurité. L'Office fédéral suisse de la cybersécurité, l'OFCS, y participe à travers une campagne pour alerter sur les escroqueries liées à l'IA et sur les dangers des deepfakes. L'IA est sans surprise en vogue dans le milieu des cybercriminels.
l'OFCS lance donc cette campagne de sensibilisation avec le slogan « Think before you click » et expose la manière dont les cybercriminels utilisent l'IA à travers diverses tactiques de manipulation pour piéger leurs victimes. Selon Jean-Gabriel Ganassia, président du comité d'éthique du CNRS, ce n'est pas de l'IA en elle-même qu'il faut avoir peur, mais des humains derrière. Oui, c'est bien le cas de chaque outil, qu'il soit une découverte scientifique ou une avancée technologique. Le problème est comment on l'utilise, qu'est-ce qu'on en fait. C'est le cas aussi bien pour la découverte de la radioactivité que de la création d'Internet et des réseaux sociaux. L'humanité est capable du meilleur comme du pire. Et on sait d'expérience qu'elle ne trie pas. Elle exerce les deux simultanément. Dès 2024, l'astrophysicien Stephen Hawking déclarait à la BBC « Le développement d'une intelligence artificielle complète pourrait mettre fin à l'humanité. Les humains, limités par une lente évolution biologique, ne pourraient pas rivaliser face à cette technologie et seraient dépassés. » Il sera plus nuancé par la suite, disant qu'elle est aussi porteuse d'espoir. Lui, dont la voix robotique si reconnaissable, était générée par intelligence artificielle. Les lunettes connectées de Meta, anciennement Facebook, qui, comme toutes les entreprises qui changent de nom, veulent se racheter une image, sont dotées de capacités d'IA générative. Générative, c'est-à-dire qui créent de nouveaux contenus, texte, audio ou vidéo. En regardant un objet, par exemple, on peut avoir des informations à son sujet. Ces lunettes vont permettre de siphonner encore plus de données comportementales sur des milliers d'individus. Le fameux apprentissage machine. La machine se nourrit. Deux étudiants de Harvard ont détourné ces lunettes pour sensibiliser l'opinion publique à l'IA. Ils ont créé un logiciel qui s'appuie sur PIM Eyes, une plateforme de reconnaissance faciale en ligne. La monture connectée transmet en direct ce qu'elle filme et le moteur de recherche se charge ensuite de sortir tous les sites sur lesquels la personne ciblée apparaît, fournissant ainsi son nom, son métier, son adresse, ses activités, bref, toutes les informations qu'elle a laissées sur le net. Tout est sous contrôle. Le 5 juin 2024, une lettre ouverte co-signée par des employés anciens et actuels d'OpenAI, l'entreprise américaine qui a développé ChatGPT, et de DeepMind, l'entreprise appartenant à Google spécialisée dans l'IA, dénonçait les dangers cachés des techniques d'intelligence artificielle. Un des signataires, Daniel Cocotaglo, estime dans une déclaration faite à la fin mai au New York Times à 70% les chances que l'intelligence artificielle générale détruise ou nuise irréversiblement à l'humanité. Ils redoutent peut-être le développement des robots tueurs. Ces systèmes autonomes d'armement, qui contrairement aux drones pilotés par des humains, pourraient prendre des décisions et agir de manière autonome. Ces armes sont présentées comme la troisième évolution des techniques de guerre, après la poudre à canon et l'arme nucléaire. Certains scientifiques

avant que des choses très désagréables ne se soient produites. Ce mardi 8 octobre 2024, le prix Nobel de physique a donc récompensé des avancées fondamentales pour le développement de l'IA. Il a été décerné à l'Américain John Hopfield, 91 ans, et au Britanno-Canadien Geoffrey Hinton, 76 ans, pour leurs travaux sur l'apprentissage automatique. Ils ont utilisé des concepts fondamentaux de la physique statistique pour concevoir des réseaux de neurones artificiels qui fonctionnent comme des mémoires associatives et s'inspirent du réseau de neurones de notre cerveau. Dans un réseau de neurones artificiels, les neurones sont représentés par des nœuds qui portent différentes valeurs et s'influencent entre eux via des connexions. Ils peuvent être comparés à des synapses. On obtient ainsi un logiciel flexible et évolutif. Il ne reste qu'à lui apprendre une tâche en lui fournissant des milliers de données qu'il analyse et à partir desquelles il s'entraîne. Il peut affiner ses propres réglages pour se rapprocher du résultat attendu. Une révolution est en marche qui va si vite qu'elle fait peur à ses propres concepteurs. Hinton s'exprime ainsi dès la remise de son prix. Je pense qu'elle aura une influence considérable. Ce sera comparable à la révolution industrielle. Mais au lieu de dépasser les humains en matière de force physique, elle les dépassera en termes de capacité intellectuelle. Nous ne savons pas ce que c'est que d'avoir des objets plus intelligents que nous. Et ce sera merveilleux à bien des égards, notamment dans des domaines tels que les soins de santé. Mais je crains que la conséquence globale de tout cela ne soit des systèmes plus intelligents que nous qui finissent par prendre le contrôle. Ce n'est pas la première fois que Geoffrey Hinton, qui a contribué à des avancées majeures en IA depuis les années 80, alerte sur les risques éthiques et sociétaux liés à cette technologie. Après plus de 10 ans passés en tant qu'ingénieur en chef au sein de Google, il avait quitté l'entreprise en 2023 pour pouvoir exprimer librement ses préoccupations. En mai de la même année, dans un entretien à la BBC, il abordait l'impact de l'IA sur l'emploi et l'inégalité économique. Selon lui, l'IA augmentera la productivité et créera plus de richesses. Mais à moins que les gouvernements n'interviennent, elle ne fera qu'enrichir les riches et nuira aux personnes qui perdront leur emploi. « Ce sera très mauvais pour la société », a-t-il déclaré. Puis, dans un article du New York Times, il mettait en garde contre les profonds risques pour la société et l'humanité et confiait qu'une part de lui-même regrettait l'œuvre de sa vie. « Je pense que d'ici 5 à 20 ans, il y aura une probabilité de moitié que nous soyons confrontés au problème de l'IA qui tente de prendre le dessus. Cela entraînerait une menace d'extinction pour les humains, car nous pourrions avoir créé une forme d'intelligence qui est tout simplement meilleure que l'intelligence biologique. » C'est très inquiétant pour nous, déplorait-il. À l'heure où on peut faire dire n'importe quoi à n'importe qui, comment donner un sens au monde? La désinformation submerge l'écosystème informationnel et on ne sait plus à quoi se fier. Dans le monde entier, les gens commencent à baser leur vie, leur prise de décision, sur la base d'informations erronées. Chacun vit dans sa bulle avec ses filtres, chacun sa propre compréhension et sa propre version. Il devient très dur de se mettre d'accord et a fortiori d'agir collectivement. Nous avons été et sommes témoins des clivages autour du changement climatique ou du coronavirus. Tout ça nous individualise encore un peu plus et on constate les freins que cela met en place là où jusqu'à présent on pouvait arriver à faire front ensemble, à déterminer des positions communes pour avancer malgré tout. On peut parler de crise de la post-vérité, sorte de crise existentielle qui touche notre capacité à partager une compréhension de la réalité et donc notre capacité à agir collectivement. La seule fiabilité possible semble résider dans la vie réelle, physique, puisque tout ce qui passe via un écran est désormais suspect. Tous ceux qui ont une connaissance pointue de ces sciences et technologies, ceux-là même qui les ont créés, nous mettent en garde, nous avertissent de leur dangerosité, sans pour autant stopper quoi que ce soit. Continuer d'aller au bout de leurs recherches, pour l'amour de la science, de la connaissance, de leur ego de génie. Et on sait que ce système capitaliste qui finance leurs travaux ne renoncera à aucun enrichissement supplémentaire possible, quand bien même l'avenir de l'humanité serait en jeu.
Science sans conscience n'est que ruine de l'âme, disait Rabelais, à l'époque où l'imprimerie venait de remplacer la plume. 500 ans plus tard, sa maxime a peut-être inspiré les scénarios de science-fiction les plus sombres. Mais quand les dystopies commencent à ressembler davantage à la réalité qu'à la fiction, on peut craindre davantage que la ruine de l'âme.

Et vous êtes toujours en train d'écouter le direct de la nuit de la radio, de Radio Rageuse, des rencontres en direct de l'antenne à Séverac. Et le public est toujours au rendez-vous. Et on vient d'écouter le morceau Fuck Your Phone du groupe Chien Flic dans l'album Ouf, point d'interrogation. Et avant d'entendre des archives des dernières nuits de la radio, des rencontres radio rageuses, on va écouter une nouvelle création sonore de Flora qui s'appelle Picnic Final, Final Picnic.

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0: Toujours. Et on est toujours en direct sur la nuit de Radio Rageuse et rediffusée en web radio un peu partout. Et là maintenant c'est le groupe Archive qui prend la parole, donc c'est je suis la seule représentante, je l'ai pas encore fait le bilan de notre activité sur ces trois dernières années, mais on a fait une brochure, une frise historique qui on peut retrouver sur internet. Mais genre, je voulais pas présenter parce que c'est un peu imbuvable comme comme frise chronologique, et cette archive sonore donc qui dure 40 minutes et qui est extraite de toutes les nuits de la radio du réseau depuis la première à Marseille, qui a été faite par ma camarade Z qui est pas là. Voilà, bonne écoute.
1: Bonjour à tous, c'est parti pour une petite heure d'écoute des archives de Radio Rageuse. On va commencer par remonter le temps et revenir au tout début de la création de ce réseau au gré de directs et aux autres créations sonores pour tenter de mieux le comprendre. Bonne écoute.
2: Bonsoir à toutes et à tous. Alors le complot des cagoles ce soir a l'immense plaisir de vous présenter ses sœurs, d'ici et d'ailleurs.
1: C'est là que tout commence, en 2009 à Marseille.
2: Depuis la naissance du complot, au gré de nos pérégrinations, nous avons rencontré d'autres femmes dans d'autres villes qui, comme nous, complotent radiophoniquement pour écrabouiller le patriarcat. Un projet de rencontre de radio de femmes est donc né. Bien entendu, notre belle cité phocéenne, ses micro-connards et surtout la mer, a été choisie pour la première rencontre qui s'est déroulée ici le week-end dernier. Ça a été un fort moment de rencontres, d'échanges d'expériences et d'outils, où nous étions une quarantaine de zouzes, de tous âges et de tout poil, excités et émus d'avoir tant à échanger. Nous vous proposons donc une présentation sonore des différentes émissions que nous avons rencontrées, ainsi que nos impressions encore à chaud.
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1: 2010, Toulouse.
7: Alors bonsoir, vous êtes sur Canal Sud 92.2 FM, il est 20h et on est ravis d'être en votre compagnie pour une nuit radiophonique animée par des émissions venues de Toulouse, Marseille, Lyon, Grenoble, Saint-Étienne.
8: Ce soir, une bande de meufs squatte la bande FM pour une nuit de débandade où les ondes s'abandonnent en vert et contrebande.
9: On attaque la FM par la bande, sans banderole mais avec une bande son qui déchire. Ce soir, Voyelle abandonne ses plates blondes pour rejoindre une bande originale, le collectif Radio Rageuse, constitué d'émissions de femmes, trans, lesbiennes, féministes, qui s'est réuni tout le week-end pour vous concocter une nuit à la radio en présence de plein d'invités.
7: Car depuis la loi Sarkozy de 2003, si tu te réunis à plus de 2-3 personnes, tu es une menace. On t'arrête pour t'accuser de contrebande, banditisme, de bande organisée, armée contre l'individu qui marche en rang serré dans le troupeau de nos sociétés.
8: Les municipalités enlèvent les bancs publics sur les places de nos cités. On balance des ultrasons dans les cages d'escalier pour empêcher des jeunes, des vieux, des gens de se rencontrer, de se retrouver et de se regrouper.
9: Aujourd'hui, il faut être une bande à soi toute seule, ne compter que sur soi et avoir peur des autres.
7: Nous revendiquons ce soir de faire partie de bande, de pouvoir, de se découvrir, s'entraider et lutter ensemble. Une bande sonore contre les lois agoraphobes de nos sociétés individualistes.
8: Ce soir, on reçoit des bandes de potes, des bandes passantes, des bandes armées, des bandes sonores, des bandes à part, des bandes adhésives, des bandes originales, des bandes dessinées, des bandanas pour une nuit sur les ondes, pour s'interroger et discuter, débattre, analyser, creuser ensemble des questions qui nous intéressent.
9: Alors, dans une première partie, on va décortiquer nos comportements, nos idées, nos volontés, nos désirs, nos vécus, lorsque nous sommes justement entre nous, ce que l'on peut lire dans le regard des autres, ce qu'on reflète et qui n'est pas forcément ce que l'on est.
7: Dans une deuxième partie, on verra qu'on ne parle pas forcément que de nos nombrils, quand on est entre nous, même si c'est nécessaire de prendre la parole sur les questions qui nous concernent.
8: C'est ce qu'on discutera dans la troisième partie, en abordant des bandes, les bandes comme des stratégies d'autodéfense et de riposte.
9: Et bien sûr, comme d'habitude, tout au long de la nuit, de la zik et des concerts live pour vous faire partager des artistes qu'on kiffe.
7: C'est parti, bonne écoute.
10: Et alors là, c'est des rencontres à Saint-Étienne, ça se passe comment à Saint-Étienne?
11: 2011.
7: Bah, il n'y a pas la mer, quoi.
11: Mais il y a la plage.
12: Voilà, c'est ça. Donc là, on se rencontre pendant un week-end entier dans un squat qui s'appelle La Plage. Le week-end, il est en autogestion, c'est-à-dire que ben il y avait des personnes qui habitent à Saint-Étienne qui avaient un peu préparé notre venue pour nous accueillir, mais sinon, à part ça, on décide tout ensemble, quand on est tout ensemble, de ce qu'on fait, de ce qu'on a envie de faire, de même sur des trucs genre la bouffe, mais aussi sur les ateliers. Donc c'est l'occasion de se rencontrer, de partager sur nos émissions, nos pratiques et nos motivations. Concrètement, ce qui s'est passé, c'est que à part se rencontrer, on a aussi fait des ateliers de partage de savoir, donc des ateliers jingle, interviews, débats. On a partagé de la musique à thématique féministe, créé des playlists, et puis on a aussi des ateliers plus pratiques, genre équalisation du son, fabrication de micros, montage. Et voilà, et puis on s'est aussi dit que c'était l'occasion de produire ensemble quelque part, et c'est pour ça qu'on se retrouve aujourd'hui de 10h à minuit, et puis on se retrouvera aussi demain de midi à 15h.

0: 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Oh yeah.
1: Toujours en 2011 à Saint-Étienne.
2: Donc vous êtes bien sur le 895 de Radio Dio pour ce soir deux heures un petit peu spéciales puisque c'est deux heures consacrées à Radio Rageuse. Donc qui sont réunis à Saint-Étienne, voilà, et on va vous expliquer un petit peu plus ce que c'est. Là, on est beaucoup dans les studios et quelques-unes dans juste derrière les micros pour vous raconter.
3: Alors, vous aurez compris, Radio Rageuse, c'est une rencontre de radio de femmes féministes, gwyn, de trans. Et alors, ce projet, comment il est apparu? Comment ces rencontres, elles se sont créées?
4: Alors, c'était une idée qui était dans l'air depuis déjà quelques années, où on était plusieurs à faire de la radio et à se croiser de temps en temps, et avoir l'envie un peu d'être plus en contact, d'échanger des savoirs, des idées, des pratiques. Et en fait, ça a vraiment commencé à la Ladyfest à Toulouse au printemps 2009. Bon, alors, les Ladyfest, c'est des festivals féministes où il se passe plein de choses, des concerts, des ateliers, des projections, tout ça. Et aussi, du coup, à ce Ladyfest-là, une discussion où on s'est retrouvés, donc, de Grenoble, Saint-Étienne, Lyon, Toulouse. Voilà, à être plusieurs copines à faire de la radio et à se dire, bon, on veut se rencontrer. Du coup, faire des vraies rencontres plusieurs jours, on serait toutes ensemble et on ferait plein de choses ensemble. Et donc, est venue l'idée de faire une première rencontre qui a eu lieu à Marseille. Et alors, je sais plus quand c'était.
3: En octobre 2009, je crois.
4: Ouais,
3: pense.
4: C'est ça.
0: Ouais, du coup, on s'est calé. Le Ladyfest, c'était au printemps 2009. Et on s'est dit, tiens, où est-ce qu'on peut faire notre première rencontre? Et en fait, tout le monde avait envie d'aller voir la mer. Alors, comme il y avait la super émission de Marseille, on s'est dit, tiens, on pourrait le faire à Marseille. Ce qui, nous, le complot des cagoles nous a quand même un peu pris de court. Si le mon Dieu, nous, on fait de la radio, on n'organise pas des rencontres. Et finalement, c'était hyper intéressant, c'était super. On était une cinquantaine. Ça a duré sur 3 jours. Et ça a été des super moments de rencontre. Cette première rencontre-là, ça a été vraiment un moment de découverte, avec l'idée que peut-être on faisait toute la même émission, et en fait, ben, pas du tout, quoi. On a passé toute une première journée à écouter des bouts d'émissions de chaque ville, à discuter de comment on fonctionnait, de comment nos émissions, elles se déroulaient, et en fait, c'était un truc de fou de voir la diversité de pratiques, de personnes qui participaient, de manières de faire. Et voilà, donc c'était vraiment la grosse rencontre. On s'est dit, bon, bah, il faut qu'on continue, on a envie de faire plein de choses.
2: Et du coup, après, on a continué, et c'est là qu'on s'est retrouvés, je crois que c'était à l'automne 2010, à Toulouse. Et là, en fait, on s'est dit, on va faire de la radio ensemble. Donc voilà, les personnes de Voyelle, donc, qui est l'émission de Toulouse, avaient réservé toute une nuit de la radio, où on a tenu l'antenne pendant de nombreuses heures. Et aussi, pendant ce week-end-là, a été... Donc un peu plus creuser l'idée de faire un outil de diffusion commun pour mettre toutes nos émissions en ligne sur Internet, donc les différentes émissions féministes ou transpédéguines qu'on pouvait réaliser dans les villes, quoi. Et voilà, et c'est là qu'on a décidé de s'appeler Radio Rageuse et de faire ce site Internet.
4: Voilà, après le problème qui se posait, c'est que on savait pas trop comment faire ça. Mais heureusement, les copines de Marseille connaissaient une meuf qui, elle, est super forte. Vous voyez ce qu'on appelle une geek un peu là, qui comprend tout, comment ça marche Internet, comment on fait un site et tout ça. Du coup, elle nous a fait une petite formation sur 2 jours, je crois. C'était bien, bien intensif. Et où on s'est aussi posé les questions de quel hébergeur on veut, parce que ça nous semblait important d'être hébergé par un hébergeur qui n'était pas un hébergeur commercial. Voilà, parce qu'il y a un peu quand même des idées politiques derrière. Quand même, ce qui nous réunit aussi, c'est pas que des idées féministes ou le fait qu'on soit meuf, gwyn, trans.
0: Le féminisme est politique, tu sais.
4: Oui, mais c'était pas que ça. En plus d'être féministe, on est un peu comme anticapitaliste, antiraciste. Et voilà quoi, on est toutes sur des radios associatives. Et je pense que c'est aussi important dans cette espèce d'identité qu'on peut avoir, même si on fait toutes des choses très différentes dans un peu ce qui nous relie. Donc du coup, on a fait cette formation, où on est ressorti, on avait l'impression d'être beaucoup plus intelligente. Alors on s'est dit, bon, avant qu'on oublie tout ça, on va se revoir assez vite Donc on s'est revus à quelques-unes, bon, beaucoup moins nombreuses là à Grenoble, pour pouvoir construire le site. Du coup, qui est toujours en construction. On a bien travaillé pendant 3 jours, on a bien avancé. Et depuis, bah, c'est toujours en construction, à part rien n'est signalé qu'a mis quelques émissions en ligne. Parce que l'idée, c'est ça, en fait, c'est de recenser toutes les émissions qu'on fait, quoi. Que si quelqu'un cherche une émission sur un thème précis ou veut écouter toutes les émissions de telle ou telle radio, eh ben, ce sera très simple à trouver sur le portail Radio Rageuse.
0: Oui, c'est important aussi. On est toutes, on diffuse toutes des émissions sur des radios associatives, et on essaye aussi de se faire passer les savoirs, dont c'est pas juste ouvrir un blog quelque part. Et ce que vous avez fait, c'est apprendre le langage SPIP, par exemple. Je crois que c'est ça. Non,
4: et puis le HTML,
0: tout ça, quoi.
2: Ouais. Et
0: quoi.
2: Puis après, on a le site. Il est hébergé aussi sur dans un domaine qui est anticapitaliste, machin, tout ça. C'est sur toile libre.
0: Et c'est Radio Radio.
2: C'est non commercial, quoi.
0: Radio Rageuse.net.
2: Avec un S.
1: 2011, à Lyon.
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0: 2014, Lyon.
1: Et oui, c'est la sixième rencontre de Radio Rageuse. Bonjour à toutes qui sont dans les studios, qui nous écoutent dans le hall, on est super nombreuses. Et à tous les auditeurs qui sont de l'autre côté du poste de radio. Alors, c'est une longue soirée en perspective pour tout le monde. On commence tout de suite par vous présenter c'est quoi Radio Rageuse. Du coup, c'est une nébuleuse d'émissions féministes pour certaines et pas féministes pour d'autres. Ça regroupe des personnes trans, des meufs, des gouines de tout genre et de toute zone géographique, comprenant des métropoles plus ou moins grandes ou des campagnes plus ou moins en altitude, en France et ailleurs. Et oui, et ailleurs, parce qu'on s'en fout des frontières et on comprend pas pourquoi des hommes ont tracé des lignes par terre. Et ces émissions de radio veulent être fortes, solidaires et en colère. On existe depuis 2009. Cette année, à Lyon, pour la deuxième fois, on accueille les rencontres Radio Rageuse. Du coup, on accueille Lilith, Martine et les autres et On n'est pas des cadeaux sur Radio Canus. Et ça veut dire que pendant ces rencontres qui ont commencé jeudi soir et qui se terminent demain soir, on s'échange nos savoirs faire en tout genre, nos savoirs techniques, on discute autour de plein de sujets qu'on a envie et qui nous questionnent et qu'on veut discuter ensemble. On s'apprend la prise de son, les logiciels, les émetteurs radio, on parle de féminisme ou pas. Et ouais, Radio Rageuse, c'est aussi un site internet. Du coup, vous allez sur votre ordinateur, vous tapez Radio Rageuse et vous pouvez trouver toutes les émissions en ligne des différentes collectifs de radio de France et pour l'instant de France, et pas d'ailleurs. Et Radio Rageuse, c'est aussi un temps de direct. Du coup, ce qu'on va faire en ce moment même avec, on est, je crois, 50, 60, on est 100, on est 1000. On est trop impressionnantes. Et voilà.
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0: 2015, à Longomaille.
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4: Donc en ce moment même, du 1er au 3 juillet à Saint-Julien-Molamolette dans le Pila, se déroulent les 8e rencontres Radio Rageuse. Donc on remercie beaucoup Fréquence Furieuse de nous avoir invités et Radio d'ici qui nous permet de faire ce direct. Ces rencontres sont un moment d'échange de savoir-faire technique et de créativité. Donc par exemple, il y a des ateliers de prise de son, des ateliers d'écriture, de bruitage, etc. On a aussi des discussions de fond sur le réseau et une assemblée générale. Les rencontres, c'est aussi 2 heures de direct à Radio d'ici. Et le thème de ces 2 heures de direct, c'est inventer, réinventer, incroyables histoires.
5: Inventer, ça serait innover pour se donner de la force en se créant une histoire commune. Inventer pour prendre nos vies à bras-le-corps, pour reprendre de la place.
4: Réinventer pour en finir avec nos habitudes. Réinventer, ça serait des vies en dehors des schémas dictés de mariage, de couple et d'enfants. S'inventer des vies avec des nouvelles identités, des nouveaux langages.
5: Réinventer les espaces, ça pourrait être des collectifs dans les maisons, du bordel dans la rue, penser collectivement. Se chuchoter d'incroyables histoires de résistance, de combat, de répression. Des histoires tristes, des histoires qui renforcent, des histoires qui nous font pleurer de rire.
4: Réinventer, ce serait s'échanger nos désirs révolutionnaires. Imaginer des histoires d'espoir pour contrer leur haine. Inventer, ça commence maintenant dans ces rencontres Radio Rageuse et dans ce direct.
0: 2017, invitation aux rencontres en Anjou.
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0: On est en direct du 102 rue d'Alembert.
1: 2018.
0: Il y a beaucoup d'ambiance.
1: Grenoble.
0: Pour 4 heures d'antenne de Radio Rageuse. Radio Rageuse, qu'est-ce que c'est? Une nébuleuse d'émissions féministes, de meufs, de gouines, de trans et de femmes. Alors Radio Rageuse, c'est un réseau d'émissions et une plateforme qui met des étincelles sur vos ondes et qui, depuis mercredi, fait sa rencontre annuelle. Alors j'ai plusieurs questions à vous poser. D'abord, quel est le nombre de collectifs représentés pendant ces rencontres?
2: Alors, a priori, on a compté un peu vite fait, mais on dirait qu'il y a en tout cas 16 émissions qui sont représentées ce soir, enfin, pendant ces rencontres.
0: Vous pouvez nous donner quelques noms?
2: Oui.
3: Alors, nous, du coup, déjà, on est l'émission Dégenrée à Grenoble et c'est nous qui organisons ces rencontres. Donc, je nous cite en premier. Après, il y a Lilith Martin et les autres de Lyon.
2: On n'est pas des cadeaux. Le Gang des Gazières.
3: Voyelle de Toulouse.
2: Calibre de Marseille.
3: Fréquence Furie Furieuse.
2: La fille à la fenêtre d'Ariège.
3: Ta voisine est féministe d'Ariège aussi.
2: Tapage exquis.
3: J'ai envie de citer aussi les collectifs qui sont pas avec nous pendant ces rencontres parce qu'elles ont pas pu venir mais qui font quand même partie du réseau et qui sont importantes. Donc il y a Langue de Fronde de Paris, Comme un poisson sans bicyclette de Fort-Calquier. Et les Cyprinettes Vouguettes de Millau. Et c'est possible qu'on ait oublié des...
2: On a oublié des gens. On a oublié Jean Rage aussi de Lille.
3: Et...
2: c'est génial. Chronique mutante de Bruxelles.
3: Alors c'est bien parce qu'il y a un applaudimètre dehors, donc on peut voir la popularité des émissions. Non, plus sérieusement, ces rencontres Radio Rageuse, c'est vraiment un moment hyper important pour le réseau de se réunir, de pouvoir échanger des savoirs, de pouvoir se soutenir dans nos pratiques radiophoniques. Parce que voilà, en tant que féministe aussi, des fois on est dans des radios plus ou moins féministes friendly, et c'est aussi important de se soutenir dans nos pratiques radio dans ces cadres-là. Et puis aussi, ce qu'il faut citer, c'est que là on a cité les collectifs, mais il y a aussi plein de féministes qui font de la radio toutes seules ou dans des émissions qui sont pas des émissions féministes, qui sont des émissions anticarcérales, qui sont des émissions anticapitaliste, j'en sais rien, plein d'émissions. Et du coup, c'est aussi important pour nous qu'elles puissent venir aux rencontres du réseau pour se renforcer et pour retrouver de la force pour continuer à faire de la radio.
0: Ce soir, parce qu'on va tout de suite passer à la suite, on aura une émission de queer racisé, un atelier bruitage fiction, un manifeste contre la biphobie, des créations sur le climat danger, un horoscope d'été, texte en musique de Mia, entre autres. Et on va commencer tout de suite avec une création théâtrale qui s'appelle Jean-Michel passe une mauvaise journée.
4: Bonjour, votre correspondant est indisponible.
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5: Chère rageuse, on est un lundi au soleil dans une morne soirée d'octobre.
6: On est venu de Villeurbanne, Toulouse, Alger, Marseille et Mainz.
5: Nos rencontres, ça a commencé comme ça.
7: J'ai

0: Va
1: Bien.
0: bien. Ça a été le trajet?
1: On s'organise comment? Et tu dors où?
0: Mais on commence à quelle heure demain?
2: On a listé nos gwineries autour de bières artisanales, ou pas. Et oui, l'orga est non mixte gwin.
0: En tout cas pour le moment.
3: On ira où tu voudras, quand tu voudras, avec notre groupe d'orga. Non, non, non, non, non, non.
4: J'irai où tu iras, mon pays sera toi. J'irai où tu iras, qu'importe la place, qu'importe l'endroit.
1: Ah, c'est l'heure de dormir.
5: Tout le monde a bien dormi, sauf Estime, qui a passé la nuit.

0: Ensuite, ça a été 16 heures de réunion à se retourner le cerveau, agrémenté de rigloto,
1: falafel, bonbons et chocolat. Tatouage malabar, tu nous déconcentreras pas jusqu'à la prochaine fois.
2: Nous sommes une cocotte minute qui siffle en permanence.
3: Dans l'œuf au riz.
4: On a pris 2 heures pour s'expliquer nos bonnes, nos mauvaises habitudes, nos limites et nos envies. Fais pas si, fais pas ça, dis bonjour à la dame.
5: Dis papa, dis maman, fais pas si, fais pas ça.
0: On a envie de rencontres créatives et récréatives. Nous vous solliciterons pour des concours, des réponses à nos cartes, des formulaires, des jeux tout au long de l'année.
6: On démarre la première carte d'une longue correspondance avec vous.
7: Tout n'est pas encore prêt, mais on a les codes de la boîte mail et on va mettre le feu.
8: On a envoyé notre CV et postulé pour des rencontres à Kraken, mais on n'a pas encore la réponse.
9: Ne prenez pas vos agendas, on n'a pas encore de date. On peut juste vous dire que ce ne sera pas avant l'été 2019.
8: La suite à la prochaine carte postale.
10: C'est comme ça.
11: Big bisous, bien baveux.
12: Big bisous, bien baveux.
11: Big bisous,
12: bien baveux.
11: PS, on a oublié de vous dire, on a beaucoup, mais alors beaucoup, analysé les jeux, notamment, c'est bon à savoir, le Yams ou Yatsé. Maintenant, ça s'appelle...
13: La boulette, la boulette, la boulette, la boulette, la boulette.

0: 2019, la criée pendant les rencontres.
1: La criée est en train de commencer.
2: La criée. Du coup, le premier papier tiré est... ça a l'air d'être une information sur ce qui se passe à Marseille. Alors, les femmes de chambre en grève depuis plus de 4 mois à Marseille ont besoin de nous, de notre solidarité.
3: Sans transition,
4: bonsoir.
3: Bonsoir. C'est des nouvelles, des envies de boom qui sont extrêmement partagées, je pense, par plusieurs d'entre nous.
4: Salut. Alors moi, je viens passer un message pour la bouffe. En fait, c'est vraiment cool s'il y a 6 personnes qui s'inscrivent, parce que ça permet que ce soit pas la course. Et aussi, 6, c'est pas trop, parce que quand même, on fait à manger pour beaucoup. Et voilà.
5: Oui, j'en profite qu'on est dans les points techniques pour signaler qu'il y a un nouveau panneau qui est arrivé dans l'espace cuisine, là, l'espace où on se sert de la bouffe. C'est un panneau sur les départs des gens, parce que ça nous intéresse vachement de savoir qui restera pour la désinstalle, parce qu'on a besoin d'une trentaine de personnes pour être bien confort et aller vite et tout envoyer.
4: Alors, je viens reparler d'une proposition de groupe de travail. J'ai envie de relancer la proposition de groupe de travail autour des différents onglets qu'il y a sur le site Radio Rageuse.
2: Nous, c'est une lecture de texte.
6: Ouais, c'est pas hyper long et ça fait suite un peu à l'atelier de ce matin sur les féminismes pluriels, nos féminismes avec un S. Ça, c'est de la propagande pour dire qu'il n'y a pas plusieurs féminismes. Et c'est Bell Hooks qu'on va vous lire.
2: C'est reparti. C'était donc Girl de The Internet et on accueille un petit résumé d'atelier.
7: Alors, pendant les rencontres intermédiaires, on a préparé 2 ateliers. Et le premier était ce matin, qui s'appelait « Nos féminismes », dont on vient d'avoir une réponse par un texte. Et donc, c'était pour redire plusieurs trucs par rapport à cet atelier, à cette discussion. Et déjà, que c'est une discussion qui fait partie d'un processus. Et il y en a déjà eu avant et on espère que ça continue et que l'envie de discuter de fond et de travailler ensemble à qui on est, qu'est-ce qu'on fait ensemble, ça continue et qu'il puisse y avoir encore des discussions comme ça et aussi pourquoi pas des rencontres intermédiaires si des gens ont envie d'en organiser.
8: Ceci est un attentat sonore.
0: 2019, attentat sonore. Plateau entre personnes racisées.
8: Vous ne voulez pas y croire, mais

0: résiliente, grande remplaçante, tapis dans l'ombre, nous vous écoutions. Nous ne pardonnons pas, nous n'oublions pas, nous sommes les radios rageuses, rageuses.
1: Alors ce soir, au menu, puisque vous êtes en train de manger et nous non, eh ben sachez que on a qu'est-ce qu'on a ? On a un discours des sales races, on a plein d'interviews, on a des morceaux de musique, on a des colonies de vacances et pardon, et on a un manifeste aussi. Alors tout de suite, on va commencer. Ah ouais, d'abord il fallait que je dise que du coup le jingle que vous venez d'entendre, c'est un extrait du direct de Radio Rageuse de l'année dernière avec le moment en non-mixité racisé qu'on avait fait. Ouais, c'était cool.
2: Ici, non
1: ouais,
2: c'est bien,
3: 2021, invitation aux rencontres à Mince.
2: Des oiseaux. Ouais. Oh. Alors tout le monde est en position, vous êtes bien installés, vous avez vos petits tapis pour vos petits genoux.
4: Super bien installé.
2: Allez, c'est parti, on commence par la montagne. Oui, on descend tout en bas.
4: C'est 20 minutes, non, jusqu'à Mons?
2: Oui, un peu moins. Et on remonte au plat. Et là, on fait croissant de lune. Sur le côté, on revient, on ne bouge pas les hanches. Et on descend. Chien, tête en bas. C'est bien, on donne du mouvement pour que cette journée soit belle et ses rencontres soient merveilleuses.
4: En tout cas, pour faire du yoga ici, c'est très beau.
5: Est-ce qu'on va ouvrir le cœur à un moment ?
2: Ah oui, ouverture du cœur dans un sens et dans l'autre.
4: On pourrait prendre aussi une grande petite déj, non ?
5: Bah, je crois que j'entends le café. Non, bah, c'est bon, on... Non, on est bien là.
6: Tu peux allumer la radio ?
5: Ouais.
6: Merci.
5: C'est vrai.
3: Mais on n'entend rien. Ah si, là.
7: Je vais vous faire plus de 300 injections dans les prochaines semaines.
8: Injections de quoi ? Vous allez devenir des humains améliorés. Des Superman. Beaucoup vont échouer. Certains vont craquer pendant l'entraînement.
9: Calme-toi!
3: Je sais pas ça, je vais changer, ça marche pas. Ça marche pas en fait. Il switch tout seul.
10: Non, moi ça m'a toujours choqué de rentrer dans un hypermarché et de voir qu'il y avait en arrivant un rayon de telle cuisine communautaire et de telle autre à côté. Voilà, en tout cas moi c'est mon opinion, c'est comme ça que ça commence le communautarisme, voilà, je pense.
11: Mais attendez, c'est votre opinion. Est-ce que ça veut dire qu'il faudrait aller plus loin, que vous voudriez non. voir ces choses-là disparaître?
3: C'est quoi ça?
5: C'est chelou.
3: Attends, je vais essayer d'y changer, quoi. Mais en fait, ça marche pas. Ça bouge tout seul, vous voyez là. Ça tourne tout seul, le bouton.
12: Ils vont tous nous tuer.
5: C'est bizarre.
13: Quand les gens basculent dans la sauvagerie, ils perdent tout.
14: Et oui, l'islam politique est un ennemi mortel pour la République.
3: Il y a toujours ce même discours de merde là.
14: Oui, il faut combattre toute forme de communautarisme.
15: Pourquoi alors certains vous accusent de loi liberticide ?
16: Ah, je pense que ce texte de loi présenté par le député Fauvergue et la députée Toureau, les députés de La République En Marche, va gêner un certain nombre de personnes qui n'aiment pas la police. Mais je voudrais dire ici, une nouvelle fois, que notre travail, il est de protéger les policiers et les gendarmes.
3: Ouais, il est sérieux, quoi, protéger les keufs.
16: Ces derniers temps, vous avez vu que leur agression a doublé. Il y a plus de 20 policiers qui sont
3: blessés chaque jour en intervention. Il n'y a pas une seule fréquence ou émission où il y a un truc qui donne un peu la patate, quoi. Tu veux pas essayer? Moi, ça marche pas.
5: Ouais, ouais.
17: Passager, j'ai ma place à l'avant. Vous avez la vôtre à l'arrière. Restez à votre place.
6: 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Mais si, il y a Radio Rageuse.
18: Bienvenue dans la rébellion.
19: Sagittaire. Lors de ces rencontres, pour sortir la tête de l'eau, viens révéler ta puissance aquatique sous la protection de la lune. N'oublie pas ta bouée flamant rose pour la piscine.
3: Des horoscopes.
19: Vierge, en laissant derrière toi la pureté.
3: Ils font quand même d'autres choses, des horoscopes, non, ou quoi ?
19: Désormais, le présent t'appartient. Tu sentiras venir cette force inespérée. Elle passera par ton micro et viendra inonder toutes les oreilles casquées. Taureau, de tes cornes jailliront une lumière douce. Elle sera décuplée par une rage collective de cette manif de frontale déambulant dans Kraken. Gémeaux, libre comme l'air, tu te sentiras pousser des ailes. En t'envolant à ces rencontres, les astres t'appellent à transmettre ta magie communicative via les émetteurs de blabla. Capricorne, tu suivras ton élément, la Terre. Elle te guidera vers l'action tendre et révoltée. Paré de tes meilleures chaussures de rando pour crapahuter dans les rencontres. Lion, sors ta crinière et ta plus belle parure pour faire briller les micros à facettes pendant la nuit de la radio et nous faire vibrer au son des tubes de l'été.
3: Mais sérieuse, des horoscopes, quoi. C'est ça, la rébellion.
9: Non, mais on verra, faut y aller.
12: Puis il y a un thème, il y a quand même un super thème qui est dit dans cette bande-annonce. Je pense que ça va inspirer tout le monde.
3: Ah ouais, c'est l'horoscope ou c'est quoi le thème ? Bon, d'accord. En vrai, on a trois thèmes. On va vous les dire quand on est gentil.
9: Dystopie, super pouvoir et astrologie.
12: Dysto quoi ?
9: Qui ?
12: Super quoi ?
3: Bon, vous venez aux rencontres et vous allez voir.

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1: Et bonjour, bienvenue dans ce direct de Radio Rageuse 2021. Et on voulait commencer par remercier la technique.
2: 2021.
1: Et voilà.
2: Mince. Direct de la Comécoute.
1: Et bien, vous êtes actuellement dans l'émission de la Comécoute. Alors, la Comécoute, c'est une commission qui écoute les émissions de radio, c'est marqué dedans. Et en fait, on avait aussi envie de vous faire découvrir toutes ces nouvelles émissions qui veulent rejoindre le réseau depuis 2 ans. Alors, il y en a plein qui sont présentes et des qui n'ont pas pu venir. Et donc, on va commencer par, Comme un ouragan. Et voilà, ça va être une émission un peu jeu. On va interviewer assez rapidement des personnes parce qu'il y a plein de nouvelles demandes. Et ça sera l'idée de pouvoir ensuite, dans votre été, écouter de nouvelles émissions. Et on va commencer par le générique.
3: C'est les rencontres Radio Rageuse 2022.
2: Juillet 2022.
3: Et petit tour journalistique des différentes énergies, non-énergies, ateliers. Petit moment, plutôt pas les ateliers finalement, mais un petit peu qu'est-ce qui se passe dans différents spots. Par exemple, là au loin, je vois un endroit où les gens sont en train de... Il y a des fers à souder, les gens ont l'air de toucher les petits fils, il y a plus ou moins de l'agitation, du coup ça m'intéresse d'aller par là. Et on verra après où mes pas m'emmènent.
4: Et après on mettra le son.
5: Alors,
6: tu as branché ? Ah non, ça marche pas.
7: En fait, j'ai eu un accident de casque.
5: Ah merde.
7: C'est mon oreillette.
5: Okay.
7: Elle est tombée et elle est sortie de sa petite branche. J'ai retrouvé les vis dans les ronces.
5: Attention.
7: Voilà. Et là, du coup, je viens à la clinique d'urgence parce que je pense que c'est ici qu'il y a les compétences pour m'aider.
5: Merci à toi.
3: Toi, c'est quoi ton plat préféré là, que tu as mangé jusqu'à présent ou qui va arriver ?
8: À la désinstallation, vous pourrez manger tout ce que vous voudrez. Des pizzas. Des burgers, des frites, des trucs stylés, des nems, des makis, des tacos, plein de fromages vegan de partout. Là, ça huilera de partout, ça sera vraiment magnifique à la désinstalle. Et on aura des massages gratuits des pieds et des mains tous les jours. Voilà, donc la désinstallation, je vais rappeler les jours, c'est donc mardi 12 et mercredi 13 au Moulin du Trou, 11260 Saint-Jean-de-Paracol, n'hésitez pas. Et du coup, moi, mon repas préféré, ça sera ces repas-là et...
9: Cher réseau, voilà une petite carte postale. Tu vois celle qui a pas d'enveloppe, qui est juste un petit mot, mais on avait quand même envie de te donner quelques infos depuis l'équipe d'Orga.
10: 2023, invitation aux rencontres à Saint-Étienne.
9: Alors on a trouvé un lieu et on a trouvé une date.
11: La mine à Saint-Étienne finit doucement ses jours et sa disparition n'aura pas trop posé de problème. Mais son souvenir n'est peut-être pas prêt de s'éteindre. Si l'on a bien vite essayé de faire disparaître la grisaille qui l'entourait, tout n'est pas parti aussi facilement que la poussière de charbon. Saint-Étienne, qui demeure encore dans l'imagination de beaucoup de Français, une ville triste, conserve également une image de marque liée indirectement à la...
12: Radio Gaga, Radio Gugu, Radio Gaga. 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
9: Pour le lieu, et oui, ça sera Saint-Étienne. Et pour la date,

Tu peux désormais noter dans ton agenda que les rencontres seront du vendredi 21 juillet au mardi 25 juillet. On reviendra vers toi dès que possible, cher réseau, pour te donner beaucoup plus d'informations. Mais voilà, on avait déjà envie de partager ça avec toi. On espère que tu te portes au mieux.

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1: Oh, je trouve pas, putain.
2: Mais qu'est-ce que tu cherches?
1: Attends, mais ne déconcentre pas, ça va commencer.
2: Mais c'est quoi que tu cherches?
1: Bah, Radio Audio.
2: Ah, mais c'est 89.5, je crois. Enfin, mais pourquoi t'écoutes Radio Audio?
1: Bah, c'est la nuit de la radio de Radio Rageuse.
2: Radio quoi?
1: Radio Rageuse, les rencontres de radio féministes, tu vois pas ce que c'est?
2: Ah non, alors là, je vois pas, non.
1: C'est un réseau d'émissions féministes, en mixité choisie, c'est trop bien.
2: Ah ouais? Bah, ça vend du rêve, ton truc, mais ça existe depuis longtemps?
1: 2008 ou 2009, ça a commencé à Toulouse, je crois, ou à Marseille, enfin, il y a débat.
2: Ah ouais, ça fait 13 ans quand même. Et quel rapport avec Radio Audio?
1: Bah là, en fait, ça fait 3 jours qu'elles sont à Saint-Étienne. Et là, cette nuit, c'est un peu l'événement, quoi, le moment fort de 5 jours de rencontre.
2: Cette nuit, tu veux dire toute la nuit?
1: Bah ouais, c'est prévu de 19h25 à 3h du mat. Et ça va être chiant, mais...
2: Attends, mais ça va être chiant, là, ça va être super long.
1: Bon, non, je crois pas. Tu veux savoir? Attends, je connais quelqu'un qui est sur place. Je l'appelle pour qu'elle nous donne des infos sur ce qui va se passer.
3: Allô?
1: Allô, Eugène? Tu vas bien?
3: Ouais, ça va et vous?
1: Bah ouais, ça va. T'es aux rencontres? Tu peux nous dire un peu ce qui va se passer?
3: Bah écoute, ouais, là je suis en direct de l'Amicale Laïque de Tardy à Saint-Étienne. Il y a une ambiance de folie. Et là, on vient de concocter pendant 3 jours de la radio aux petits oignons. Ça va être incroyable.
1: Trop bien. Et il y a quoi au programme ce soir?
3: Ben, il va y avoir des fictions, des plateaux, des jeux. Et le thème, attendez, vous n'êtes pas prête. Le thème, c'est les bruits bizarres de nos histoires. Ça va être fantastibuleux.
1: Ok, parce qu'il y avait C qui avait des doutes. Elle avait peur que ce soit chiant. Ça va pas être chiant.
3: Non mais franchement, branche ta radio sur Radio 2, tu vas pas en croire tes oreilles.
4: Du coup, on est un petit peu nombreuses autour de ce plateau à s'être reconnues dans ce...
0: 2023.
4: Dans ces personnes minorisées, déminorisées. Et du coup, moi j'ai préparé 3 questions que je vais poser les unes après les autres. Et puis vous y répondez si vous avez envie d'y répondre. Il n'y a aucune obligation, c'est complètement possible de repartir un peu ailleurs. Et la première question, c'est un peu à vous, ça vous fait...
5: Ah non! Qu'est-ce qui se passe?
3: Ouais, ça va et vous?
4: T'es minorisé. Et du coup, moi j'ai préparé 3 questions que je vais poser les unes après les autres. Et puis vous... Si répondez, si vous avez envie d'y répondre, il n'y a aucune obligation, c'est complètement possible de repartir un peu ailleurs. Et la première question, c'est un peu à vous, ça vous fait...
0: Il y a visiblement un bug à la fin de l'émission Archive que je vais laisser Ada désannoncer. Non, je le fais.

0: Je ne sais pas, ça s'est arrêté à 1 minute ou 49 secondes. Désolée pour les personnes qui nous écoutent d'ailleurs. J'avais pas du tout envie de prendre le micro, j'aimerais que quelqu'un d'autre le prenne. Je vais continuer tant que personne ne le prend. Merci.
1: Excuse-moi, pardon. Oui, je sais pas quoi dire d'autre que c'était 2023 là, cette archive. À Kraken, du coup, c'est ça? C'était à Saint-Étienne. Et il y avait par contre une rediff d'une AG qui avait eu lieu à Kraken. C'est non, des archives. Mais je sais pas. Mais je sais. Mais merci. Voilà. C'était un bait pour attirer les vraies personnes qui savent parler de ça. Alors Anne-Cleu.
2: Là, c'est on a écouté 43 minutes de Nuit de la Radio depuis 2009. Et après, il y avait plein de petites étapes comme ça, avec des cartes postales sonores. C'est le groupe Archive qui a fait ça, parce que on était trois dans ce groupe d'archives. On a fait la brochure, cette émission, c'est Z qui l'a montée, et une wise map où là, il y a tout la frise historique du réseau pour essayer de mieux accueillir les personnes dans le réseau, de qu'on comprenne les enjeux, qu'on se rappelle, comment on se présente, tout ça, tout ça, tout ça. Voilà. Mais comme on s'adore dans ce réseau, on adore remettre des bouts d'AG, de
1: super,
2: se rediffuser, rediffuser, rediffuser,
1: sur le long
2: rediffuser.
1: Terme,
2: voilà.
1: On adore. Trop bien.
2: Je vous ferai un bilan coup, alors, demain à l'AG à 11h.
1: Mais ok, du coup, moi j'ai envie de demander dans la salle s'il y a des personnes à qui ça a rappelé des souvenirs ou qui ont envie de parler de choses pour. Non, on n'a pas le temps, pardon, pas le temps. On enchaîne avec une nouvelle interview faite cette année de Caro et Béa.
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5: Il y a une émission que sûrement on va écouter, c'est pas ne pas la respecter, mais là il y avait une question, et je pense qu'on est plusieurs à être ici et avoir envie d'avoir la possibilité d'écouter des souvenirs partagés, parce que voilà, si ça vous va.
0: Ok, super. Du coup, un plateau improvisé avec des personnes. On invite des personnes à venir parler des rencontres radio-rageuses des archives. Aucun problème. Juste à 2h, il n'y aura plus personne en technique. Si quelqu'un peut prendre le relais, c'est super.
1: Rassurez-vous, on arrive. L'édition de 2h du matin sur Transculture. Non, mais oui, pardon. Alors, est-ce qu'il y a des... Non, alors, mon Dieu, est-ce qu'on écoute la suite, l'interview?
6: On a qu'à faire.
1: Ah, bon. Ok. Non? Vas-y, ouais. Alors, donne-moi le poste. Okay. Voilà.
6: Comment ça s'allume?
7: Là, il est allumé. Il est déjà allumé. Un, deux.
6: On n'entend rien. Alors...
7: Ouais.
8: Un, deux. Ok.
7: C'est parti. Voilà.
8: C'est juste ça. Alors, juste pour expliquer, ça peut être juste pour ça. Et si vraiment ça prend pas ou que vous avez quelque chose qui... Ça. Sinon, on ne touche pas. Voilà, c'est une antenne en fait. C'est une antenne. Voilà.
9: Alors, moi, j'ai été pas en rencontre de.
1: C'est la catastrophe. Pardon. Moi, je veux bien prendre la technique si ça vous emmerde là, ce qu'on entend.
9: Moi, ça t'attient, j'adore. Hein. Ça, comme son, comme l'accent. Ah, c'est très bon. Non, j'étais pas là en 2023. Et donc, les personnes qui ont envie de parler de 2023, venez me choper le micro.
1: Non, mais ok, on écoute cette interview. Allez, Caro et Béa.
10: Oui.
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0: et des gens en bas qui essayent de faire fonctionner les connexions. Voilà, et malgré tout, ça a quand même été un super moment.
1: T'en as un toi aussi?
2: Non.
1: Non.
3: Ah, c'est vrai, si je raconte le ketchup. Une année, c'était 2021 qu'on avait fait. Moi, je me souviens juste des trucs de bouffe pendant qu'on fait pendant une semaine de la bouffe collective, nanana. Et dans l'équipe d'Orga, à la fin, à la désinstall, on s'était dit qu'on faisait des burgers et des frites.
1: Oh, wow.
3: Et donc, on s'était chauffé à faire du bon ketchup maison. Et une des personnes de l'Orga, que je ne citerai pas, qui n'est pas présente, nous avait engueulé, avait dit « Non, j'en ai ras le cul des trucs faits maison, je vais acheter du bon ketchup, on va acheter du bon ketchup. Ouais. »
1: Oh. Et alors, c'était des burgers fancy, quoi. Non ?
2: Bah oui, mais...
1: Ouais. Non, quoi ? Hein ?
2: Oui.
1: Pardon. Merci, Amy, et joyeux anniversaire. Merci. C'est ton anniversaire, c'est plus officiellement. Mais Ewen, tu as un souvenir aussi.
4: En parlant de naissance, à Sylvestre, c'était quelle année, Sylvestre?
2: Mais tu spoil.
4: Alors, à Sylvestre. Sylvestre, c'est où? C'était Radio Rageuse de quelle année?
2: 2022
4: dans l'Aude. Et donc, c'est un lieu collectif à la campagne et il y avait des animaux. Et il y avait une vache et des fois on allait essayer de l'enregistrer et on était mais qu'est-ce qu'elle a cette vache, elle est tout le temps en train de crier, elle était comme ça et tout, c'était assez intense. Et même les gens de Sylvestre étaient là, oui, on sait pas ce qu'elle a cette vache, elle est tout le temps en train de crier et tout. Et en fait, un jour, quelqu'un va voir la vache et il y avait un veau qui était né pendant la nuit.
1: Wow.
4: Voilà, donc il y a eu une naissance radio-rageuse et personne savait qu'elle était enceinte cette vache en fait. C'était pour ça qu'elle poussait des cris. Et même le vétérinaire était venu et c'était un peu l'immaculée conception de la vache radio-rageuse.
1: Oh, le déni de grossesse chez les vaches, j'étais pas au courant que ça pouvait exister.
2: Bah, elle avait pas dû faire un déni. Hein,
1: c'est vous. C'est vous. Oui.
2: Bref.
1: Okay. Allez, est-ce qu'on écoute cette interview du coup, Caro et Béa?
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6: 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Vas-y. Ok. C'est quoi Radio Rageuse?
7: Radio Rageuse, c'est un réseau d'individus et d'émissions féministes qui se rencontrent toutes les années quand ça marche pas, avec quand ça marche bien, avec des trous quand on n'y arrive pas, dans un endroit depuis toute la France, pour faire de la radio ensemble, pour partager des savoirs, pour causer politique, pour se faire des nouveaux amis des fois.
6: Et il y a aussi une plateforme internet où on peut retrouver en podcast toutes les émissions qui participent au réseau, voir des émissions qui n'existent plus, mais qui sont toujours en ligne.
7: Et toi, comment tu es rentrée dans Radio Rageuse?
6: Alors, je suis rentrée dans Radio Rageuse dès sa création, en 2009. À l'époque, je participais à une émission qui s'appelait Le Complot des Cagoles à Marseille. Et on était tout un tas de... On s'est rendu compte qu'on était quand même un certain nombre dans le réseau féministe à participer à des émissions de radio. Donc c'était plutôt à l'époque Est-Sud-Est, Vallée du Rhône, Marseille, tout ça. Et on a décidé de mettre tout ça en commun. On trouvait que c'était un outil assez puissant et on a décidé de mettre ça ensemble, quoi.
7: Vous avez décidé, faisons des rencontres.
6: Pardon?
7: Vous avez décidé de vous rencontrer et...
6: Oui, bah, enfin, on se rencontrait déjà via le réseau féministe pour certaines. Et on s'est dit que c'était chouette de... Bah, en gros, d'unir nos forces, quoi, de mettre nos émissions en commun, de créer un outil. À l'époque, on avait même... Imaginez, on était pas...

0: Là, pas s'y connaître en fait, et je crois qu'on a voulu faire un spip, je crois ça s'appelait. Alors il y en a qui étaient plus calés que d'autres. Bon, moi j'avoue, j'ai un peu survolé la discussion. Je me souviens, j'ai pris des notes, tout ça, mais moi c'est pas trop mon créneau, ça.
1: Et alors, pour que je visualise les toutes premières rencontres radio-rageuses, vous étiez où? Vous étiez combien? Vous étiez là pendant combien de temps?
0: Alors, il me semble que c'était sur un week-end. On a fait ça à Marseille, dans l'appart d'une copine du complot des Cagoles. Et on devait être, je sais pas, une trentaine peut-être. Ouais, c'est ça. Je crois que dès le début, on était déjà une trentaine. Et ça recoupait combien d'émissions? Je sais pas, je dirais peut-être 6, 7. Bon, je suis pas bien sûre des chiffres, mais je dirais ça à peu près. Et toi, comment t'es arrivée à Radio Rageuse?
1: Je suis arrivée à Radio Rageuse grâce à mon ancienne colocataire qui malheureusement a annulé son inscription et à qui je fais des bisous, qui m'a fait venir dans l'émission de radio à laquelle elle participait. Dégenré. J'aurais jamais eu l'idée de faire de la radio, sinon vous voyez, je suis timide, je fais des moi parler dans un micro. Eh ben si. Et à partir du moment où j'ai rejoint l'émission, eh ben j'ai été invitée à rejoindre les rencontres. Et mes premières rencontres, c'était donc juste après le confinement à Mince en 2020. Et c'était la toute première fois où j'étais dans un espace autogéré. C'était la première fois que je voyais des tableaux de tâches et j'ai été très séduite par la qualité de l'accueil. Comment j'avais l'impression qu'on prenait soin des nouvelles personnes, de bien voir comment elles s'intégraient. J'en garde un très bon souvenir.
0: Ok, tu t'es toujours dans radio, dans Dégenré.
1: Eh oui, ça doit faire 6 ans maintenant. J'ai pas changé d'émission. C'est Dégenré. Dégenré a changé de radio. Avant que j'arrive, elle était à Radio Kaléidoscope. Dégenré et d'autres émissions se sont fait virer comme des malpropres. Sont retombées sur Campus Grenoble.
0: Ok.
1: Et depuis, les personnes de Dégenré sont pour certaines beaucoup investies dans la vie associative de la radio. On doit être 3 du CA de Campus Grenoble à être présente sur ces rencontres.
0: Ah bien, vous êtes venue en force quoi.
1: Et Dégenré, c'est une émission féministe, très libre. Et dans les thématiques qu'on aborde, ça peut être tout ce qui nous fait envie, dont on parle avec un œil de féministe, et aussi sur la forme. Ça peut être des plateaux, ça peut être des émissions de recherche, ça peut être des créations sonores, ça peut être ce que tu veux du moment que c'est de la radio. Et toi, est-ce que tu as une émission en ce moment?
0: Oui, alors moi je suis plus à Marseille. D'ailleurs, le complot des Cagoles n'existe plus. Le créneau a été repris par d'autres personnes. C'est maintenant le gang des gazières. Le complot des Cagoles, c'était aussi une émission féministe assez semblable à ce que tu décris pour Dégenré. Aujourd'hui, je suis à Saint-Nazaire et je fais partie d'une radio qui s'appelle Bain de Friture. On est diffusé par Jet FM à Nantes. Et c'est pas une émission particulièrement féministe. Enfin, c'est une émission où il y a des garçons et des filles qui y participent. Après, moi, j'aime toujours, dans les thématiques qu'on choisit, apporter un regard plutôt féministe, ou en tout cas, recentrer la question sur comment la thématique concerne, comment les femmes sont concernées par la thématique qu'on peut développer. Et voilà, ça fait 4-5 ans qu'elle existe, cette émission-là.
1: Et par exemple, c'est quoi les sujets des dernières émissions, Bain de Friture, si tu te souviens?
0: Alors, celle qu'on va faire là au mois de septembre, elle sera sur la santé mentale. La première qu'on a faite, elle était sur l'hébergement d'urgence, parce qu'on avait monté un collectif à Saint-Nazaire, collectif d'urgence sociale, où on avait réquisitionné des maisons vides qui appartenaient à la mairie pour loger des personnes à la rue. Voilà, on a fait l'intelligence artificielle, on a fait les services publics, on a fait l'art et la politique. Enfin voilà, c'est souvent les sujets nous viennent autour d'un apéro.
1: Et pourquoi c'est important pour toi de faire de la radio ? Et quel sens ça fait pour toi ?
0: C'est important parce que je trouve que c'est encore un des espaces publics, enfin d'expression publique, où on est le plus libre. Je trouve qu'on est plus libre que dans la presse écrite, par exemple. Et j'aime la liberté de ton que ça autorise. Voilà. Et c'est un peu l'endroit que je me réserve de militance, où Saint-Nazaire, c'est un peu quand même une ville plan-plan. C'est un peu une ville plan-plan. Et du coup, je fais de moins en moins de politique sur Saint-Nazaire. Du coup, voilà, je me concentre sur la radio et ça me va bien comme ça. Et pour toi, quelles sont les motivations à faire de la radio ?
1: Je dirais aussi la même chose. Je dirais la liberté. Et la liberté que ça implique d'être des non-professionnels dans une radio associative, où on a, bien sûr, c'est pas parce qu'on est bénévole qu'on fait ça à l'arrache ou pas toujours, et on veut aller au fond des choses et on veut faire de la qualité, mais on n'a pas de compte à rendre à un patron, à qui que ce soit, et ça enlève de la pression. Ça fait que si on y arrive, on y arrive, et si on n'y arrive pas, tant pis, on passera de la musique. Et ouais. Et la possibilité d'interviewer des personnes qui passent pas forcément sur les médias dominants.
0: Carrément.
1: Et de traiter des sujets qui sont pas forcément traités dans les médias dominants, ou alors pas sous le même angle que nous on le traite.
0: Faire entendre nos voix.
1: Oui.
0: Merci.
1: Merci à toi.
0: Et vive la radio!

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2: Coucou. Cet été, nous, Fanny et Lou, on a passé le pas de devenir vegan et antispéciste. Et du coup, on a été confrontés aux discours qui critiquent ce positionnement. Et on s'est retrouvés parfois démunis face à l'hostilité de nos interlocutrices. Alors, on a commencé à s'entraîner et on s'est fait des sessions où on jouait à carniste versus vegan ou spéciste versus antispéciste. À tour de rôle, on joue la spéciste qui embête une antispéciste et on essaye de trouver des réponses qui nous conviennent. À l'occasion de la nuit de la radio de Radio Rageuse, on s'est dit qu'on allait enregistrer une session de ce petit jeu. C'est enregistré au réveil, à l'arrache, et on ne peut pas garantir la véracité de ce qu'on dit. Ne prenez pas ce qu'on dit pour argent comptant. Mais peut-être que ça pourra vous inspirer pour clouer le bec au relou.
3: Tu veux faire la verniste?
4: Allez, non mais vous, de toute façon, les véganes, vous êtes carencés de partout, il faut que vous preniez plein de compléments alimentaires, ça va. Hein.
3: Oui, et alors?
4: Ben franchement, c'est quoi là, cette idée de faire une alimentation où en fait après t'es obligé de prendre 14 pilules si tu veux être sain, et puis en plus moi je fais du sport, du coup j'ai besoin de mes nutriments.
3: Ah non, je sais pas quoi répondre sur celle-là.
4: C'est vrai?
3: Ouais.
4: Ben alors?
3: Non, franchement, je sais pas quoi répondre à ça. En mode, c'est pas grave de se complémenter, on peut se complémenter quoi. Plus tu m'agresses.
4: Qu'est-ce qu'il y a?
3: Tu m'agresses.
4: Qu'est-ce que j'ai fait?
3: Ouais, non. Les véganes.
4: Ben désolé, c'est le jeu, hein.
3: Ouais, mais moi je suis pas réveillée en fait. J'ai pas envie de me faire agresser comme ça. Et déjà, c'est pas grave de prendre de la B12. Bah vas-y, repose la question. Alors. Comme ça, je vais m'entraîner pour cet argument.
4: Ouais, non, mais de toute façon, vous les véganes, c'est quoi ce régime alimentaire où t'es obligé de te complémenter en plein de trucs, là? Franchement, moi, je prends pas ça, hein.
3: Toi, tu prends pas ça?
4: Ouais.
3: Tu te complémentes jamais, ça t'arrive jamais d'avoir des carences?
4: Ben si, peut-être vite fait une gélule de vitamine C l'hiver, mais franchement, non, je me complémente pas. Non, j'ai une alimentation diversifiée.
3: Nous aussi on a une alimentation diversifiée et en fait les animaux que tu manges, on leur donne de la B12.
4: Bah oui, mais après, enfin je sais pas, là vous êtes tout carencé en fer, vous êtes carencé en protéines. Franchement, enfin je sais pas, si je veux.
3: Bon, en fait déjà, est-ce que t'as des personnes véganes autour de toi? Est-ce que t'as déjà regardé des prises de sang de véganes? Je pense pas. Et en fait, moi je suis végane, je suis pas carencée. Et si t'es carencée, oui, tu peux te complémenter. Et surtout, en fait, tu trouves tout dans des aliments végétaux. Donc en fait, c'est un peu de la merde ce que tu dis.
4: Allez, à toi de me poser une question.
3: En fait, je trouve ça intéressant, hein, toute la démarche et tout vegan, c'est très très intéressant. Mais moi je pense qu'on n'est pas obligé d'être aussi radical. Enfin, chacun fait bien comme il a envie, quoi, dans son alimentation. Même si je trouve ça très très intéressant et que je respecte énormément votre positionnement. Moi d'ailleurs, je mange vraiment très très peu de viande. Si je mange de la viande, c'est de la bonne viande. Je trouve qu'il y a un juste milieu à trouver et en fait la radicalité c'est jamais bon. Vous éloignez en fait du coup les gens de votre cause et c'est dommage parce que on pourrait tous être ensemble dans un monde plus solidaire.
4: C'est cool si tu manges pas beaucoup de viande. Dans ce cas-là, j'ai envie de te dire, passe le pas et deviens vraiment végane.
3: Mais c'est comme être végane, non, manger pas beaucoup de viande, je trouve.
4: Ça a été montré que ces dernières années, il y avait beaucoup de gens qui déclaraient manger peu de viande, avec pas mal le lobby de la viande qui insiste sur le fait de manger moins de viande mais de la bonne viande,
3: oui, c'est
4: manger
3: ça.
4: Moins mais mieux. Et en fait, ça c'est un discours qui a été fabriqué par les lobbies de la viande pour ne rien changer. Et on se rend compte en fait que ces 20 dernières années, la consommation de viande a plutôt augmenté en France que diminuer. Et donc on se rend compte que ce discours de « ah moi je mange pas beaucoup de viande », finalement il marche pas. Et c'est pas un truc de remettre en cause ta bonne foi, de moi je mange pas beaucoup de viande et tout. C'est juste qu'en fait, on s'en rend pas compte, mais on en mange beaucoup, notamment parce qu'il y a beaucoup de viande qu'on mange qui est cachée. Que ce soit dans les plats cuisinés où en fait t'as pas l'impression de manger de la viande, mais quand tu vas acheter une pizza surgelée à Picard ou des lasagnes, etc., ben en fait il y a de la viande dedans. Et aussi avec le phénomène de beaucoup de gens qui achètent de la nourriture qui vient de l'extérieur, typiquement au restaurant, avec la popularisation d'Uber Eats, etc., en fait il y a le truc de...
3: Ouais, mais moi j'ai pas assez pratique.
4: Ok, mais en tout cas voilà, sache qu'il y a beaucoup de viande cachée, et du coup quand on dit j'en mange vraiment pas beaucoup, des fois, je dis pas que c'est ton cas, mais des fois les gens se voilent un peu la face.
3: Excuse-moi, on est omnivore. En fait, genre il y a un cycle naturel, enfin tu vois, genre le lion il mange la gazelle et tout quoi. Et bah nous c'est pareil.
4: Bah oui, on est grave omnivore. T'as tout à fait raison. Mais le fait d'être omnivore, c'est pas une prescription. C'est pas parce que tu peux manger de tout que tu dois manger de tout. C'est plutôt justement parce que tu peux manger de tout que tu as la responsabilité de choisir qu'est-ce que t'as envie de manger ou pas. Un lion, il a pas le choix de manger une gazelle ou pas. Et un lion, il doit manger de la viande. Un lion, c'est un carnivore. Il n'a pas le choix. Nous, on a le choix. Et du coup, c'est pour ça qu'il y a une responsabilité morale à choisir. Qu'est-ce qu'on va manger? Et dans une société où en fait on peut manger sain, équilibré, on peut avoir tous nos apports en nutriments sans nécessiter la mort de quelque animal que ce soit, ben en fait notre responsabilité morale elle joue à plein, et c'est le moment où justement on doit choisir de ne pas manger de viande. Et par ailleurs, on est omnivore, mais la consommation, on n'est pas non plus fait pour manger de la viande. Nos canines, elles sont quand même toutes rikiki. Notre système digestif, il marche pas du tout bien pour digérer la viande. La consommation de viande, elle entraîne des maladies cardiovasculaires, des cancers. Elle entraîne des AVC. Enfin voilà, elle a plein d'effets sur le corps humain. Voilà. Du coup, on est omnivore. Choisissons de ne manger que des produits végétaux. Vas-y, je fais le carniste.
3: Moi, j'adore faire le carniste. Je vais faire un jingle. J'adore faire le carniste. Le carniste.
4: Franchement, c'est bien beau de s'intéresser à la souffrance des animaux, mais les carottes aussi, elles ressentent des trucs. Hein. Moi, j'ai vu un documentaire, là, par exemple, où les arbres, en fait, ils communiquent entre eux, etc. Pensez à la souffrance des végétaux aussi.
3: Bah, trop bien, organise une projection de ton documentaire.
4: T'es trop bitchy, quand tu es spéciste.
3: je comprends, oui. Bah, en fait, les arbres, les plantes et tout... communiquent entre elles, ont un réseau de communication bien particulier. Mais c'est pas la même chose que, genre, les animaux qui sont plutôt des êtres, on appelle, sentients. Donc, qui ressentent la douleur. Contrairement à un arbre, il ne va pas ressentir la douleur, ce qui est éprouvé scientifiquement. Voilà, donc, en fait, oui, les arbres communiquent entre eux et tout. Mais, en fait, si tu déplantes une carotte pour la manger et la râper, en fait, elle ne va pas souffrir. Et puis c'est vraiment un argument de merde en fait.
4: Non mais franchement, tous vos produits ultra transformés, là, moi je mange mon entrecôte qui vient du fermier du coin, je suis désolé, c'est beaucoup plus sain que vos trucs de merde, produits chimiques et compagnie. Hein.
3: Bah déjà c'est trop bizarre de dire ça, parce que en fait dans la viande il y a aussi plein d'antibiotiques.
4: D'où ça sort qu'il y a des antibiotiques?
3: Bah renseigne-toi. L'idée libre, je sais pas. Non, mais je sais pas en fait. Je sais pas quoi répondre. Tu dirais quoi?
4: On peut dire que faut comparer ce qui est comparable, et que faudrait comparer les produits ultra transformés vegan avec l'équivalent qui sont censés remplacer au niveau carniste. Et du coup, comparer les nuggets de poulet et les nuggets vegan. Et dans tous les cas, les trucs végétaux dans ces cas-là sont toujours beaucoup plus sains que leur équivalent carné. C'était cool le truc des antibiotiques, parce que là du coup ça fait un peu santé au niveau individuel, mais aussi au niveau collectif. Les antibiotiques, c'est un problème collectif, vu que du coup ça entraîne de l'antibiorésistance pour les maladies, et aussi toutes les maladies des zoonoses, du coup les maladies qui sont transmises des animaux aux humains, et ça passe beaucoup par les élevages. Aussi parce que du coup l'élevage, il bouffe des territoires des animaux sauvages et que du coup on est plus en contact avec les animaux sauvages et du coup ils nous transmettent plus de maladies.
5: Et très récemment, qu'est-ce qu'on a eu comme petite maladie ?
3: Le coronavirus.
5: Et il venait d'où ?
3: Pangolin.
5: Ben d'un pangolin.
3: Et ouais, donc si vous voulez pas des épidémies, arrêtez de manger de la viande.
4: Les petits éleveurs déjà ils galèrent et tout, je pense que franchement c'est pas un bon move là en ce moment de populariser le véganisme, de leur planter un couteau dans le dos et tout.
3: Ouais non c'est clair, mais c'est sûr aussi qu'ils galèrent parce qu'ils sont un peu aussi étouffés par le système de l'agro-industrie et tout, et en fait bah il y aura pas de bon moment pour arrêter effectivement, mais je pense qu'il faut les accompagner clairement changer de métier, se reconvertir et tout. Mais c'est sûr que ça va être compliqué pour des gens qui ont toujours fait ça, surtout que parfois c'est souvent des tafs qui se transmettent un peu de génération en génération et tout. Mais en fait un plus petit élevage, en fait les animaux à la fin sont quand même tués, ça produit quand même de la souffrance.
4: Je trouve les véganes, vous êtes vachement prétentieux parce que vous vous situez vachement hors de la nature, parce que dans la nature, les animaux, ils se mangent entre eux et tout. Et pourquoi nous, tout d'un coup, on n'aurait pas le droit de... Enfin, le lion, il mange la gazelle. Pourquoi moi, j'ai pas le droit de manger un mouton, en fait ?
3: Je cherche une manière de te répondre, en gardant mon calme. En fait, je pense que c'est pas vraiment une question de droit. Enfin, en fait, la viande que toi, tu vas manger... Enfin, tu vas pas aller choper un mouton comme ça dans la nature, comme le lion, il va faire avec la gazelle. Enfin, tu vas manger, du coup, un mouton qui provient d'une industrie de la viande. Enfin, en fait, c'est de l'élevage industriel.
4: Mais du coup, si c'est de l'élevage paysan, ça va ?
3: Non ! Non, mais plutôt l'idée que j'ai envie de faire passer tout, c'est que... En fait, l'élevage, c'est forcément de l'exploitation animale, parce qu'en fait, c'est toi qui vas décider de la mise à mort de l'animal ou pas. Tu vois ce que je veux dire ?
4: Ben non, le lion, c'est lui qui décide si tu la gazelle ou pas. Je vois pas le rapport, là. Je vois pas le rapport. Franchement, un point pour les carnistes.
3: Oh oh.
4: Oh non, tout notre monde s'effondre. Le véganisme n'a aucune raison d'être.
3: Je sais pas trop comment dire. En fait, ce qui est un peu glissant sur cette question et pourquoi c'est un peu difficile, je trouve, que genre le carniste, il croit pas que le problème ce soit que l'élevage. Enfin, qu'en fait, le problème, c'est le spécisme. Et du coup, moi, quand on avance un argument comme ça, j'aurais plus tendance à dire en mode, oui, mais ce qui est problématique et tout, du coup, c'est l'exploitation, genre, animale, dans les élevages, machin et tout. Mais comment faire comprendre aussi que, c'est un système, le spécisme, et que, du coup, c'est aussi parce qu'on se place de manière, supérieure à tous les êtres vivants qu'on a cette pensée-là.
4: Ouais, moi, je sais pas, moi, vraiment, ça me fait vraiment penser au truc, du fait que la nature, elle peut être évoquée pour tout et n'importe quoi. Typiquement sur les trucs de sexualité et tout, on va dire que l'homosexualité c'est contre nature, alors qu'il y a plein d'animaux qui ont des pratiques homosexuelles. Et en fait, c'est pas dans ces moments-là qu'on invoque l'idée de nature, etc. Enfin, on l'invoque que quand ça permet d'asseoir une domination. Enfin, du type, domination des humains humaines sur les autres espèces. Mais aussi, du coup, c'est toute une idée qui a été quand même beaucoup utilisée aussi pour évoquer la domination des hommes sur des femmes, etc. Enfin, que c'est... Ouais, du coup de dire genre oui le lion mange la gazelle mais le lion tue ses lionceaux.
3: Après voilà c'est bien beau l'idéologie végane et tout et antispéciste, c'est ça que vous dites. Mais je pense qu'il y a quand même pas mal de combats prioritaires dans notre société quoi. Enfin moi j'adore les animaux, j'ai un chien et tout, hein, mais franchement.
4: Je pense que t'as totalement tort. Écoute. Être antispéciste, bien sûr, c'est un combat pour la libération des animaux, pour l'amélioration de leurs conditions de vie et tout. Mais en fait, c'est aussi un gros combat pour les conditions de vie de l'humanité. Déjà, au niveau écologique, là, on a passé quand même un été avec plein de feux de forêt et des canicules extraordinaires. Il faut savoir que que l'élevage et la consommation de d'animaux en général, parce que du coup aussi il y a tous les poissons et les crevettes, etc. Ça représente 14,5% des gaz à effet de serre produits par l'humanité, c'est-à-dire plus que tous les transports réunis, c'est-à-dire plus que la voiture, le train, les avions, les bateaux. Du coup, il y a quand même un gros levier au niveau du réchauffement climatique qui se joue au niveau de qu'est-ce qu'on mange. Et donc, je pense que c'est carrément prioritaire vu les conditions actuelles. Il faut savoir aussi que l'élevage et la consommation de produits animaux en général, parce que du coup, je parle de l'élevage, mais c'est aussi la pêche, c'est le premier facteur d'effondrement de la biodiversité. C'est la plus grosse emprise de l'humanité sur les terres émergées. Tous les seuils critiques reconnus par les écologistes, on joue sur tous les tableaux en devenant végane. Du coup, aussi, je pense que c'est un combat prioritaire. Et après, plus directement, ben oui, je pense que penser aux animaux, c'est aussi penser aux humains, humaines qui sont derrière. C'est penser effectivement au suicide des éleveurs. Il faut savoir que les éleveurs de vaches, par exemple, ont un taux de suicide de 120% supérieur au reste de la population. Et ben pourquoi ? Parce qu'en fait, ils sont pris dans un système carniste horrible qui leur met le couteau sous la gorge. Ils sont obligés de maltraiter leurs animaux, etc. Et du coup, c'est aussi penser à eux que de devenir végane. C'est aussi penser à des gens auxquels on pense moins quand on pense à l'élevage, mais qui sont tous les ouvriers ouvrières des abattoirs, qui c'est un des tafs les plus exploitants. Au niveau santé mentale, c'est horrible. C'est aussi penser à toutes les populations qui se font exproprier pour la culture du soja, ben typiquement avec la déforestation de l'Amazonie, etc. Enfin, c'est quand même une grosse cause aussi d'expropriation de terres. Voilà, du coup, je pense que si, c'est quand même penser à l'humanité que de devenir végane. Et je pense que c'est vraiment un combat extrêmement prioritaire et sur lequel on peut avoir des gains très rapides. Et non, mais vous êtes antispéciste, super. Et quand vous faites piquer par les moustiques, qu'est-ce que vous faites ?
3: On les dégomme. Bra, bra, bra. Sans aucun doute, sans aucune empathie. C'est horrible les moustiques, ça fait pas partie des insectes.

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Ah, il y a du monde. Tout le monde n'est pas encore en train de dormir, quoique. Alors moi, je m'appelle Hétérocide. Et je me suis dit que j'allais vous faire un petit DJ set assis. 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Donc un petit challenge technique, ce sera pas la première fois ni la dernière à Radio Rageuse. Voilà, en attendant de meubler un peu, j'aurais qu'à dire pourquoi je m'appelle Hétérocide. Des fois, les gens me posent la question. Alors, Hétérocide, parce qu'en fait, je sais pas si vous vous rappelez, à cette époque, il y avait par exemple à Marseille où j'habite, il y avait un graffeur qui, son nom c'était Oviol. Il y avait aussi un groupe de rap qui s'appelait comment déjà un truc du même acabit, quoi, vous voyez. Donc, ça m'avait un peu saoulé que les mecs, si ces héros se permettent d'avoir des noms comme ça, un peu shocking et misogyne et voilà, terrible et violent. Et donc je me suis dit, fuck off, moi je vais m'appeler Hétérocide puisque c'est comme ça. Voilà, ça m'a valu quelques problèmes, mais bon, voilà. Bon, sans plus attendre, c'est parti pour un petit DJ set. Alors, c'est un set que j'ai préparé pour un mémorable événement de soutien à Marseille, n'est-ce pas, sur la place Saint-Michel, en bas de chez moi. Merci aux voisins et aux voisines de ne pas avoir appelé les flics. Et voilà, donc c'est pour Radio Rageuse, et cette fois-ci en direct pendant la nuit de la radio.